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0: Eh bien oui, bonjour chers amis, en votre compagnie Jacques Benhamou pour notre émission Côté Jardin. Notre réalisateur c'est Monsieur Théo, bien sûr. Et j'ai l'immense plaisir aujourd'hui sur notre radio RCJ 94.8 sur la bande FM d'accueillir Monsieur Georges Bensoussan, un monument je vais dire, à l'occasion de la publication de son livre « Une nouvelle histoire du sionisme ». Que je vous montre, ce livre est publié aux éditions Gallimard dans la collection Folio. Georges Bensoussan, bonjour.
1: Bonjour Jacques Benhamou.
0: Avant de rentrer dans votre livre, Georges Bensoussan, je voudrais rappeler à nos auditeurs qui vous connaissent déjà, mais c'est un plaisir pour moi de le faire, que vous êtes historien, spécialiste d'histoire culturelle de l'Europe du 19e et 20e siècle, et en particulier des communautés juives. Vos travaux sont notamment consacrés à l'antisémitisme, à la Shoah, au sionisme et aux articulations entre histoire et mémoire. Vous étiez rédacteur en chef de la revue d'histoire de la Shoah, responsable éditorial au mémorial de la Shoah et conférencier. Vous êtes auteur de très nombreux ouvrages, dont je ne citerai que quelques-uns. Europe, une passion génocidaire. Un nom impérissable, Israël. Le sionisme et la destruction des Juifs d'Europe. Une France soumise, les voies du refus. L'histoire confisquée des Juifs d'Europe. Les Juifs du monde arabe, la question interdite. Les territoires perdus de la République. Et avant-dernier, les origines du conflit israélo-arabe. Vous avez reçu de nombreux prix que, connaissant votre modestie, je ne citerai pas. Vous êtes un intellectuel engagé dans le débat public et avait la réputation d'un historien marqué toujours par une rigueur historique et un souci de transmission. Votre livre, Une nouvelle histoire du sionisme, un monument, une encyclopédie véritable du sionisme que je conseille à chacun des auditeurs et bien au-delà d'acheter, de se procurer. Il vaut que 15,10 €, vous vous rendez compte, même pas le prix d'un cocktail. Donc, nous allons parler tout au long de notre émission. Replace le sionisme dans son contexte européen, et en particulier russe et allemand, du 19e siècle. Vous démontrez qu'il s'agit d'un mouvement politique moderne, en rappelant qu'il naît d'abord de l'antisémitisme européen. Alors, Georges Bensoussan, pourquoi le sionisme est noyé pratiquement toujours dans des visions complotistes ?
1: Alors, en fait, vous avez raison de parler de vision complotiste. Le sionisme est noyé dans une vision complotiste depuis son origine. C'est pas nouveau. Ça date pas du 7 octobre. Dès le premier congrès sioniste, 1897, vous avez la police secrète russe qui écrit ce fameux faux qui s'intitule Les protocoles des sages de Sion. C'est publié en russe en 1903 pour la première fois. Et ensuite, après la révolution russe, ça sera publié dans une trentaine, quarantaine, cinquantaine de langues dans le monde entier.
0: C'est inouï.
1: En France en 1921, en allemand en 1920, en arabe même en 1927, etc. Donc, d'emblée, le sionisme était diabolisé par, disons, la nébuleuse de l'antijudaïsme.
0: Bien sûr. Et en tout cas, il n'avait rien à voir avec les grandes idéologies totalitaires que sont le nazisme, le communisme, l'islamisme.
1: C'est même l'inverse, vous avez raison de les citer.
0: Mais
1: parce
0: oui.
1: que quand on regarde sur la longue durée le sionisme, on constate qu'il a eu toujours comme opposant les grandes idéologies totalitaires. Le nazisme dès l'origine, dès 1920.
0: Bah évidemment.
1: Le communisme, à partir de 1928, le sionisme est interdit en Union soviétique. Alors après 1950, avec Staline, ça vire carrément à la paranoïa. Et l'islamisme aujourd'hui, tout le monde sait de quoi on parle.
0: Mais c'est insupportable. Alors, au fond, Georges Bensoussan, et qu'est-ce que le sionisme ?
1: Alors ça, c'est une vaste question.
0: Ah ben oui.
1: Mais la première chose que je vous dirais, c'est que le sionisme, il naît au 19e siècle et pas avant, parce que il est directement le fruit de la sécularisation des sociétés. Quand on commence à penser le monde non plus religieusement, mais de façon laïque, eh bien l'identité juive traditionnelle, comme l'identité chrétienne d'ailleurs, elle se fissure. Et pour tous ces juifs de l'Empire russe, qui représentent à l'époque la majorité du monde juif, qui sont juifs profondément, mais qui s'éloignent en même temps de la synagogue, des mitzvot, de la kashrout, du shabbat, etc., mais qui ne veulent pas être autre chose que ce qu'ils sont, c'est-à-dire juifs, comme
0: bien
1: le dit Arkadam, nous ne pouvons pas ne pas être les fils de nos pères.
0: Bien sûr.
1: Bien, le sionisme, c'est la réinvention de l'identité juive en termes nationaux. C'est d'abord ça, le sionisme. Et ensuite, si vous voulez, en deuxième lieu, c'est la reconquête d'une dignité perdue, c'est-à-dire sortir d'une condition aliénée partout, dans l'Empire russe, terre des pogroms, dans le monde arabe, on n'en parle pas assez, mais le sionisme est concomitant en Europe et dans le monde arabe en même temps. Et même du côté de l'émancipation, par exemple en France, vous avez une condition qui est abîmée malgré l'émancipation. Donc c'est la sortie d'une condition aliénée, ce que Albert Memmi avait très bien montré jadis. Et en troisième lieu,
0: oui,
1: c'est effectivement une réponse à l'antisémitisme.
0: En tout cas, on a beaucoup de mal à accepter l'idée que le juif a toujours été une figure de paria. Quand on peut lire ici ou là que les juifs ont tous les droits et ils ont tué le Christ.
1: Oui.
0: Et si le Christ n'avait pas existé, alors qu'est-ce qui serait passé?
1: Premièrement, que le juif était une figure de paria, c'est vrai, mais pas partout. C'est vrai dans le monde chrétien, le monde occidental. Vous l'avez dit, les juifs sont déicides.
0: Oui,
1: ils ont tué le fils du Seigneur.
0: Bien sûr.
1: Ils ont tué le Christ. Jésus, qui est un personnage authentique, hein, je réponds tout de suite à votre question, un authentique personnage, rabbin de la terre d'Israël au premier siècle de notre ère. Donc c'est ça l'essentiel, si vous voulez. Et en second lieu, le juif est une figure détestée dans un autre monde qui est né du judaïsme, qui est le monde de l'islam. Mais quand vous sortez de ces deux mondes-là, le monde chrétien, le monde de l'islam...
0: Mais le monde de l'islam est arrivé bien après
1: bien
0: Jésus,
1: après, oui,
0: bien sûr.
1: Sept siècles après.
0: Oui,
1: mais quand
0: sûr.
1: Vous sortez de ces deux mondes-là, vous ne trouvez pas le juif comme figure du paria dans le monde hindou, par exemple, dans le monde bouddhiste. Le juif suscite une indifférence absolue.
0: Bon. On le voit justement avec la visite de Modi, là.
1: Par exemple, oui.
0: L'Inde en Israël, et puis le rapprochement extraordinaire.
1: Oui. Ouais,
0: c'est vraiment formidable.
1: Ce sont des courants presque d'amitié, c'est pas le mot, parce qu'entre puissances, il n'y a pas d'amitié, mais ce sont des courants de solidarité entre ces deux puissances, où il n'y a pas de malentendu, il n'y a pas de sous-entendu, il n'y a rien d'équivoque au sens où, avec le monde occidental, malheureusement, on a un long passé de judéophobie, et avec le monde musulman, n'en parlons pas.
0: Absolument. Alors, vous écrivez, Georges Bensoussan, que loin de mettre fin à la passion judéophobe, on parle d'islamophobe, pourquoi ne pas parler de passion judéophobe, le sionisme l'aggrave, au contraire, quand il est perçu comme une manœuvre nouvelle, ourdie dans le dessein de dominer le monde. Mais comment on peut dire ça, que les juifs veulent dominer le monde?
1: Alors ça, c'est un vieux thème, c'est le fameux thème du complot, de la domination. J'ai parlé des protocoles des sages de Sion,
0: oui, oui.
1: Ça date de 1903, et ce qui est frappant dans ces idéologies judéophobes, c'est que on accuse les juifs, finalement, du crime qu'on veut précisément leur infliger. Par exemple, on accuse les juifs de comploter contre le genre humain et de vouloir exterminer les Allemands, et par exemple... Dans la fantasmagorie nazie, c'était ça. Alors que c'est précisément le crime qu'on veut lui infliger. Donc cette idée du complot, elle est propre à la judéophobie depuis très longtemps. Quand vous prenez les accusations de crimes rituels...
0: Oui.
1: Ou de profanation des hosties, ou d'empoisonnement des puits, ça date du haut Moyen-Âge. C'est très très ancien. Et donc, pourquoi aujourd'hui le sionisme est une figure détestée? Parce que on ne peut plus être judéophobe aujourd'hui dans les termes d'avant la Seconde Guerre mondiale. Vous ne pouvez pas invoquer la race. Vous ne pouvez pas invoquer la nation. Vous pouvez invoquer le nouveau signe de malédiction, c'est le sionisme.
0: Oui, tout à fait. Alors, vous décrivez que le conflit judéo-arabe a orienté le sionisme vers des chemins que ne soupçonnait pas ses pères fondateurs, et je me permets de vous lire, hein, si vous, voilà. Et vous dites, c'est cette histoire des commencements qu'il s'agit de mettre au jour. À mille lieues des légendes, et l'histoire des commencements, c'est celle de la déréliction qui a longtemps caractérisé la condition juive en diaspora. Ce mélange de crainte et de honte solidaire d'une existence aux aguets. Ce fut le cas pour les juifs du monde arabo-musulman, dont l'existence oscilla longtemps entre humiliation et insécurité. Ce fut le cas des juifs d'Occident, émancipés eux, dont Ahad Aham, de son vrai nom Asher Ginsburg, 1856-1927, l'un des pères du sionisme russe écrivait que leur condition était un esclavage dans la liberté. Il entendait par là une émancipation qui les privait d'existence sur le plan politique, quand il se devait de préciser, lorsqu'il prenait la parole en public, qu'il ne parlait pas en tant que juif, mais en tant qu'êtres humains. C'est vraiment formidable, c'est tellement vrai tout ça.
1: Oui, vous avez lu ce passage sur la déréliction, ce que je disais tout à l'heure,
0: oui.
1: L'une des trois sources du sionisme,
0: oui.
1: C'est précisément sortir de cette condition-là.
0: Oui, mais absolument. En tout cas, écoutez, on va, pour parler de sortir, je vous propose d'écouter ce qui suit là.

0: Exodus, Georges Bensoussan, Exodus, ça représente la liberté pour les gens qui est, ces malheureux qui sortaient des camps de concentration, ce bateau qui arrive en Israël et qui a été contrarié par les Anglais. Qu'est-ce que vous en dites?
1: Oui, c'est, ça fait partie des, de la politique britannique entre 1939 et la fin, c'est-à-dire une politique qui s'est complètement retournée par rapport à la déclaration Balfour.
0: Oui,
1: les Anglais 1917, ont permis, par la déclaration Balfour en 17, et ce qu'ils ont fait au début, au foyer national juif, de prendre racine. Et à partir de 39, à cause de la pression arabe, ils ont complètement retourné leur veste. Et donc, ils vont empêcher la naissance d'Israël. D'ailleurs, ils se sont abstenus lors du vote de l'ONU. Et ils vont empêcher l'immigration, une fois dépassé un certain quota. Donc, l'Exodus, ce fameux navire de 4500 passagers, ça rentre dans ce cadre-là. Ils les empêcheront de débarquer et ils les rapatrieront en France, où une grande majorité refusera de débarquer, et finalement ils seront envoyés jusqu'à Hambourg, en Allemagne, dans la zone d'occupation britannique. Donc ça a été évidemment retourné en Allemagne pour des rescapés de la Shoah, c'est évidemment...
0: C'est monstrueux.
1: Une catastrophe.
0: Je rappelle aux auditeurs qui sont à l'écoute de Côté Jardin, sur la radio RCJ 94.8 sur le banc FM, que j'ai l'immense plaisir de vous accueillir, Georges Bensoussan, à l'occasion de la publication de votre livre « Une nouvelle histoire du sionisme ». 1860-1950, paru aux éditions Gallimard dans la revue Folio, que je recommande vraiment à nos auditeurs de se procurer, d'acheter. 15,10 €, c'est rien du tout. Franchement, c'est rien du tout. Et puis, Georges Bensoussan, l'affaire Dreyfus dans son horreur n'a-t-elle pas généré une source et une prise de conscience d'un peuple qui court un danger existentiel? Avec Théodore Herzl, qui avait été l'un des témoins et qui connaissait l'exclusion des Juifs en Europe centrale et orientale, il avait fait un lien, lui, entre l'antisémitisme et le sionisme. Et son
1: oui,
0: rêve.
1: Lui, c'est tout à fait ça, exactement. Herzl, son sionisme, c'est le sionisme d'un homme qui ne connaît rien à tout ce qui s'est écrit avant. D'ailleurs, il l'a reconnu, très honnêtement, il n'avait ni lu Moshe Hess, ni lu Pinsker, ni lu les autres, et qui est obsédé depuis son enfance, depuis sa jeunesse, par l'antisémitisme. Et donc l'affaire Dreyfus, dont il est témoin, parce qu'il est correspondant de son journal autrichien à Paris.
0: Oui, donc il
1: assiste à la dégradation du capitaine.
0: Bien sûr.
1: Ça frappe beaucoup son imagination. Ça ne veut pas dire que c'est un éclair, une révélation, ça c'est faux. Il a toujours été obsédé par la question, sauf qu'il se dit, à juste titre, si même dans le pays de la Révolution française et de l'émancipation, on en est là, au lieu de crier « mort aux traîtres », on entend « mort aux juifs oui. », alors ça signifie qu'il n'y a rien d'espérer. Et là, il a effectivement cette idée qui le travaille, il faut créer une patrie pour les juifs, donc son sionisme à lui, c'est vraiment le fruit direct de l'antisémitisme, ce qui n'est pas le cas des autres.
0: Et justement, et il ne fut pas toujours compris lorsqu'il évoqua le retour à Sion, c'est vrai ça, et il s'avéra que le sionisme était minoritaire, quand même, il faut reconnaître, dans une grande partie des communautés juives occidentales à l'époque. Et pourtant, elles souffraient de l'antisémitisme.
1: Oui, parce que pour les communautés juives occidentales qui ont été émancipées à la suite de la Révolution, l'idéal, c'est quoi? C'est l'émancipation et l'intégration. C'est pas le rêve d'une patrie juive un peu fantomatique, la résurrection d'un royaume mort il y a déjà presque 2000 ans. En revanche, du côté des communautés juives du monde arabe et du côté des communautés juives orientales dans l'Empire russe, il faut quand même rappeler que l'Empire russe, avant 1914, c'est la moitié des juifs du monde. Et là, le sionisme a quand même beaucoup plus de...
0: Il y avait 5 millions de juifs en
1: URSS. C'est ça, en Russie. Il y avait 5 millions de juifs sur 10 millions environ. Il y avait 5 millions dans l'Empire russe.
0: C'est extraordinaire.
1: C'est énorme. Là, le sionisme a un impact beaucoup plus fort, mais il n'est pas seul et il n'est pas majoritaire. Vous avez des courants orthodoxes, les courants religieux, et vous avez les courants socialistes juifs ou non d'ailleurs, comme les bundistes, qui n'ont strictement rien à voir avec le sionisme, qui sont opposants même au sionisme.
0: Bien sûr, donc comme vous dites, une diversité socialiste, religieuse, libérale, culturelle, tout cela bien évidemment. Et pourquoi donc considérer comme s'il était uniforme justement, ce sionisme?
1: Effectivement, le sionisme, on devrait dire les sionismes.
0: Mais voilà.
1: Parce que c'est pluriel. D'abord, il y a un sionisme religieux qui est très marginal avant 1948, contrairement à ce qu'on pense. Mmh. Mais il y a un sionisme de gauche, disons, qu'on a appelé travailliste. Il y a le sionisme même avec une coloration communiste, celui qui a été à la pointe du mouvement des kibboutzim, par exemple. Mmh. Mais il y a également un sioniste beaucoup plus droitier, celui de Jabotinsky. Alors, on ne peut pas dire que c'est un sionisme nationaliste, parce que le sionisme est un nationalisme, qu'on le veuille ou non.
0: Tout à fait, qu'on le veuille ou pas,
1: c'est évident.
0: Tous les
1: sionismes sont d'essence nationaliste sur le fond, mais chez Jabotinsky, il y a une caractéristique particulière. évidemment beaucoup plus ancré à droite, qui n'en fait pas du tout un fasciste, contrairement à ce qu'on a souvent dit. Jabotinsky n'a rien à voir avec le fascisme.
0: Tellement facile d'employer des mots comme ça.
1: Mais chez Jabotinsky, il y a quelque chose qui est frappant quand on relit ses textes, c'est qu'il est d'une lucidité totale sur le conflit avec la partie arabe.
0: Absolument.
1: Il n'a pas dans l'autre camp, c'est-à-dire dans le sionisme de gauche, on n'a pas cette lucidité-là.
0: Oui, oui. Alors, Georges Bensoussan, ce qui est très intéressant chez vous et dans votre écriture, c'est que c'est cette référence historique permanente que vous séparez du débat contemporain.
1: Oui, parce que, vous l'avez dit d'entrée de jeu,
0: bien sûr,
1: le sionisme aujourd'hui est un objet de malédiction. C'est une insulte même. Sioniste, c'est carrément une
0: sioniste,
1: insulte.
0: Sioniste, absolument.
1: C'est comme colonialiste ou fasciste. Bon.
0: Juste une parenthèse, oui. Il y a quelque temps, une personne que je connais depuis très très longtemps, je lui dis, mais vous êtes antisémite. Elle me dit, non, je ne suis pas antisémite, je suis antisioniste.
1: Voilà.
0: Vous rendez compte? Sans savoir ce que ça veut dire.
1: Oui, bien sûr.
0: Et ça qui
1: vous
0: est
1: voyez, ça corrobore ce que je vous disais tout à l'heure, savoir que le sionisme est le nouvel habillage de la judéophobie, mais un habillage d'une haine qui ne peut pas se dire.
0: Absolument.
1: Et donc, quand vous parlez de mon travail d'historien, c'est tout simplement refaire du sionisme un sujet d'histoire, c'est tout. Sortir des polémiques, le sortir de la violence, le sortir des tons militants, dans un camp comme dans l'autre d'ailleurs, et en refaire un objet d'histoire, essayer de savoir de quoi il s'agit. Tout bêtement.
0: Tout à fait. Tout à fait. Alors, on a souvent tenté d'opposer messianisme et sionisme. Et que craignaient les religieux? Opposer la Torah et la nation, justement.
1: Alors, en gros, les religieux.
0: Vous pouvez tout nous dire, là.
1: Absolument, je vais essayer. Les religieux, quand Herzl lance son invitation pour le premier congrès sioniste, les rabbins sont venus en nombre, très nombreux.
0: Oui.
1: Ils voulaient savoir de quoi il s'agissait. Ils n'avaient pas d'avis préconçu. Mais dans la première année d'existence du sionisme politique d'Herzl et de ses amis, 1897-1898, là, ils ont commencé à comprendre que le sionisme était un mouvement profondément laïque sur le fond, profondément séculier. Mmh. Bon, qui certes prend racine dans la Bible, prend dans la Torah, mais qui en réalité a de l'identité juive une conception tout à fait nouvelle, tout à fait nationale. Et donc, à ce moment-là, la majorité des rabbins se sont éloignés du sionisme et ils n'étaient pas présents au deuxième congrès. Alors, qu'est-ce que craignent les milieux orthodoxes?
0: C'est cela.
1: Et les milieux orthodoxes dans l'Empire russe, c'est considérable, qu'ils soient des milieux chassidiques ou non, peu importe. C'est que le premier argument qu'ils mettent en avant, c'est qu'on ne peut pas devancer l'ère messianique. Et on ne peut pas se prendre la place du Messie lui-même. Les temps messianiques, il faut les attendre, précisément.
0: Oui, oui,
1: ça, c'est le premier point. Le deuxième point...
0: Il y a longtemps qu'on les attend. Hein.
1: C'est le deuxième point, c'est que le monde orthodoxe est à la mémoire longue, comme toutes les générations juives de l'époque, et ils sont obsédés par le précédent de Shabbatai Tzvi, au XVIIe siècle, le faux Messie. Et donc, ils disent, Herzl va vous conduire dans l'impasse, exactement comme au XVIIe siècle, Shabbatai Tzvi. Mais il y a d'autres peurs derrière qui sont moins dissibles, c'est que ils ont très bien compris, ces rabbins du monde orthodoxe, que l'attrait pour le sionisme, c'était la fin de leur communauté, c'était la fin de la foi orthodoxe, donc c'est la fin de leur monde, si vous voulez. D'ailleurs, ce qui est intéressant à noter, c'est que ces rabbins de l'Empire russe, orthodoxes, était opposé au sionisme, mais opposé également au départ des communautés vers les États-Unis. Pourquoi? Parce qu'il avait très bien compris que ces communautés au contact de la grande ville moderne se dissoudraient d'elles-mêmes. Et donc, ce qui faisait leur pouvoir et leur force, dans leur cours chassidique ou autre, peu importe, allait s'effilocher.
0: C'était pour asseoir un pouvoir quand même. Alors, pénétrons...
1: Il y a toujours des questions de pouvoir en histoire, toujours.
0: C'est ça qui est malheureux. Georges Bensoussan, pénétrons un peu plus complètement dans votre livre. Dans sa première partie, vous remontez aux origines du nationalisme juif, genèse de l'État d'Israël, 1860-1914, et vous parlez de la Haskalah. D'où vient ce terme?
1: La Haskalah, c'est signifie tout simplement les lumières juives. Bon. Et les adeptes de la Haskalah, on les appelle les maskilim.
0: Bon.
1: Oui. Alors, qu'est-ce que c'est que la Haskalah au XVIIIe siècle? C'est tout simplement le pendant dans le monde juif traditionnel, et en particulier en Allemagne avec Mendelssohn, de tout ce courant d'émancipation, de connaissance du monde par la raison, comme au poste de commande, si vous voulez, qui caractérise la pensée occidentale depuis le XVIIe siècle. Donc, la Haskalah, c'est la version juive des Lumières. Des lumières qui vont de Descartes à Spinoza jusqu'à Diderot et Rousseau.
0: Oui.
1: La Haskalah, Mendelssohn, c'est la version juive, tout simplement.
0: C'est quand même formidable. Justement, on va écouter quelque chose qui va vous plaire. Barbara Streisand. Écoutez ça. Avinu Malkeinu.

0: Barbara Streisand, quelle merveille. Vous avez aimé, Georges?
1: Oui, tout à fait.
0: Vous êtes à l'écoute de Côté Jardin sur la radio RCJ 94.8, Jacques Benhamou, votre compagnie. J'ai l'immense plaisir d'accueillir aujourd'hui Georges Bensoussan pour une nouvelle histoire du sionisme, 1860-1950. C'est son dernier bébé, paru aux éditions Gallimard, dans la collection Folio. Et véritablement, je vous conseille vraiment de prendre ce livre, de l'acheter, de le mettre dans votre bibliothèque. Et puis, vous pouvez lire comme un roman. C'est vrai, c'est vraiment comme un roman. Moi, je me suis régalé, ça je dois le dire. Vraiment, je me suis régalé, Georges. Alors, Georges Bensoussan, vous parlez beaucoup dans votre livre de l'influence russe sur le monde juif.
1: Oui, l'influence russe sur le monde juif, c'est...
0: De l'époque,
1: oui, bien sûr. On parle d'avant 1914 et peut-être un peu d'après.
0: Poutine. On parle pas de Poutine.
1: Non, pas du tout. Mais l'influence du monde russe, c'est le fait d'abord que les juifs de l'Empire russe vivent en communauté très, très soudée, très homogène, très large. Ils sont pas dispersés dans l'Empire russe. Ils vivent dans une bande de terre qu'on appelle la zone de résidence, qui est très vaste quand même, qui va de la Baltique à la mer Noire. Mmh. Et ils vivent déjà de façon groupée, donc en quasi-nation. C'est pour ça que l'idée sioniste ne leur est pas étrangère. Ils vivent déjà comme sous une forme nationale.
0: Ah oui,
1: ça, c'est le premier point. Et le deuxième point, et là, ça rejoint votre question, où est l'influence russe? Elle est essentiellement à gauche, dans les influences socialistes, populistes, tolstoïennes, qui vont marquer le sionisme, et qui vont donner le sionisme de gauche, le mouvement des kibboutzim, etc., etc. Et donc, l'influence russe ici, le moule russe, a été très important pour ces sionistes-là. Et j'ajoute ceci, c'est que il y a chez les sionistes d'origine russe une vraie nostalgie de la langue russe et de la patrie russe, et des paysages de Russie de leur enfance, alors que vous ne trouvez pas cela chez les sionistes d'origine polonaise, par exemple, ou d'autres origines.
0: Ah oui.
1: Il y a une véritable symbiose, malgré les pogroms, un attachement profond à la Russie, à la langue russe, malgré les pogroms du 19e siècle.
0: Mais les Russes ont constitué une part importante de l'immigration vers Israël, quand même.
1: Considérable.
0: Énorme, oui.
1: C'est-à-dire que ce qu'on appelle les aliotes, c'est la première alia jusqu'en 1900, la deuxième jusqu'en 1914, la troisième surtout, c'est l'alia qui arrive après la Première Guerre mondiale et qui est profondément marquée par la révolution russe. Oui. Alors, la révolution russe de février 17, le coup de force communiste d'octobre 1917, et c'est ce qui explique que cette troisième alia est de loin la plus communisante d'esprit, et communisante d'esprit russe. On ne comprend pas le mouvement des kibboutzim, par exemple, si on ne comprend pas ce qu'est le tolstoïsme en Russie ou le populisme en Russie avant 1914. C'est directement le décalque, si vous voulez.
0: C'est formidable, alors. Dites-nous un petit peu, mais d'où vient vraiment le mot d'antisémitisme?
1: C'est un mot récent, et ce qui est frappant d'ailleurs, c'est que ce mot
0: curieux,
1: qui est d'origine allemande, qui a été forgé en 1879, il précède de 11 ans le mot sionisme. Le mot sionisme était forgé en 1890. Par un sioniste d'origine russe qui vivait à Vienne, Nathan Birnbaum.
0: Oui.
1: Et le mot antisémitisme, c'est intéressant parce que le mot antisémitisme qui est créé en 1879 par un judéophobe, lui-même, il s'appelait Wilhelm Marr.
0: Salopard.
1: Ça signifie simplement que les juifs ne sont plus considérés comme une religion ennemie ou une religion qui n'a pas reconnu la messianité de Jésus. Ils ne sont pas reconnus comme des étrangers sur la terre allemande ou française, ce que vous voudrez. Ils sont reconnus comme une race, avec tout ce que ça implique de biologique, différente et inassimilable. Et c'est beaucoup plus dangereux que les autres formes de judéophobie. Pourquoi? Parce que dans la judéophobie religieuse, vous pouvez changer de religion.
0: Tout à fait.
1: Dans la judéophobie nationale, vous passez la frontière et vous échappez à la persécution. Dans la judéophobie raciale qui donne le mot antisémitisme, vous êtes d'un sang impur. Vous êtes du sang de ceux qui complotent de dominer le monde et de mettre en coupe réglée toute l'humanité à leur service. Le complot juif, on en parlait tout à l'heure.
0: Bien sûr.
1: Et là, il n'y a rien à espérer de vous. Vous êtes définitivement irrécupérable. Et on comprend très bien quelle est l'issue. Mais la mort. Absolument. Et rien d'autre que la mort.
0: Mais c'est tout simplement monstrueux, mais vraiment monstrueux. Alors parlons un peu de l'hébreu, si vous le voulez bien. À quel moment l'hébreu redevient une langue maternelle pour les juifs?
1: Voilà, c'est très important vous dites redevient une langue maternelle.
0: Oui.
1: Premièrement parce que l'hébreu n'a jamais cessé d'être parlé. Bon, peu, il ne faut pas s'illusionner.
0: Bien sûr, parce que c'est une langue compliquée quand même, c'est pas une langue facile.
1: Oui, c'est une langue compliquée, et puis surtout c'est la seule langue commune à tous les juifs.
0: Ouais, absolument. C'est-à-dire
1: quand j'ai souvent donné cet exemple, parce que je suis tombé dessus dans les archives, un rabbin de Marrakech veut correspondre au 19e siècle avec un rabbin de Cracovie en Pologne, il ne peut le faire qu'en hébreu.
0: Tout à fait.
1: Alors c'est un hébreu biblique, c'est un hébreu très pauvre, c'est un hébreu qui manque d'énormément de mots. Donc l'hébreu continue à être parlé entre communautés, mais très peu parlé. Mais en revanche, l'hébreu n'est plus une langue maternelle. Alors comment il est redevenu langue maternelle? Mais il est redevenu langue maternelle non pas en diaspora, il est redevenu langue maternelle dans la communauté autochtone de ce qu'on appelle la Palestine avant le sionisme. C'est ça qui est très important à comprendre, avant le sionisme. C'est-à-dire que dans les années 1860-1890, donc avant qu'Herzl apparaisse, avant que le Congrès sioniste ait lieu en 1897, vous avez la création de deux journaux en hébreu, dans cette Palestine de l'époque, la création d'un premier syndicat hébraïque en 1874, à l'époque, Herzl n'a que 14 ans,
0: oui.
1: La création de l'Académie de la langue hébraïque en 1890, et à l'époque, il n'y a pas encore de congressionniste. Et c'est progressivement que ces juifs séfarades, de ce qu'on appelle le Yishuv, c'est-à-dire la communauté d'avant l'État, autour d'un homme qui, lui, vient de Russie, qui s'appelle Eliezer Ben Yehuda, Perlman de son nom d'origine,
0: oui.
1: Avec ses amis séfarades qui lui trouvent d'ailleurs son premier travail de professeur d'hébreu à l'Alliance à Jérusalem, c'est avec ce groupe d'amis largement séfarades avec Ben Yehuda à leur tête que l'hébreu va redevenir une langue d'enseignement, c'est-à-dire qu'on va enseigner aux enfants la géographie ou les sciences naturelles en hébreu, à partir de rien. C'est-à-dire que ces gens-là vont créer leur premier manuel d'hébreu à partir strictement rien, ce sont simplement des brochures polycopiées, et c'est de fil en aiguille que cette langue redevenue une langue littéraire et journalistique, puis une langue d'enseignement, va redevenir une langue maternelle à partir des années 1890-1900. On sait le travail qu'a fait Ben Yehuda dans ce sens, mais il n'est pas seul. On peut difficilement imaginer que la renaissance d'une langue aussi importante que l'hébreu est l'œuvre d'un seul homme, c'est absurde. Quand je dis que l'hébreu redevient une langue maternelle, il faut quand même se souvenir que des Anglais qui arrivent en Palestine en 1918, avec le général Allenby.
0: Oui,
1: et qu'est-ce qu'ils disent? Ils sont étonnés d'entendre à Tel Aviv, qui existe depuis 1909, de l'hébreu parler dans la rue. Et effectivement, ils constatent que la moitié de la population juive parle l'hébreu dans la vie quotidienne.
0: Mais où cette population apprenait-elle la langue?
1: Mais à l'école. Mais dès l'école primaire, l'enseignement se faisait en hébreu, d'abord dans une école, puis dans deux, puis dans cinq, puis dans dix. Ça s'est fait doucement. Ça s'est fait dans un processus qui dure 40 ans, entre 1880 et 1920, si vous voulez.
0: C'est phénoménal.
1: Mais à partir de 1920-1925, tout immigrant est baigné immédiatement dans l'hébreu et il doit apprendre l'hébreu. C'est presque un devoir civique, si vous voulez.
0: C'est phénoménal. Alors, il y avait un journal, justement, un journal, le journal Ha-Levanon.
1: Oui.
0: C'était l'un des premiers journaux.
1: C'est le premier, 1863.
0: C'est le premier journal.
1: C'est le premier journal en hébreu.
0: Et par qui avait été créé?
1: En Palestine. Alors, vous me posez une colle, je ne sais plus, j'ai oublié. En 1863, c'est le premier journal en Palestine, et il est suivi d'un deuxième en 1870 qui s'appelait Avat Selet.
0: Oui.
1: Mais ce qui est frappant, c'est que ces journaux en hébreu sont concomitants de journaux créés en diaspora au même moment par des gens évidemment qui ne se connaissent pas et qui sont des journaux en hébreu. C'est Amelitz à Odessa en 1870,
0: oui.
1: Et Achachar à Vienne par Smolenskine, qui est un juif russe mais qui vit à Vienne, en 1865. C'est-à-dire qu'il y a concomitance, si vous voulez, de ce renouveau de la langue hébraïque par la presse en Palestine ottomane. Je dis Palestine par commodité,
0: oui, oui,
1: mais personne ne parle de Palestine chez les juifs à l'époque. Dans l'Empire russe et dans l'Empire austro-hongrois avec Vienne, au même moment dans les années 1860.
0: Mais on a trouvé des archives où on parle
1: bien
0: de tout
1: sûr,
0: ça.
1: Oui, bien sûr.
0: Mais où étaient toutes ces archives?
1: Les archives sont les archives sionistes qui sont à Jérusalem.
0: Ah oui, d'accord.
1: Alors, c'est pas uniquement là qu'elles sont, il y a aussi le musée du peuple juif, etc.
0: Oui,
1: mais le gros sur le sujet, oui. Si vous voulez, tout ce qui a pu être conservé, parce que beaucoup étaient perdus dans la catastrophe génocidaire, et beaucoup aussi a été détruit par un certain nombre de juifs qui étaient poursuivis par la police, par exemple les militants sionistes en Russie ou en Union soviétique. Donc, ils ont détruit beaucoup de documents. Mais ce qui a été conservé est aujourd'hui à Jérusalem dans les archives sionistes.
0: D'accord, mais c'était conservé à quel endroit? À l'époque, je parle de l'époque.
1: Bien. Au fur et à mesure que le foyer national juif se constituait, un grand nombre de documents sont arrivés en Palestine et ont été stockés.
0: Ah, d'accord.
1: Donc les archives sionistes, si vous voulez, elles ne datent pas de 1948, elles sont bien antérieures.
0: Alors, Georges Bensoussan, pourquoi lors de la création d'Israël en 1948, le nom d'Eretz Israël a été choisi plutôt que celui de Palestine, qui était utilisé par les juifs qui vivaient bien avant?
1: Alors,
0: et imaginons, si oui. on avait gardé ce nom, imaginez, ça aurait évité bien des problèmes aujourd'hui,
1: effectivement,
0: avec les Palestiniens.
1: Vous avez raison, et quelque chose qui est frappant, c'est qu'avant 1948, quand on dit Palestine, en Occident, dans le langage courant, on parle des Juifs.
0: Oui,
1: quand
0: on regarde c'est ça justement.
1: Oui, le petit Larousse, 1939, quand vous regardez le drapeau de la Palestine, il y a Magen David
0: exactement,
1: dessus.
0: Exactement.
1: C'est vrai.
0: Exactement.
1: Mais pourquoi les Juifs ne choisissent pas Palestine, alors que ça renvoie toujours aux Juifs? Bon, et à l'époque, d'ailleurs, quand le comité de la Palestine libre est créé, après la Seconde Guerre mondiale, par des gens comme Claudel, Mauriac, Maritain, Sartre et de beaucoup d'autres, ça renvoie à la Palestine juive.
0: Mais bien sûr.
1: Et à rien d'autre. Parce que la Palestine, c'est le nom qui a été imposé par les Romains.
0: Par les Romains, oui, bien sûr.
1: Après la révolte de Bar Corba.
0: Mais bien sûr.
1: Pour déjudaïser la province. Donc, les Juifs ne peuvent pas prendre le nom de l'ennemi qui a été donné précisément pour les effacer de l'histoire. Impossible.
0: Mais ça, c'est sûr, ça. Mais imaginez que ça s'appelle toujours la Palestine. Il n'y aurait plus de Palestiniens aujourd'hui, hein. Pas de problème, hein. Écoutez.

0: vous êtes bien à l'écoute de Côté Jardin sur la radio RCJ 94.8 sur le banc FM, en votre compagnie Jacques Benhamou. J'ai l'immense plaisir d'accueillir Georges Bensoussan, Une nouvelle histoire du sionisme, 1860-1950, paru chez Gallimard dans la collection Folio. Je vous le montre et je vous conseille, je vous recommande d'acheter ce livre. Vous verrez, vous le lirez comme un roman, c'est un bonheur. Alors, Georges Bensoussan, avant d'être devenu un sujet politique, le sionisme n'est-il pas d'abord une histoire de peur, mais aussi d'espérance?
1: Oui, c'est davantage une histoire d'espérance. Les premiers sionistes, ceux qui s'installent en terre d'Israël à partir des années 1882-83, sont porteurs d'une très grande espérance, et cette espérance ne s'est pas démentie jusqu'en 1948. Alors ça ne veut pas dire que tout ça était un fleuve de tranquillité, loin de là. C'était une histoire violente, heurtée, difficile, histoire ponctuée d'un refus arabe qui a été quasi constant avant même la Première Guerre mondiale, mais le dénominateur commun que l'on trouve à tous ces sionistes de terrain, c'était précisément un optimisme et une espérance à laquelle on n'est pas forcément habitué dans l'histoire juive diasporique. C'est pas une histoire de malheur, si vous voulez. On est tellement habitué dans l'histoire juive, entre la Shoah, les pogroms, les persécutions, etc., au malheur, que là, le sionisme est presque une épopée de libération. Parce que c'est pas seulement la libération par la création d'un État, c'est ce que je disais tout à l'heure, c'est la libération d'une condition diminuée, d'une condition atrophiée.
0: Absolument.
1: Une condition aliénée, même pour le judaïsme, qui se croit le plus émancipé. Vous avez cité Radam, qui parlait des juifs français à l'époque de l'affaire Dreyfus avec cette expression violente. Il disait « l'esclavage dans la liberté ».
0: Mais justement, pourquoi aujourd'hui ce mot de sionisme entraîne des réactions de rejet, sinon de haine? C'est
1: précisément pour ce que j'ai dit tout à l'heure, à savoir qu'après 1945, vous ne pouvez plus être judéophobe dans les termes d'avant. Vous ne pouvez plus employer le mot « race », vous ne pouvez plus employer le mot « juif ». Ça renvoie, c'est connoté immédiatement à Auschwitz. Vous avez donc un autre vecteur de la haine anti-juive, c'est le mot sionisme.
0: Oui,
1: le mot sionisme aujourd'hui, c'est l'habillage, si vous voulez, sécularisé post-Auschwitz de la haine judéophobe.
0: Mais c'est
1: parce
0: ça.
1: Que, je reviens sur quelque chose qui est très important, qu'est-ce que signifie être anti-sioniste aujourd'hui? Rien. C'est-à-dire qu'avant 1948, c'est légitime. On est pour ou contre la création d'un État juif. Mais maintenant que l'État est créé, être anti-sioniste, c'est peu ou prou vouloir le démantèlement de cet État.
0: Mais c'est l'habit.

0: la bille officielle de l'antisémitisme, qu'on le veuille ou pas. Alors, accuser Israël aujourd'hui, cher Georges Bensoussan, de colonialisme, c'est ne rien comprendre au sionisme, qui se porte comme un étendard par les ennemis d'Israël.
1: Oui, et ce qui est frappant, si vous évoquez le mot colonialisme, c'est que cette accusation de colonialisme est très très ancienne, elle date déjà des années 30, elle ne tient pas la route sur le plan historique, parce que dans une entreprise colonialiste, vous avez toujours une métropole et vous avez toujours une force armée. Ici, il n'y a pas de métropole juive, et deux, il n'y a pas de force armée, les juifs ne disposent que d'une simple milice, la Ghana. Mais ce qui est frappant sur cette accusation de colonialisme, c'est que c'est l'habillage aussi pour venir à bout d'une entreprise de libération, à la fois de l'individu et de la collectivité, qui s'appelle le sionisme. Et je pense à un texte de Camus qui est peu connu, malheureusement je ne l'ai pas là sous les yeux. Camus, dans une réunion de républicains espagnols qu'il avait invité, parle à un moment donné, en janvier 58, deux ans avant sa mort, d'Israël. Et il dit, cet État d'Israël dont nous sommes si proches, est que derrière l'alibi de l'anticolonialisme, on voudrait détruire. C'est extraordinaire. Absolument. C'est qu'il dit ça il y a plus de 70 ans.
0: C'est un visionnaire. Bon. Il est mort trop tôt.
1: Oui, il meurt deux ans plus tard, effectivement, très jeune. Oui,
0: oui, mais c'était quand même extraordinaire. Mais avant de terminer, Georges Bensoussan, ce livre qui fait presque 1000 pages, combien de temps avez-vous mis pour l'écrire? Pourquoi l'avez-vous écrit maintenant?
1: Alors, parce que, pour répondre à un livre ancien qui a déjà 24 ans publié chez Fayard, l'historiographie sur le sionisme a énormément évolué en Israël, aux États-Unis, donc il fallait tenir compte des travaux. Il fallait tenir compte aussi de mes propres travaux de recherche. Quand j'ai travaillé sur les Juifs du monde arabe, j'ai énormément écumé les archives de l'Alliance, les archives sionistes à Jérusalem, et ils ont beaucoup trouvé beaucoup de choses relatives au sionisme. Il était temps de faire une nouvelle synthèse, si vous voulez.
0: Eh, mais c'est vraiment exceptionnel. Moi, franchement, je vous le dis, hein, sincèrement, et c'est pas de la flagornerie. J'ai adoré ce livre.
1: Merci.
0: Un peu comme un roman, et véritablement, nos auditeurs qui le prendront, eh bien, le liront comme moi. Mais alors, nous arrivons presque au terme de notre émission. La politique israélienne actuelle tient-elle compte de la notion de sionisme historique?
1: C'est ça, là. C'est une question très, très difficile que vous posez là, parce que le sionisme historique a toujours eu en tête l'histoire d'un compromis, c'est-à-dire qu'il ne fallait pas s'engager dans une voie où on dominerait un autre peuple, et en particulier un autre peuple majoritaire sur sa terre. Et donc Ben Gurion, là-dessus, a toujours été clair, il a toujours dit qu'un État juif, c'est un État où il y aurait au moins 80% de population juive. Mais quand cet État juif s'engage sur des territoires où il n'a pas la majorité, il s'engage dans un processus très dangereux de domination. Et sur ce plan-là, on peut dire que tous ceux qui visent à maintenir aujourd'hui la situation en l'état, sans aller vers le divorce entre les deux peuples, vers la séparation entre les deux peuples, sont étrangers au sionisme historique. Le sionisme historique, c'est le sionisme du compromis, c'est-à-dire du réalisable, du raisonnable, à savoir qu'on ne peut pas imposer sa loi à une majorité qui habitent sur le territoire. Donc il faut savoir se limiter à un moment donné, être avec le principe, composer, si vous voulez, avec le principe du réel. Et sinon, vous allez directement vers quelque chose qui est étranger au sionisme historique, vous allez vers Masada. Vous allez vers une issue qui peut être une issue difficile, en tous les cas dramatique.
0: Oui, mais écoutez, quand on parle de l'apartheid, quand on voit quand même l'ouverture de l'État d'Israël, quand on voit à quel point la population arabe, israélienne, on va dire, est impliquée, est reconnue, elle est soutenue.
1: Bien sûr.
0: Mais comment peut-on parler d'apartheid?
1: Mais alors là, on est dans la fantasmagorie antisémite. Tout est bon, si vous voulez, pour accuser les juifs. Une chose est sûre, c'est que dans les frontières de l'État d'Israël, il n'y a aucun apartheid. Le président de la Banque nationale d'Israël est un arabe israélien.
0: Bien sûr.
1: L'un des juges à la Cour suprême est un arabe. Et faites un tour simplement dans les hôpitaux pour voir combien le personnel, les médecins, d'infirmiers, etc., est arabe presque en majorité. Donc ça ne tient pas la route, évidemment. Mais encore une fois, pour comprendre pourquoi on utilise les pires outrances dès qu'il s'agit des juifs, ça renvoie à la nature de l'antisémitisme.
0: Tout à fait. Alors, que pensez-vous, si vous voulez, de l'intervention israélo-américaine en Iran, puisque c'est l'actualité?
1: Elle est essentielle parce que, avec le régime iranien tel qu'il est aujourd'hui, on ne compose pas. On ne compose pas avec un régime qui est un régime millénariste, qui est un régime apocalyptique, qui est un régime qui vise à la destruction d'un autre État, et qui vise même à détruire son propre peuple, s'il en est besoin, et ils l'ont prouvé au mois de janvier dernier. Donc sur ce plan-là, si vous voulez, il n'y a pas de droit international qui tienne, il y a quelque chose qui est supérieur au droit international, c'est le droit d'ingérence et le droit naturel des peuples. Et donc qu'un peuple se défende, en l'occurrence le peuple israélien, contre une menace de mort, c'est tout à fait légitime.
0: Mais sûr, quand on parle de droit international, ceux qui invoquent le droit international sont ceux qui le bafouent en permanence.
1: Absolument, et en particulier l'Iran.
0: Évidemment, en particulier l'Iran. Alors, Georges Benson, on arrive au terme de notre émission. Dites-moi, si vous aviez un message pour nos auditeurs, quel serait-il ?
1: Le message, je dirais, c'est un peu le message qui préside à tout mon travail d'historien, aussi bien pour les Juifs du monde arabe que pour le sionisme. Faites un retour à l'histoire, quittez l'actualité un moment pour vous replonger dans les racines de tous les phénomènes dont vous observez aujourd'hui les développements. Plus vous faites un retour à l'histoire, plus vous êtes lucide sur le présent qui vous environne.
0: Bravo, ben Georges Benson sera le mot de la fin. Je vous remercie. Je rappelle nos auditeurs qu'ils sont à l'écoute de Côté Jardin, Jacques Benhamou sur RCJ 94.8. Georges Bensoussan, ce merveilleux livre, Une nouvelle histoire du sionisme, 1860-1950, paru édition Gallimard dans la collection Folio. Je remercie notre réalisateur, Monsieur Théo, et également Marlène Onigboom, qui est assistante musicale. Voilà, merci, au revoir.
1: Merci beaucoup, au revoir.

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0: À toutes et à tous, bon réveil et bienvenue sur RCJ en ce vendredi 15 mai, il est 8h.
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0: À la une de l'actualité en Israël, Yom Yerushalayim, Israël célèbre la journée de Jérusalem. Ce sera avec notre correspondante sur place. Bonjour Emmanuel Ada.
2: Bonjour Victor. En effet, cela fera 59 ans que Jérusalem, la capitale d'Israël, a été réunifiée lors de la guerre des six jours, une guerre éclair qui a permis de réunir la partie orientale de la ville avec le Kotel et le mont du Temple à Jérusalem Ouest.
0: Dans la suite de cette édition, mardi dernier, Mona Jafarian, présidente de l'association Femmes Azidi, était l'invitée de RCJ. Elle revient et réagit à la stratégie de Donald Trump sur le dossier iranien. Et enfin, comme chaque vendredi matin, vous retrouverez l'histoire juive du jour de Jérôme Attal. Avant ça, on fait tout de suite un point sur l'actualité.
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0: Le 77e jour de guerre au Moyen-Orient, Tsahal a annoncé ce matin la mort du sergent-chef Negev Dagan, 20 ans, combattant du 12e bataillon de la brigade Golani tombé au combat. Negev Dagan a été tué hier soir vers 22h après l'impact d'un obus de mortier tiré par le Hezbollah contre les forces israéliennes opérant dans la zone. Il a été promu à titre posthume du grade de sergent à celui de sergent-chef, a précisé l'armée. Il s'agit du 6e soldat de Tsahal tombé au combat dans le sud du Liban depuis le début de la trêve. Parallèlement, de nouvelles alertes aux roquettes ont retenti ce matin dans le nord d'Israël. L'incident est en cours d'examen. De son côté, Israël continue ses opérations. Tsahal affirme avoir éliminé plus de 20 terroristes du Hezbollah au cours des dernières 24 heures et visé environ 65 infrastructures du groupe terroriste. Dans ce contexte, l'armée israélienne a déployé des filets de protection pour mieux se protéger contre les drones du Hezbollah. 158 000 mètres carrés de filets ont déjà été installés sur des véhicules et postes militaires et l'armée travaille à l'acquisition de 180 000 mètres carrés supplémentaires. Le troisième cycle de pourparlers entre Israël et le Liban a commencé hier aux États-Unis, à 3 jours de la fin de la trêve officielle entre les deux pays. Une première journée positive selon un haut responsable américain. Le Hezbollah est au cœur des discussions. Israël exige son désarmement, tandis que Beyrouth demande un cessez-le-feu complet et le retrait israélien du sud Liban. La police israélienne a annoncé l'arrestation d'un suspect soupçonné d'avoir planifié un attentat pendant les événements de la journée de Jérusalem célébrée hier. Les agents ont mené une opération ciblée dans le secteur qui a permis de repérer l'homme alors qu'il se trouvait dans un complexe de lavage automobile. Le suspect a été arrêté sans faire de blessés. Le ministère israélien de la Défense a signé un contrat de 34 millions de dollars avec Elbit Systems pour développer des réservoirs externes destinés aux avions F-35. Selon le ministère, cette nouvelle capacité doit permettre d'étendre le rayon d'action opérationnel des F-35 israéliens, de réduire leur dépendance au ravitaillement en vol et d'accroître leur flexibilité lors de missions longue distance. Le Premier ministre Benjamin Netanyahou et le ministre israélien des Affaires étrangères Gideon Saar ont ordonné le lancement d'une procédure en diffamation contre le New York Times après la publication d'une tribune accusant Israël de violences sexuelles contre des prisonniers palestiniens. Il dénonce ce qu'il présente comme l'un des mensonges les plus horribles et les plus déformés publiés contre l'État d'Israël. Israël reproche également au quotidien américain d'avoir publié cette tribune au moment même où une commission civile rendait publique ses conclusions sur les violences sexuelles commises par le Hamas lors du massacre du 7 octobre. Le journal américain s'est défendu des accusations du Premier ministre israélien et affirme que ces révélations se basent sur une enquête rigoureuse. Mahmoud Abbas a promis hier d'organiser des élections sans donner de date lors du congrès du Fatah à Ramallah en Cisjordanie. Lors de son discours, il a également reconnu que la politique de versement aux terroristes palestiniens se poursuivait, malgré de précédentes affirmations selon lesquelles le dispositif avait été supprimé. Suite à sa visite en Chine et après avoir assuré que Pékin ne fournirait pas d'armes à l'Iran, Donald Trump a une nouvelle fois durci le ton face à Téhéran. Le président américain a laissé sous-entendre que la confrontation pourrait reprendre si aucun accord n'était trouvé. Lors d'une interview pour le média américain NBC News, le secrétaire d'État américain Marco Rubio a précisé que les deux pays s'opposent à toute militarisation du détroit d'Ormuz. On l'écoute.
3: The Chinese side La partie chinoise a déclaré qu'elle n'était pas favorable à la militarisation du détroit d'Ormuz. Elle n'est pas non plus favorable à un système de péage. Et c'est là notre position. Nous ne soutiendrons jamais un système de péage iranien dans le détroit d'Ormuz. Nous ne pensons pas non plus qu'ils aient le droit de poser des mines dans les eaux territoriales. Je pense donc qu'il est bon que nous ayons une alliance, ou du moins un accord sur ce point. Je pense que la question fondamentale est de savoir ce que nous allons faire à ce sujet. Nous avons actuellement une résolution devant les Nations Unies, co-signée par une centaine de pays. Nous la soutenons fermement et elle énonce très clairement ses points. Nous espérons donc que les Chinois voteront en sa faveur. Jusqu'à présent, nous n'avons pas obtenu le soutien pour la voter aux Nations Unies. Peut-être que cela changera après la réunion d'aujourd'hui.
0: L'Ukraine va observer une journée de deuil national après les bombardements russes massifs qui ont touché la capitale Kiev dans la nuit. Le bilan de l'attaque s'élève pour le moment à 24 morts, dont 3 enfants, 47 blessés. Le Premier ministre espagnol Pedro Sanchez a pris publiquement la défense de Lamine Yamal après la polémique provoquée par le geste du jeune joueur du FC Barcelone qui avait brandi un drapeau palestinien lors des célébrations du titre du club catalan. Dans un message publié hier soir sur X, le chef du gouvernement espagnol a affirmé que le joueur n'avait fait qu'exprimer sa solidarité avec la Palestine. Une raison de plus d'être fier de lui, selon les mots de Pedro Sanchez. Le club catalan du FC Barcelone avait de son côté rappelé son attachement aux valeurs de respect, d'inclusion, de diversité et de dialogue, tout en disant comprendre le malaise et la déception suscitée au sein de la communauté israélienne. En France, à Nantes, un garçon de 15 ans a été tué par balle hier soir. Deux autres enfants, dont un garçon de 13 ans, sont actuellement à l'hôpital entre la vie et la mort. Les auteurs présumés ont pris la fuite à l'aide d'un deux-roues, selon des sources proches de l'enquête. Il y a un très probable fond de narcotrafic, a déclaré la maire de Nantes, Johanna Roland, dans un communiqué évoquant un drame absolu. h 06 sur RCJ, restez avec nous, on se retrouve dans un instant. L'actualité en Israël, ce sera avec notre correspondante sur place, Emmanuel Adin.
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0: 8 heures passées de 9 minutes sur RCJ. Merci d'être avec nous. On prend maintenant la direction d'Israël pour retrouver notre correspondante sur place, Emmanuel Ada. Bonjour Emmanuel.
2: Bonjour Victor. Bonjour à tous les auditeurs.
0: Hier, Israël célébrait Yom Yerushalayim, bien la journée de Jérusalem. Vous revenez en chiffres sur cette journée si particulière.
2: Absolument. Le Bureau central des statistiques israélien publie chaque année, à l'occasion de cette journée, un portrait de la capitale, de la ville en chiffres. Alors, Jérusalem, c'est 1 063 000 habitants. C'est la plus grande ville d'Israël, avec 57% de juifs, 38% d'arabes et 5% d'étrangers. En 2025, la population a augmenté avec 21 000 naissances, 1 500 nouveaux immigrants et également la population étrangère a augmenté de plus de 4 500 personnes. Mais beaucoup quittent aussi la ville de Jérusalem pour des villes plus proches et moins chères, comme la ville de Beth Shemesh ou la ville de Mevaseret, ou alors carrément la ville de Tel Aviv pour des raisons souvent de professionnelles, des raisons de travail. Il s'agit surtout de familles avec enfants en bas âge et ceux qui viennent s'installer à Jérusalem sont plus souvent de jeunes adultes sans enfants ou des retraités. Les Jérusalemites font quand même beaucoup plus d'enfants que dans tout le reste du pays. C'est une ville jeune avec 32% de la population qui a entre 0 et 14 ans. Et 72% des Jérusalemites se déclarent se sentir en sécurité dans leur ville. Il fait bon vivre à Jérusalem malgré les embouteillages.
0: Des festivités qui se sont donc déroulées sur fond de tensions et d'un attentat déjoué à temps. Vous nous en dites plus sur ces célébrations pour la journée de Yom Yerushalayim.
2: Oui, alors on va revenir sur cette journée qui s'est démarquée par tous ces drapeaux bleus et blancs qui ont orné la ville. Un drapeau d'Israël géant a été projeté hier soir sur la muraille de la vieille ville de Jérusalem. C'était vraiment spectaculaire. Et puis un autre drapeau géant a été déployé sur l'esplanade du Kotel. Alors un dispositif sécuritaire a été mis en place spécialement pour cette journée. C'est tant mieux car un attentat a été déjoué à temps. Le mont du Temple, qui est le point particulièrement sensible de la ville lors de cette journée, a été ouvert aux visiteurs. Plus de 200 personnes sont montées sur le mont du Temple hier matin. Certains y ont chanté même la Tikva en sortant des drapeaux d'Israël. Des personnalités politiques des partis de droite y étaient aussi. Et puis juste après, eh bien, a eu lieu la traditionnelle marche des drapeaux. Et juste avant cette marche, eh bien, des affrontements ont eu lieu en vieille ville entre adolescents et des habitants arabes et aussi avec des journalistes qui étaient présents. Alors, parallèlement à cette marche des drapeaux, a eu lieu une petite marche de militants de l'organisation Tag Meir qui a été organisée pour distribuer des fleurs à tous les habitants de la vieille ville, appelant à la paix et au bon voisinage. Alors, la marche des drapeaux, eh bien, ce sont des dizaines de milliers de personnes qui ont participé à cette marche, qui traverse toute la ville, qui est d'ailleurs fermée à la circulation à cette occasion, et puis qui se termine au Kotel. Alors toute la ville est en chant, en danse, beaucoup de spectacles ont ponctué ce défilé, et puis ça a permis de redonner à la capitale un éclat de joie, et puis de liesse aussi, après plus de 2 ans de guerre. Alors elle s'est terminée en concert, avec plein de concerts en plein air dans toute la ville, et puis il y a un point que je souhaitais évoquer parce que peu l'évoquent dans les médias. C'est également un événement qui a lieu le jour de Yom Yerushalayim. C'est une cérémonie spéciale organisée par la communauté éthiopienne pour qui Jérusalem a été le point central de leur foi et de leur espérance pendant des milliers d'années. Pour eux, monter à Jérusalem a été une réalité car ils l'ont fait à pied en traversant le Soudan. Et 4000 d'entre eux ont perdu la vie durant cette marche. Alors, il y a eu, bien sûr, l'opération Moïse, l'opération de sauvetage. Alors, il y a une grande cérémonie qui est organisée le jour de Jérusalem avec toute la communauté éthiopienne qui est présente sur place dans la capitale. Et le premier ministre israélien a tenu spécialement à se rendre à cette cérémonie hier en compagnie de plusieurs députés de la Knesset.
0: Merci beaucoup, Emmanuel Ada, pour toutes ces précisions. On vous retrouve la semaine prochaine.
2: Shabbat shalom à tous.
0: 8h13 sur RCJ, restez avec nous. Tout de suite, après une courte pause, nous reviendrons sur la situation en Iran. Mardi dernier, Mona Jafarian était notre invitée. Elle fait un point sur la stratégie de Donald Trump. À tout de suite.
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0: 8h passées de 16 minutes sur RCJ. Merci d'être avec nous. Tout de suite, retour sur notre entretien avec Mona Jafarian, présidente de l'association Femme Azadi. Elle était l'invitée de RCJ mardi dernier. Elle revient sur la stratégie de Donald Trump sur le dossier iranien. C'est au micro d'Elsa Pariente.
18: L'invitée de cette édition, Mona Jafarian, présidente de l'association Femme Azadi. Bonjour.
19: Bonjour.
18: Mona, comment vous réagissez à toutes ces déclarations depuis des semaines maintenant, depuis le cessez-le-feu assez contradictoire de Donald Trump? Là, la dernière en date, il parle d'un cessez-le-feu, je cite, sous assistance respiratoire. C'est toujours pour vous une angoisse pour vos proches sur place quand vous entendez ce genre de déclaration?
19: Je pense que ce qui est le plus problématique, effectivement, c'est que les déclarations sont complètement contradictoires, mais surtout ce qui nous paraît assez incroyable à nous iraniens, et je pense qu'il n'y a pas que pour les iraniens, c'est qu'on sait très bien que la République islamique ne renoncera jamais ni à son programme nucléaire, ni à ses proxys, ni à son programme balistique. Donc on a un peu du mal à comprendre aujourd'hui quelle est la ligne et la finalité de la politique menée par la Maison Blanche. Est-ce que Donald Trump joue la montre et veut affaiblir le régime avec le blocus économique? Ou est-ce que, comme ses prédécesseurs durant des décennies à la Maison Blanche, il pense réellement qu'il est possible de faire plier l'ADN même du régime et son idéologie.
18: La perspective d'un accord avec la République islamique d'Iran, qu'est-ce que ça veut dire ?
19: Ça serait un drame, avant tout pour le peuple iranien, parce que, comme le disent les Iraniens, on n'a pas versé autant de sang pour permettre à Donald Trump d'obtenir un meilleur deal. Ça n'a jamais été une option pour le peuple iranien. Et de manière générale, pour le monde, ce serait un véritable drame, parce que qui dit accord dit lever des sanctions. Et qui dit lever des sanctions dit des fonds illimités qui vont arriver dans les poches, non pas du peuple iranien, mais des gardiens de la révolution islamique. Et après les attaques qui ont été menées en juin dernier et en février, mars, ce régime, s'il survit, va investir tous les fonds nécessaires pour être sûr de se doter d'armes de dissuasion massive et surtout de relancer tous ses proxys. Donc finalement, que ce soit les Iraniens, que ce soit les Israéliens, que ce soit même les soldats américains, tout le monde aura versé du sang pour rien, finalement.
18: Vous dites, ce régime, s'il survit, aujourd'hui, ça vous paraît être une option? C'est toujours, bien sûr, compliqué de prédire, mais en tout cas, une option sur la table, probable?
19: Pardon, est-ce que vous pouvez répéter la question ?
18: Le fait que le régime puisse survivre, ça vous paraît être aujourd'hui une option malgré les frappes ? Le régime n'est pas encore affaibli et sur quoi il tient justement ?
19: Le régime n'est pas encore affaibli parce que il y a plusieurs aspects. Le premier, c'est que les forces de répression ont certes été grandement affaiblies puisqu'on estime qu'il y a entre 5 000 et 10 000 basidjis qui ont été éliminés, mais entre-temps, avec le cessez-le-feu, le régime a eu le temps d'importer des milliers d'hommes du Pakistan, de l'Afghanistan, du Liban. Donc finalement, ils ont réussi à reformer d'autres troupes non iraniennes. D'autre part, Internet n'est toujours pas rétabli. Donc on est face à un peuple qui est coupé depuis 73 jours du reste de la population, qui n'a pas accès aux informations, qui ne peut pas s'organiser, qui ne peut pas communiquer les uns avec les autres à l'intérieur du pays. Et surtout, pour nous, le plus gros problème aujourd'hui est que la ligne politique de la Maison-Blanche n'est pas claire pour les Iraniens, que ce soit à l'intérieur ou à l'extérieur du pays, et que tant que les Iraniens ne verront pas un signe clair de la part des Occidentaux pour leur dire « on a entendu votre voix, on a entendu qui vous aviez désigné comme leader et on est prêt aujourd'hui à vous aider parce qu'on considère ce régime comme étant illégitime vu qu'aucun accord n'est possible », on ne peut rien attendre de la population iranienne à l'intérieur du pays qui a bien appris la leçon que ça ne servait à rien de sortir et sacrifier des dizaines de milliers de vies tant que le reste du monde n'aura pas acté le fait qu'il faut renverser ce régime. Et d'autre part, il ne faut pas oublier qu'on est face à un peuple désarmé, qui est toujours désarmé. Donc maintenant, on sait que quand Donald Trump disait que « help is on the way », c'est qu'il y a énormément de Starlink et d'armes qui étaient censées rentrer en Iran, mais qui ont été bloquées par les séparatistes kurdes irakiens. Donc voilà où on en est aujourd'hui. Donc c'est vrai qu'il y a un moment, il va falloir prendre une décision collective au sein du monde libre pour acter le fait que ce régime ne reculera devant aucune de ses revendications, que le JCPOA, ça a mis 12 ans avant d'obtenir une signature pour un accord qui était absolument désastreux. Donc il est temps maintenant de se dire que la seule solution serait vraiment un Iran démocratique libre et débarrassé de ce régime terroriste.
18: Dans ce moment de flottement du côté de la Maison-Blanche, comme vous le décrivez, est-ce que vous dites qu'il faudrait peut-être se tourner vers l'Europe, l'Union européenne, la France ? Est-ce que il y a une évolution pour vous de la position de la France ou au contraire, vous la déplorez ?
19: Ah non, on la déplore totalement. La position française et de manière générale, la position européenne est absolument scandaleuse. Le premier fait pour nous qui est absolument hallucinant, c'est de voir que le président Macron tweet une ou deux fois par semaine pour dire qu'il a parlé avec le président Pézéchkian, donc le président de la République islamique, qui entre nous n'a absolument aucun pouvoir et que systématiquement, quand il fait un rapport de ce qui a été dit, il n'a jamais le moindre mot pour le peuple iranien, pour la répression, pour les pendaisons, pour les crimes commis par ce régime. Et d'autre part, on voit bien que la politique du Quai d'Orsay, mais aussi celle de toute l'Union européenne, est encore une politique court-termiste. C'est-à-dire que ce qui nous inquiète aujourd'hui, c'est les billets d'avion des vacances d'été et le prix du pain plein d'essence. Et comme on n'a jamais une version d'une politique à moyen terme ou à long terme, donc plutôt que de se dire qu'il va falloir serrer les dents peut-être pendant 6 mois, 7 mois, mais que la finalité sera une stabilité du Moyen-Orient, une stabilité du prix des matières premières, eh bien on décide systématiquement d'adopter une position qui est de courber les chines face au chantage de la République islamique et finalement de se soumettre à leur diktat. Et c'est ce qu'on déplore énormément et on pense que l'Europe aurait eu un véritable rôle à jouer de soutenir le peuple iranien, plutôt que de condamner systématiquement sur toutes les actions les Israéliens, y compris pour l'élimination d'Ali Khamenei, eh bien de faire preuve d'un peu plus de courage, d'autant plus qu'on voit sur les dernières semaines à quel point l'infiltration de la République islamique est grande sur le sol européen, puisqu'on voit le nombre d'attentats qui ont été déjoués, de tentatives d'assassinat et d'infiltration dans les associations, dans la rue, etc.
18: Dans ce moment déceptif pour vous, du côté à la fois des Américains et des Européens, comment vous voyez ces accords qui se confirment jour après jour avec un peu de retard, mais par exemple la coopération entre les Émirats et Israël, en fait, ce qui peut se jouer aujourd'hui contre la République islamique d'Iran, c'est plutôt vers ces pays du Golfe, vers l'Orient.
19: Moi, je le disais déjà il y a plus de 2 ans hein, que l'avenir du proche du Moyen-Orient et même du monde va se jouer directement au Moyen-Orient. Entre le peuple iranien, les Émirats, l'Arabie saoudite, Israël, et que finalement, cette Europe qui est complètement exclue de la situation géopolitique n'aura plus aucun rôle à jouer, et ça se confirme de plus en plus. Et nous, en tant qu'Iraniens, on assiste quand même à quelque chose de très nouveau depuis quelques semaines. C'est qu'avant, au Proche-Orient, on avait du soutien des Libanais maronites, par exemple, beaucoup. On avait un peu de soutien aussi des Turcs laïcs, énormément de soutien des Israéliens, mais on avait un peu un silence radio du reste du monde. Des peuples de la région. Et là, on voit que soit les Émiratis, les Saoudiens, des Koweïtiens, des gens du Bahreïn, eh bien, ils commencent massivement sur les réseaux sociaux à soutenir le peuple iranien, à dire que la seule solution est la chute de ce régime, à appeler les États-Unis à en finir avec la République islamique qui est devenue une menace. Parce que vous savez, plus de 85% des frappes qui ont été menées par la République islamique ne l'ont pas été sur les Israéliens, mais bien sur les pays arabes du Golfe Persique. Donc je pense que tout le monde a pris conscience que là où on pensait qu'on pouvait maintenir finalement un régime terroriste au calme avec des négociations, eh bien non, et que ce régime allait devenir de plus en plus dangereux et qu'il allait avant tout menacer les pays arabes du Golfe. Et je pense que ce soutien va être déterminant dans la suite des événements, parce qu'on est nombreux à avoir compris que si ce régime survit, eh bien tous nos pays et nos peuples vont être véritablement en danger.
18: Ce soutien qui se fait donc directement entre États, et on a vu aussi ces dernières semaines beaucoup de résolutions de l'ONU ou de votes de l'ONU qui permettaient à l'Iran d'accéder à des nouveaux conseils des droits de l'homme ou à des institutions comme celle-ci. Il y a aussi un manque de conscience au niveau des institutions internationales des dangers que vous dénoncez.
19: De toute façon, nous, les ONG, vous savez, on les dénonce depuis des années et des années sur leur silence assourdissant dès qu'il s'agit du peuple iranien, mais effectivement, l'ONU n'est absolument pas à la hauteur, puisque nous, toutes les deux semaines, on est obligé de faire signer des signatures, des pétitions à hauteur de 150 000, 300 000 signatures pour essayer de bloquer la République islamique à l'ONU, à qui on donne vraiment des rôles qui, pour nous, sont absolument hallucinants, comme la gestion du budget sur des sujets comme le terrorisme, les droits humains ou les droits des femmes. Et surtout, au-delà de ça, ce qu'on déplore, c'est que quand les pays arabes ont saisi le Conseil de sécurité de l'ONU pour appeler à une action collective pour débloquer le détroit d'Hormuz avec l'aide justement du Conseil de sécurité, puisqu'on nous reproche toujours des interventions hors droit international, et bien là, ça devait s'inscrire dans le droit international, et bien la Russie, la Chine et la France ont bloqué cette résolution. Et c'est là où on voit à quel point finalement l'Europe est en train de s'allier avec les plus grands ennemis du bloc occidental, juste par soumission envers les chantages de la République islamique. Et c'est ça, je pense, qu'on déplore le plus, parce qu'on n'attend plus rien de l'ONU depuis des années, mais qu'au moins au Conseil de sécurité de l'ONU, les dirigeants du monde libre fassent preuve d'un peu de dignité.
0: Une interview à retrouver en intégralité sur notre site radio-rcj.info. 8h passées de 26 minutes sur RCJ. Merci d'être avec nous. Tout de suite, l'histoire juive du jour. Jérôme Attal revient sur la date du 15 mai 1948 et la première guerre israélo-arabe.
1: L'histoire du jour, Jérôme Attal.
14: Le 15 mai 1948, l'État d'Israël proclamé et 5 armées arabes l'envahissent pour rejeter les Juifs à la mer. Après le plan de partage de la Palestine du 29 novembre 1947 par l'ONU en deux États, un Juif et un Arabe, plan accepté par les Juifs mais rejeté par les Arabes, 650 000 Juifs vivent alors en Israël. Le 14 mai 1948, David Ben-Gourion proclame l'indépendance de l'État d'Israël, déclenchant une réponse immédiate de la part des pays voisins. Aussitôt, 5 armées arabes l'envahissent pour, je cite, « rejeter les Juifs à la mer », déclenchant ainsi la première guerre israélo-arabe connue sous le nom de guerre d'indépendance d'Israël. La situation des Juifs dans plusieurs pays arabes s'aggrave. On assiste à des émeutes, des pogroms et une politique ouvertement antisémite qui déclenche l'émigration de plus de 600 000 Juifs hors des pays arabes. La guerre a entraîné d'importantes pertes humaines et a provoqué un exode massif, formant ainsi la base du problème des réfugiés palestiniens qui persiste encore aujourd'hui. La Haganah affronte des armées dont l'équipement militaire était nettement supérieur au sien. L'assaut de l'armée syrienne sur le nord de la vallée du Jourdain a été interrompu par la Haganah qui a utilisé ses premiers canons. Le secrétaire général de la Ligue arabe, Azam Pasha, a déclaré dans une interview à la BBC, je cite, « Les Arabes ont l'intention de mener une guerre d'extermination et de massacres mémorables dont on parlera comme les massacres des Mongols et des Croisades ». Fin de citation. Les Israéliens qui, 6 mois plus tôt, ne disposaient que d'une force sous-équipée de 5000 hommes, parviendront, en mobilisant la population civile et faisant entrer des armes en grand nombre dans le pays, à gagner la guerre contre tous les pronostics, mes pères, la Judée-Samarie, conquis par la Jordanie et renommée Cisjordanie. Et Gaza est occupée par l'Égypte. En 1949, des accords mettent fin au combat, redéfinissant les frontières entre les nations impliquées, mais n'ont pas résolu les tensions sous-jacentes, posant ainsi les bases du conflit actuel. Nous sommes le 15 mai.
0: 8h29 sur RCJ, c'est la fin de cette édition. Merci à vous de l'avoir suivi. RCJ vous donne rendez-vous à 11h pour Ravruta, l'émission hebdomadaire du grand rabbin Olivier Kaufmann. Très belle journée à l'écoute de notre antenne.
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2: 77e jour de guerre au Moyen-Orient. Ça a annoncé ce matin la mort du sergent-chef Negev Dagan, 20 ans, combattant du 12e bataillon de la brigade Golani. Il est tombé au combat. Negev Dagan a été tué hier soir vers 22h après l'impact d'un obus de mortier tiré par le Hezbollah contre les forces israéliennes opérant dans la zone du sud Liban. Le ministre des Affaires étrangères Gideon Saar a salué la décision du Honduras qui vient d'annoncer le classement des gardiens de la Révolution et du Hamas comme deux organisations terroristes. Suite à sa visite en Chine, Donald Trump a annoncé que Pékin va commander environ 200 gros avions à l'entreprise américaine Boeing. À propos de l'Iran, le président américain a assuré que la Chine ne fournirait pas d'armes à Téhéran. Il a laissé sous-entendre que les frappes sur la République islamique pourraient reprendre si aucun accord n'était trouvé. Le maire de New York, Zoran Mamdani, s'est dit scandalisé après qu'un drapeau avec une croix gammée ait été hissé mercredi pendant une quinzaine de minutes au-dessus de l'université de New York. Le drapeau reprenait l'apparence du drapeau israélien, mais deux croix gammées y encadraient une étoile de David. L'université s'est dite profondément choquée et troublée par l'incident. L'Ukraine va observer une journée de deuil national après les bombardements russes qui ont touché la capitale Kiev dans la nuit. Le bilan de l'attaque s'élève pour le moment à 24 morts, dont 3 enfants et 47 blessés. Et enfin, sur une note plus légère, le chanteur israélien Noam Betan passera en 3e position demain soir lors de la finale du concours de chant de l'Eurovision. Tout de suite, retrouvez l'histoire des Juifs d'Eretz Israël par Gérard Inger.
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6: À partir du début des années 2000, cette immigration massive de Juifs, d'abord éthiopiens et surtout russes, cesse de constituer un phénomène aussi important qu'il l'a été dans les années 1990. L'immigration vers Israël diminue. Elle ne disparaît pas pour autant, car des Juifs du monde entier continuent à venir en Israël, notamment des Juifs religieux. Et on va assister, à partir des années 2000, à deux types d'immigration tout à fait différentes. Une immigration plus ou moins voulue par le gouvernement, et puis une autre tout à fait refusée. L'immigration voulue par le gouvernement, jusqu'à un certain point d'ailleurs, c'est l'immigration des Juifs français, qui est une nouveauté. À partir de l'intifada, la seconde intifada des années 2000, on assiste, notamment en France, pas uniquement, mais notamment en France, à une montée de l'antisémitisme dans les quartiers musulmans, souvent au nom du conflit israélo-palestinien que les musulmans importent en fait en se présentant comme les Palestiniens de la France, tandis que les Juifs constituent les Israéliens par leur richesse et leur domination économique. Cela se traduit par un antisémitisme qui monte dans les quartiers, qui se traduit par des actes violents contre des synagogues, quelques agressions contre les personnes, de nombreuses violences verbales, qui vont contraindre peu à peu les Juifs qui habitent dans les banlieues de Seine-Saint-Denis, du Val-de-Marne ou de la périphérie de Marseille, à quitter ces zones pour s'installer dans d'autres quartiers plus centraux, et certains même vont partir en Israël. On va assister en France à des phénomènes que vous connaissez bien, quelques assassinats, les premiers assassinats de juifs en tant que juifs depuis la Seconde Guerre mondiale. Jonathan Selam, dans 2003, personne ne dira à l'époque qu'il s'agit d'un crime antisémite, parce que personne n'est préparé à cela. Youssouf Fofana qui assassine Ilan Halimi avec son gang des barbares en 2006. Là, la communauté juive va prendre conscience du phénomène. Les politiques aussi, parce que jusque-là, les politiques de gauche comme de droite ne voyaient pas réellement ce qu'était ce nouvel antisémitisme. Et puis, on connaît la suite avec Ozar HaTorah et les Juifs massacrés par Mohamed Merah, et puis après l'hypercacher en 2015, Ozar HaTorah, le massacré de 2012. Et cela va conduire, notamment autour de 2015, à des départs plus nombreux de Juifs français vers Israël. Avant 2000, on avait à peu près 2000 juifs qui quittaient la France chaque année, essentiellement soit des juifs très religieux, soit des juifs motivés par une forte idéologie sioniste. Et puis on voit ce chiffre monter en 2015 jusqu'à 8000, à peu près autant en 2016. Et puis, ce chiffre va descendre en 2017 et 2018. Il va retomber à 4000 à peu près, mais pas aux 2000 d'avant la seconde intifada, parce que l'antisémitisme est bien plus présent en France que jusqu'en l'an 2000. Et ces juifs vont partir s'installer... souvent à Netanya, qui devient un peu la ville francophone la plus importante, mais à Bat Yam, les environs de Tel Aviv, ou à Jérusalem. Ils vont pas s'installer facilement parce que ils sont quand même marqués par la France et leur culture française, très intégrationniste, sinon assimilationniste. Donc, pour beaucoup, ils ont du mal à se mettre à l'hébreu, et qui ne parle pas hébreu couramment, a beaucoup de difficultés à trouver un emploi, et puis ils vont garder les habitudes françaises. Quand il s'agit des habitudes culinaires, même cachères, c'est pas grave, et l'on voit des boulangeries françaises fleurir dans les rues de Tel Aviv. Bon, ça c'est un phénomène un peu marginal et qui fait sourire, mais ce sont des juifs qui, comme tous les Français, sont habitués à un haut niveau de prestations sociales, d'intervention de l'État, qu'ils ne vont pas trouver dans l'Israël libéral d'Ariel Sharon et ensuite d'Olmert et de Netanyahou. Donc, ils trouvent que la vie est dure en Israël. Certains ont du mal à s'y faire. On sait qu'il y a à peu près, pour trois départs, il y a un retour qui se fait assez rapidement. Et puis, on sait également que beaucoup de juifs qui installent leur famille en Israël et continuent à travailler en France et sont des juifs Boeing qui partent en Israël chaque semaine le jeudi soir et rentrent travailler en France le lundi matin. Donc cette intégration ne se fait pas facilement, même si elle se fait. Et puis il y a une autre intégration dont j'ai parlé au début, dont il faut dire un mot. Celle-là est pas voulue du tout. C'est l'intégration, c'est l'arrivée en Israël d'Africains. D'Afrique orientale, non juifs, qui viennent d'Érythrée pour fuir le régime, du Soudan, d'Éthiopie, parfois de Somalie, qui sont des migrants, comme l'Europe les connaît depuis les années 2005-2010, et qui, au travers du Soudan et de l'Égypte, gagnent Israël, qui est pour eux un pays de cocagne. Les Israéliens n'apprécient pas trop ce phénomène. Ils ont une main-d'œuvre immigrée qui vient de Roumanie, de Philippines, etc. Et ils voient mal arriver ces migrants africains qui, eux, ont l'intention visiblement de rester en Israël. Donc, ils vont clôturer très vite la frontière du Sinaï. Mais il y a plus de 40 000 migrants de ce type en Israël, que le gouvernement israélien a voulu rejeter en passant des accords avec certains pays africains pour les accueillir, mais ce sont pas les pays d'origine de ces migrants, en mettant beaucoup en prison ou dans des camps de rétention en plein Negev, mais ça ne sert à rien, ces migrants sont là, dans la banlieue sud de Tel Aviv, et quels que soient les cris d'orfraie que pousse le gouvernement Netanyahou à leur égard, ou les redemontades qu'il peut être amené à faire, ils ne bougent pas. Et donc, il va falloir que le gouvernement israélien les considère comme une population à qui il faut permettre de vivre et qui ne menace en rien le caractère juif de la population. Israël compte plus de 7 millions de juifs actuellement et eux sont 40 000. Donc, le problème n'est pas là, mais il constitue une épine dans le pied du gouvernement Netanyahou qui a affaire également à d'autres populations, notamment la population arabe.

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2: Nous avons peu évoqué jusqu'à présent la population arabe d'Israël. Nous avons vu qu'il restait à peu près 150 000 Arabes israéliens après la guerre d'indépendance, les autres étant partis, soit ayant fui, soit étant poussés dehors par la Haganah. Cette population arabe est soumise à un régime spécifique de gouvernement militaire en Galilée, où elle est, constitue une part importante de la population locale. Ce régime militaire va durer jusqu'en 1966. Le gouvernement Eshkol, en 1966, le supprime. Donc, les Arabes deviennent des citoyens israéliens comme les autres, mais pas tout à fait comme les autres, puisqu'ils sont dispensés de services militaires, sauf les Druzes, et ils connaissent des situations pénibles, dans la mesure où le gouvernement israélien fait peu d'efforts pour développer les villages et les villes arabes dans lesquelles ils vivent, qu'il s'agisse de d'Afula ou de Nazareth, ou de Oum el-Fahm, le triangle, ce qu'on appelle le triangle arabe du nord d'Israël. Cette population arabe va néanmoins profiter du système israélien, système scolaire, système de santé. L'arabe, sans être tout à fait une langue officielle, est une langue parfaitement reconnue en Israël. Les écoles arabes fonctionnent. Et on va voir peu à peu, doucement mais sûrement, cette population arabe d'Israël s'accroître et s'élever socialement. Alors, je ne parle pas des Arabes de Cisjordanie qui connaît l'occupation israélienne en 1967. Je parle des Arabes israéliens, les Arabes de Cisjordanie, les Palestiniens, puisque la conscience nationale palestinienne va s'affermir de plus en plus, ne bénéficiant pas la nationalité israélienne, bien entendu, la Cisjordanie n'est pas annexée, et ceux qui sont à Jérusalem-Est qui est annexée refusent, ils peuvent apprendre la citoyenneté israélienne, mais ils la refusent et sont simplement considérés comme des résidents. Mais la population arabe israélienne, à partir des années 90 surtout, va connaître un véritable développement démographique, certes, qui vont amener ces Arabes, qu'ils soient chrétiens ou musulmans, à constituer jusqu'à 20% de la population de l'État. Mais cette croissance démographique est en train de se stopper parce que, peu à peu, les Juifs, religieux pour la plupart, mais pas uniquement, font davantage d'enfants. Si vous rajoutez à ça l'immigration juive, vous avez un maintien d'un certain équilibre et il ne dépasse hier ces 20%. En revanche, ils s'élèvent socialement et deviennent médecins, avocats, ingénieurs et constituent à Haïfa, mais aussi à Tel Aviv ou à Jérusalem, un nombre important de la population estudiantine, et donc se développe. Alors, ces Arabes israéliens, ou palestiniens, comme ils s'appellent, aussi, sont un peu entre deux chaises. Ils reconnaissent l'intérêt d'être israéliens, parce qu'ils bénéficient d'un certain nombre de services et d'avantages sociaux. Ils votent, et après avoir voté longtemps pour le Parti travailliste, ils ont constitué des listes strictement arabes qui se manifestent à la Knesset par 12 députés d'une liste arabe unie qui regroupe des tendances les plus diverses, mais qui vote largement contre le gouvernement Likoud. Et, comme on l'a dit, ils progressent socialement, mais en même temps, ils sont conscients de leur arabité et de leur spécificité. On a vu cela depuis la Journée de la Terre en 1976, où ils ont protesté contre la Nakba et l'occupation des terres abandonnées par les Arabes en 48. Et puis, on continue à voir cela dans des manifestations, notamment en 2000, au moment de la seconde intifada, une manifestation violente à Foula, qui est réprimée dans le sang par la police israélienne, qui laisse 13 morts sur le carreau et qui marque durablement la population arabe. Certains de ces Arabes, qu'ils soient, surtout les musulmans bien sûr, vont rejoindre, en minorité certes, mais vont rejoindre le mouvement islamique, notamment à Nazareth. Mais le gouvernement israélien met bon ordre à tout cela. Les Druzes, qui constituent une population à part, dans la mesure où elle est plutôt de rite alaouite et chiite, restent totalement fidèles à l'État d'Israël depuis la création de l'État. Pour les Druzes, où qu'ils soient, le gouvernement en place est le gouvernement. La loi de l'État est la loi. C'est le cas des Druzes libanais, mais c'est le cas aussi des Druzes israéliens, qui font leur service militaire et qui servent loyalement l'État d'Israël, notamment dans les gardes frontières, et qui payent assez souvent un lourd tribut à la défense de l'État d'Israël. Les Juifs, les Druzes du Golan, en revanche, eux, continuent à se réclamer du gouvernement syrien et ne collaborent qu'au minimum avec les Israéliens et refusent de prendre la nationalité israélienne. Donc une situation très très différente. Et donc voilà où en est la population israélienne aujourd'hui, avec une immigration qui vient maintenant d'un peu partout, mais à un niveau relativement modeste, qui pourra peut-être se renforcer malheureusement si un jour le gouvernement anglais devient travailliste, parce que Jeremy Corbyn fait preuve de ce qu'on pourrait appeler véritablement un antisémitisme, que ça lui plaise ou non. C'est de l'antisémitisme qu'il manifeste, notamment lorsqu'il déclare que les sionistes qui vivent en Angleterre ne comprendront jamais l'ironie anglaise. Ça me rappelle une phrase de Maurras, jamais un juif ne comprendra un vers de Racine. Et c'est typique d'un antisémitisme classique. Donc, la population israélienne aujourd'hui en est là, avec des melting pots qui fonctionnent plus ou moins, et avec des divisions qu'on connaît entre laïcs et religieux, ce qui fait que quelqu'un comme Rivlin, qui est maintenant président de l'État, déclare qu'il y a 4 tribus en Israël, les laïcs, les religieux traditionnalistes, les haridim et les ultra-religieux, et les arabes. Comment tout ça va-t-il évoluer et quel va être l'avenir de l'État d'Israël et de ses populations? Le propre des historiens, c'est de ne pas prévoir et prédire l'avenir. Comprendre le passé est déjà assez compliqué, donc je ne suis pas qualifié pour dire quoi que ce soit sur l'avenir de l'État d'Israël, que j'espère, comme chacun d'entre vous, prospère et heureux. Merci à tous.

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1: Bonjour. Après avoir vu l'histoire des Juifs de France et celle des Juifs en Eretz Israël, je vous propose que dans les émissions qui suivent, elles seront moins nombreuses parce que l'histoire est moins longue, nous évoquions l'histoire des Juifs américains. L'histoire des Juifs américains est effectivement moins longue que celle des Juifs en Eretz ou même en France. Encore que certains aient voulu dire ou faire croire que les Indiens d'Amérique, ou du moins des Indiens d'Amérique, étaient les enfants des 10 tribus perdues d'Israël. Bon, c'est un peu une bêtise. La destruction du royaume d'Israël par les Assyriens remonte à 720 avant Jésus-Christ, c'est-à-dire bien avant la destruction du premier temple qui date de 586 avant l'ère chrétienne. Les Indiens sont arrivés en Amérique en venant d'Asie. Les dates les plus fréquemment citées sont 13 000 ans avant Jésus-Christ. Des dates beaucoup plus anciennes ont été évoquées parce qu'on a trouvé des restes en Amazonie beaucoup plus anciens. Et on parle aujourd'hui de 50 000 ans avant Jésus, donc on est loin des 732 années avant Jésus-Christ qui marque la destruction du royaume d'Israël par les Assyriens. Donc, malgré quelques hypothèses farfelues, on va pouvoir affirmer sans aucun doute que les Indiens n'étaient pas les premiers Juifs américains. Alors après eux, qui vient ? Longtemps après eux, viennent les Vikings, qui viennent s'installer sur les côtes de Terre-Neuve, du Labrador, qu'ils appellent le Vinland, le pays du vin, parce qu'il y avait de la vigne, le climat était plus chaud qu'aujourd'hui, malgré le réchauffement climatique. Mais ces Vikings, on les connaît, on connaît leur nom, on sait d'où ils viennent. Ils viennent d'Islande, du Groenland. Donc, il n'y a pas de Juifs parmi eux et tous les restes archéologiques qu'on a trouvés le montrent bien. Au Moyen-Âge, il y a des Européens qui débarquent à Terre-Neuve. Ce sont des pêcheurs qui viennent pêcher la morue. Ce sont des Bretons, des Basques, des Anglais aussi, des Irlandais. On n'a jamais trouvé de traces de Juifs parmi eux. Donc là aussi, on va oublier. Et nous arrivons à Christophe Colomb, qui en 1492 part de Cadix avec 3 bateaux pour aller rejoindre l'Inde, les Indes par l'Ouest. Et ce même Christophe Colomb, donc, qui va découvrir ce qu'il ne cherche pas, c'est-à-dire l'Amérique. Ça porte le nom anglais qui est passé en français, de Serendipity, trouver ce qu'on ne cherche pas. Est-ce que Christophe Colomb était juif? Certains le disent, non pas juif directement, sinon la reine Isabelle la Catholique et Ferdinand d'Aragon ne lui auraient pas donné 3 bateaux et des crédits, mais marin, descendant de juifs, ça s'est beaucoup dit, ça s'est beaucoup écrit. On n'a jamais rien trouvé de tel, de manière certaine. On peut vraiment pas dire ce qu'il en est. On ne sait pas. C'est possible. Ça n'est quand même pas probable. Et personnellement, je n'y crois pas trop. C'est un peu la tendance des Juifs parfois à s'imaginer que tout ce qui est important, c'est grâce à eux. Sincèrement, je ne le pense pas. En revanche, qu'il y a eu des maranes dans l'équipage ou les 3 équipages de la Pinta, la Niña et la Santa Maria, les 3 navires qui accompagnaient Christophe Colomb, c'est probable là qu'il y a eu des Juifs convertis récemment pour éviter l'Inquisition, donc des maranes qui accompagnaient Christophe Colomb, espérant sans doute que s'ils arrivaient aux Indes, l'Inquisition ne pourrait pas les trouver. Ça, c'est quasiment certain. Cela étant, arrivé sur place, dès que les Espagnols et puis plus tard les Portugais ont débarqué quelque part, ils ont amené l'Inquisition dans leur bagage, et donc ces Juifs devaient faire très attention à ne pas judaïser, ce qui les a conduits pour la plupart d'entre eux à oublier le judaïsme. Et on peut pas dire que le judaïsme soit né à cette époque-là sur le continent américain. Il y a eu quelques autres affaires au Mexique et puis au Brésil portugais. Donc là-dessus, on peut pas dire véritablement qu'il y a une installation juive avec la colonisation espagnole et portugaise, au moins au début. Non, les premiers juifs sont arrivés par l'intermédiaire, certes, de l'Espagne et du Portugal, et ils ont trouvé refuge dans les colonies hollandaises du Nouveau Monde, et ça, nous en parlerons la semaine prochaine.
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1: Je vous ai dit la semaine dernière que les premiers Juifs venus en Amérique n'étaient pas les Indiens, n'étaient pas non plus les Vikings, étaient peut-être pour quelques-uns des marins de Christophe Colomb, mais ils ont dû vite se maraniser pour ne pas subir les foudres de l'Inquisition. Alors, certains sont passés au travers des gouttes, ou au travers des flammes, si je puis dire, pour aller se réfugier dans les colonies néerlandaises du nord du Brésil, puisque les Hollandais étaient présents à Recife, à Olinda, disposaient de quelques Antilles, notamment Curaçao. Et on sait que les Néerlandais, pour la plupart d'entre eux, acceptaient facilement la présence des Juifs. Et dans ces colonies, les premiers Juifs espagnols et portugais ont pu vivre librement pour pratiquer leur religion. On trouve encore d'ailleurs aujourd'hui à Curaçao une colonie, une île qui est toujours sous autorité néerlandaise. Une très belle synagogue qui est un peu postérieure, qui date de la fin du XVIIe et du début du XVIIIe siècle, mais qui montre que dans les territoires sous contrôle néerlandais, les Juifs étaient parfaitement amis et pouvaient librement exercer leur culte. Le problème qui se pose pour certains de ces Juifs qui vivaient du côté de Recife et d'Olinda, c'est que les Portugais conquièrent ces terres du nord du Brésil, ce qui conduit les Juifs séfarades qui vivent là à s'exiler. Alors certains vont vers les Antilles néerlandaises, mais d'autres partent vers l'Amérique du Nord où sont installées des colonies britanniques. Et donc, en Amérique du Nord, sur le territoire des futurs États-Unis, ce sont des séfarades qui vont représenter la communauté juive. Il n'y a pas, au début, il n'y a pas d'Ashkénaz. Et les seuls juifs qu'on trouve dans les 13 colonies installées par les Britanniques le long de la côte atlantique, du New Hampshire et du Vermont jusqu'à la Caroline du Sud, sont des juifs séfarades. Les Hollandais ont quitté l'Amérique du Nord très rapidement. Ce sont les Anglais qui les ont battus. À New York, nous avions une colonie née juive qui vivait sous autorité néerlandaise, mais les Néerlandais ont été battus par les Anglais en 1664. Et donc, Les Juifs vont vivre sous domination anglaise. Ça ne va pas les gêner beaucoup, tout simplement parce que le gouverneur de New York, le gouverneur hollandais de New York, Peter Stuyvesant, qui a donné son nom plus tard à une marque de cigarettes, était plutôt antisémite et n'aimait pas trop les Juifs qui étaient présents. Il ne pouvait pas les chasser parce que il dépendait de la compagnie hollandaise des Indes qui considérait que tous ceux qui vivaient là pouvaient vivre et n'étaient pas du tout les dirigeants de la compagnie n'étaient pas du tout antisémites. Mais Peter Stuyvesant n'aimait pas les Juifs, les a empêchés d'acquérir des terres, de construire des maisons, de bâtir une synagogue. Bref, c'était pas la joie et l'allégresse pour les Juifs de New York jusqu'à ce que les Anglais arrivent. Et les Anglais de New York ont accepté que les Juifs pratiquent leur culte et s'installent et vivent comme ils l'entendent. C'est d'ailleurs à peu près à cette époque que les Juifs sont retournés en Angleterre et ont pu s'installer sans difficulté. Alors, ces Juifs dans les colonies anglaises, combien sont-ils ? Ils sont à la veille de la révolution américaine, à la veille du soulèvement de l'indépendance, en 1776, ils sont 2500. C'est pas grand-chose, c'est pas énorme, par rapport à 13 colonies qui regroupent quand même quelques millions d'habitants, mais c'est une présence déjà ancienne. On a vu qu'ils sont venus au début, au milieu du XVIIe siècle. L'indépendance, la guerre d'indépendance pour les États-Unis date de 1776. Donc, ils sont là depuis longtemps et ils vont, pour la plupart, soutenir les rebelles de George Washington contre les troupes anglaises. Alors, certains seront soldats et combattront avec les insurgents, comme on les appelait. Ils seront soutenus par le rabbin le plus célèbre à l'époque, qui est le rabbin Seixas, qui est donc un rabbin, le nom le montre, un rabbin d'origine portugaise. Il y aura un juif ashkénaze quand même qui sera là dans les armées américaines, non pas comme combattant, mais comme financier. Il s'appelait Chaim Salomon, et ce juif polonais va aider George Washington à financer la guerre, et George Washington lui sera très reconnaissant de cela. Au moment de la fin de la guerre, en 1783, quand les Anglais reconnaissent, par le traité de Paris, reconnaissent l'indépendance des colonies, les Juifs vont être parfaitement libres de pratiquer leur culte, d'être des citoyens américains comme les autres, puisque la Constitution américaine prévoit la liberté du culte. Alors, ce que je dis est vrai au niveau fédéral. C'est moins vrai au niveau des États fédérés, des 13 colonies, car certaines vont continuer tout au long du 19e siècle, plus ou moins, à imposer des restrictions aux Juifs. Ce sera le cas de trois colonies, le Maryland, terre de Marie, donc colonie catholique, qui ne lèvera les dernières restrictions aux Juifs qu'en 1825, la Caroline du Nord, terre protestante, pas favorable aux Juifs, qui l'élèvera que dans les années 1860. Et le dernier État à lever les dernières restrictions pour les Juifs, ce sera le New Hampshire, en territoire de la Nouvelle-Angleterre, État puritain, qui lui ne lèvera les dernières restrictions qu'en 1874, c'est-à-dire pratiquement un siècle après l'indépendance des États-Unis. Mais globalement, aux États-Unis, les Juifs sont libres de par la Constitution, donc avant même les Juifs de France, qui ne seront pleinement citoyens qu'en 1791, au moment de la Révolution. Alors, que vont devenir ces Juifs, 2500, je vous l'ai dit, au moment de l'indépendance? Comment vont-ils se développer tout au long du 19e siècle? C'est ce que nous allons voir bientôt.
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2: 77e jour de guerre au Moyen-Orient, Tsahal a annoncé ce matin la mort du sergent-chef Negev Dagan, 20 ans, combattant du 12e bataillon de la brigade Golani. Il est tombé au combat. Negev Dagan a été tué hier soir vers 22h après l'impact d'un obus de mortier tiré par le Hezbollah contre les forces israéliennes opérant dans la zone du sud Liban. Le ministre des Affaires étrangères Gideon Saar a salué la décision du Honduras qui vient d'annoncer le classement des gardiens de la Révolution et du Hamas comme deux organisations terroristes. Suite à sa visite en Chine, Donald Trump a annoncé que Pékin va commander environ 200 gros avions à l'entreprise américaine Boeing. À propos de l'Iran, le président américain a assuré que la Chine ne fournirait pas d'armes à Téhéran. Il a laissé sous-entendre que les frappes sur la République islamique pourraient reprendre si aucun accord n'était trouvé. Le maire de New York, Zoran Mamdani, s'est dit scandalisé après qu'un drapeau avec une croix gammée ait été hissé mercredi pendant une quinzaine de minutes au-dessus de l'université de New York. Le drapeau reprenait l'apparence du drapeau israélien, mais deux croix gammées y encadraient une étoile de David. L'université s'est dite profondément choquée et troublée par l'incident. L'Ukraine va observer une journée de deuil national après les bombardements russes qui ont touché la capitale Kiev dans la nuit. Le bilan de l'attaque s'élève pour le moment à 24 morts, dont 3 enfants et 47 blessés. Et enfin, sur une note plus légère, le chanteur israélien Noam Betan passera en 3e position demain soir lors de la finale du concours de chant de l'Eurovision. Tout de suite, retrouvez les refrains de mon cœur, votre émission préparée et présentée par Frédéric Zetoun. Il reçoit Henri Sagné.
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3: Ravi de vous retrouver pour un nouveau rendez-vous musical des refrains de mon cœur sur RCJ. Alors aujourd'hui, je dois vous dire que je ne ferai pas le malin. Non, aujourd'hui, je suis comme qui dirait dans mes petits souliers. Parce que mon invité est un genre de maître dans l'art de l'interview. Jugez plutôt. Le 19-20 sur France 3, les journaux de 20h et 13h sur France 2, le magazine de référence du sport sur service public, des postes d'encadrement de rédacteur en chef et de chef de service. Oui, vous l'aurez compris, le journalisme sous toutes ses formes, le maniement du micro, le sens de la formule et la question pertinente. Notre invité est tombé dedans quand il était tout jeune. C'est Henri Sagné qui nous fait le plaisir d'être au micro d'RCJ aujourd'hui. Bonjour Henri, comment
4: Bonjour.
3: Allez-vous?
4: Très bien, merci de m'avoir invité.
3: Mais c'est vrai que j'ai un peu le trac de vous interviewer.
4: Il faut pas.
3: Vous avez quelques heures de route.
4: Oui, un peu.
3: Alors, Henri, et votre actualité, c'est le livre vraiment poignant, un livre de témoignages écrit à l'encre de la souffrance et de la volonté de s'en sortir. Ce livre, c'est Le jour où j'ai réappris à marcher, livre paru tout à fait récemment aux éditions du Rocher. Alors, ce livre, petit résumé, vous êtes un fou de cyclisme. En 2020, 3 ans après avoir pris votre retraite, vous avez quitté le service public en 2017. Vous avez un accident de vélo qui va avoir des conséquences tragiques. Et racontez-nous.
4: Je suis tombé, tout simplement. Je suis parti, j'avais offert un beau vélo électrique à ma femme, et elle aime pas trop le vélo, ma femme. Mais bon, je dis, allez, je vais te suivre. Elle me dit, viens, on va aller se balader sur les bords de la rivière Somme, qui passe chez nous, dans le village. On est parti. Oh, j'avais pas trop envie. Et puis, au bout de 10 kilomètres, j'en ai eu marre, parce que ça allait pas assez vite pour moi. Alors, il y avait un pont. Elle passe sous le pont, et je lui dis, non, j'ai envie de faire une étape de montagne. J'ai grimpé et pour redescendre. Mais j'ai oublié que j'avais plus priorité. Et en haut, je me suis emplafonné une voiture. En plus, j'avais tout faux. J'avais pas de casque. J'avais rien. Et ils ont cru que j'étais mort, quoi.
3: Donc ça, c'est le premier choc.
4: Ouais.
3: Mais à la suite de ça, vous allez déclencher des tas d'autres...
4: Oui, alors il paraît que c'était pas le facteur déclenchant. Moi, je pense toujours que c'était ça, le facteur déclenchant.
3: Mais les médecins disent que non.
4: Non, on m'a dit c'est un virus. Un virus tout bête en vous faisant vacciner contre la grippe, par exemple. Et je m'étais fait vacciner contre la grippe. Alors voilà. J'en suis resté là.
3: Un virus qui vous a amené en situation de handicap, qui vous a amené en situation de vous déplacer, donc comme tout paraplégique, en fauteuil roulant. Et ce livre, alors je vais vous dire moi ce qui m'a vraiment inspiré, ce livre, juste après avoir refermé ce bouquin, je parle sous votre contrôle, Henri. Pour moi, c'est un cri d'espoir et de non-renoncement. C'est un acte de renaissance. C'est un acte de gratitude envers votre famille et plus particulièrement votre épouse, Liane.
4: Tout à fait.
3: Et puis c'est un acte de gratitude vis-à-vis d'un centre de rééducation que nous avons tous les deux à cœur, qui est le centre de rééducation de Berck. Quel est le plus beau témoignage que vous avez reçu depuis que ce livre est sorti?
4: Oh, plein de témoignages. J'en reçois tous les jours. Je reçois des dizaines et des dizaines de lettres. Je les avais déjà avant. Et c'est pour ça que les éditions du Rocher m'ont dit, il faut faire un bouquin. Et donc, j'ai fait un bouquin pour redonner de l'espoir à tous ceux qui n'en ont pas. Parce que j'en ai vu dans les hôpitaux, à Amiens, même à Berck et à la Pitié-Salpêtrière à Paris. J'ai vu des tas de gens qui baissaient les bras, qui étaient dans leur chambre et qui bougeaient pas. Et j'allais les voir et je leur disais, moi, écoutez, il y a 3 semaines, regardez, j'étais encore dans un lit médicalisé et maintenant je marche. Ils me disent, c'est pas possible. Et je dis, si, il faut vous battre. Soyez des battants. Et les patrons de ces hôpitaux m'envoyaient les voir et ça fait du bien. Alors je me suis dit, je vais modestement, parce que je suis pas un écrivain. Moi, je sais parler, mais écrire, je sais pas trop. C'est pas trop mon truc. Mais
3: vous
4: j'ai
3: avez le sens du mot quand même.
4: Oui, j'ai le sens, mais bon, c'est pas mon métier premier. Et là, donc, j'ai fait ça et je suis très content parce que depuis, je suis inondé de messages de gens qui me sont reconnaissants. Et ça, ça fait du bien.
3: Et vous l'avez fait pour ça, ce bouquin, en fait?
4: Ah, je l'ai fait pour ça, moi. Je l'ai fait pour ça, pour que ces gens-là soient heureux, qu'ils positivent au quotidien. Et c'est pas toujours facile.
3: Alors, on va pas raconter ce livre et toute la palette des émotions que procure sa lecture, mais une question. Lorsque la vie vous a plutôt gâté, que vous êtes un personnage public, que vous êtes un élu local, ça on en reparlera tout à l'heure, et que la vie vous fait retrouver seul et totalement dépendant des autres, qu'est-ce qu'on ressent?
4: Moi, j'ai pas eu peur. J'ai jamais eu peur. Parce que je fais confiance en la médecine. J'avais confiance en mes amis, en ma femme, mes enfants, mes petits-enfants. Et ça, il y a tout un univers qui se crée autour de vous. Et quand vous avez cette chaleur humaine autour de vous, vous pensez pas à la suite. Je pensais pas que je pouvais aller dans le mur et aller au cimetière. Non, moi, je fermais les yeux. C'est ce que je dis dans le bouquin. Oui. Et je pensais aux belles choses que j'ai pu faire. Et que j'ai pu vivre.
3: Très, très, très joli passage de Dieu.
4: Mon premier 20 heures avec Alain Delon, par exemple. C'était un rêve inaccessible pour moi. Et ça s'était bien passé. La chute du mur de Berlin avec Willy Brandt et Jacques Delors. J'ai vécu des trucs, mais dans ma vie extraordinaire. Et je me dis, mais j'ai vécu des trucs comme ça. J'ai vécu les Tours de France aussi. C'était mon rêve de gamin, faire le Tour de France.
3: Et vous êtes un fou de vélo.
4: Je peux pas m'arrêter là, quoi. J'ouvrais les yeux, je me disais, je repars et je revivrai encore de très très belles choses dans ma vie.
3: Ce moral de vainqueur, ce moral de sportif de haute compétition, il vient d'où?
4: Il vient du fait que moi j'ai toujours été pour les challenges. Et je me suis dit, pour gagner, il faut avoir de la chance déjà, faut avoir du pot. J'ai toujours eu beaucoup de chance dans ma vie, je l'ai provoqué, mais j'ai toujours eu beaucoup de chance.
3: La chance, c'est pas le travail.
4: Non, mais il y a d'abord la chance. Non, il veut le boulot, oui. Mais moi, quand j'ai commencé dans une station régionale à Amiens, en Picardie, on m'a envoyé
3: France 3,
4: complètement tordu. C'était une petite fille, malheureusement, qui avait été kidnappée.
3: Oui.
4: Et puis, au bout de 8 jours, j'ai oublié de me réveiller dans la nuit, et on planquait devant la ferme des parents. Et puis toutes les voitures sont parties. Ça y est, c'est foutu. Et puis d'un seul coup, c'était des leurs, ces voitures. Et la famille, les parents sont sortis avec leur DS19, je m'en souviens. On les a suivis et on a retrouvé la petite fille. Et là, on m'a dit, bravo Henri. Le lendemain midi, je suis passé dans le journal de 13h avec Léon Zitrone. Moi qui avais 18 ans et demi, je me suis un peu ratatouillé. Mais enfin bon, je suis passé quand même dans le canard. Et après, on m'a donné un contrat.
3: Oui,
4: mais ça, c'est la chance. J'étais là au bon moment.
3: Certes, être là au bon moment, oui, mais... Vous oubliez de dire quand même le boulot.
4: Mais moi je suis un bosseur.
3: J'ai fait rien. L'école de journalisme, vous n'y êtes pas allé en sifflant.
4: Non, mais même avant de venir vous voir, j'ai bossé. Parce qu'il faut toujours travailler, il faut toujours répéter dans sa tête ce que l'on va faire. Moi j'ai toujours été un besogneux et puis par moment j'ai du talent, donc ça va.
3: La phrase de Brel?
4: Non. Qu'est-ce qu'il disait?
3: Excusez-moi, pas de Brel, de Georges Brassens. Le talent sans le travail n'est qu'une sale manie.
4: Ouais.
3: C'est tellement vrai.
4: C'est vrai, ouais.
3: C'est vrai qu'il y a le facteur chance. Et c'est vrai qu'il y a des gens qui n'ont pas de bol dans les métiers artistiques, on le voit.
4: Je pense
3: à quelqu'un comme Pierre Louki, puisqu'on parlait de Brassens. Mm-hmm. Pierre Louki, que Brassens a souvent pris en première partie. On disait que ce mec-là portait la poisse. C'est affreux d'ailleurs. Mais il arrivait quelque part en première partie d'un artiste. Les techniciens se mettaient en grève.
4: Il y a des chats noirs comme ça.
3: Il y en a. Ouais. Mais il y a quand même le boulot. Henri, je vous rappelle le principe de notre émission. Mm-hmm. Via votre épouse, que l'on évoquait à l'instant. Vous avez eu la gentillesse de me livrer 3 chansons qui ont compté dans votre vie.
4: Oui.
3: Et nous allons ainsi nous promener lors d'une conversation à bâton rompu.
4: Tout à fait.
3: Au gré de vos choix musicaux. Alors, Henri, vous êtes né en septembre 1947.
4: Mm-hmm.
3: On écoutait quoi comme type de musique lorsque vous étiez gosse?
4: En septembre 1947, je sais pas trop
3: non,
4: ce qu'on écoutait.
3: Après, mes parents,
4: ils écoutaient Gilbert Bécaud, ils écoutaient Edith Piaf.
3: Gilbert Bécaud, dans les années 50, c'était vraiment une star.
4: Ouais, c'est les premiers disques qu'on a eu à la maison sur le tourne-disque. Bécaud et Piaf, ça c'était. essentiellement ces deux-là.
5: Donc, vous n'étiez pas du tout dans une famille de communicants ?
4: Ah non, pas du tout, pas du tout. Mon papa, il vendait du vin, il était représentant de commerce, et maman était mère au foyer, on était quatre enfants, donc elle avait du boulot.
5: Votre papa, dont vous avez repris la suite ?
4: Tout à fait, à la mairie, oui.
5: À la mairie, en tant qu'édile de cette
4: mon
5: jolie
4: commune. Mon père a été maire 24 ans.
5: Et vous,
4: ça fait 38 ans. Et moi, ça fait maintenant 48 ans. Alors, il va falloir...
5: 48 ans,
4: j'ai été élu 8 fois.
5: 8 fois,
4: c'est, ouais, c'est pas mal.
5: Vous êtes dans le Guinness Book des records ou pas ?
4: Mais je crois pas, non, il y en a qui font encore mieux que moi.
5: Il y en a qui ont fait...
4: Mais je crois que j'irai pas au-delà, parce qu'il faut, allez, s'arrêter parfois.
5: Allez savoir.
4: Ouais.
5: La communication, l'envie de témoigner, le journalisme, cela vous a pris quand exactement ?
4: Ah, très jeune. Je vais vous raconter une anecdote. J'avais 5 ans, j'allais à l'école communale du village, et l'instituteur nous a demandé quel est l'événement qui vous a marqué cette année. Et moi, j'ai répondu, sans réfléchir, la création d'Europe numéro 1.
5: Oui, alors on m'a dit mais pourquoi ? La première vraie radio libre.
4: Oui, la première. Oui, oui, c'est vrai. Et alors, ils m'ont dit mais pourquoi ? Ben, je dis pas tout simplement parce que moi je veux être journaliste et je veux commenter le Tour de France. Voilà. Alors ça fait rire tout le monde. Les gamins autour de moi sont marrés et je retrouve les mêmes 40 ans plus tard qui disent mais Henri, t'as bien fait quoi. Et personne ne m'a dissuadé de faire ça.
5: Vos parents non plus ?
4: Ah non, surtout pas. Et donc, puis après le bac, un jour, je suis parti tout seul à Paris avec ma petite valise.
5: Entre-temps, il y a eu l'ESJ quand même.
4: Ben non, j'ai fait l'ESJ, je suis allé à Paris faire l'ESJ. Et puis je me suis très vite ennuyé, c'était en mai 68.
5: Alors, ça bon, c'était donc après votre bac à Ville, c'est ça ?
4: Après mon bac à Ville, oui. Et je suis parti, il y avait les pavés, l'école était plein boulevard Saint-Germain, à côté des deux magots.
5: Les pavés volaient
4: bas. Alors ça volait de partout. Moi, j'étais en train de faire mes reportages et ma sœur, qui était un peu gaucho, elle venait de Nanterre. Alors voilà. et la messe était dite, quoi, il y avait tout, mais c'était un bon moment, puis je me suis ennuyé et j'ai vu qu'ils créaient une télévision régionale à Amiens. J'ai envoyé une petite lettre, sans faire de faute, si possible.
5: Et
4: on m'a rappelé 3 jours après en disant, dépêchez-vous, il n'y a personne ne veut travailler chez nous, venez. Et voilà comment j'ai commencé à être pigiste à la radio et à la télévision.
5: Alors, on le disait, vous êtes maire donc depuis 48 ans d'Eaucourt-sur-Somme.
4: Oui.
5: Vous avez succédé à ce poste-là à votre papa en 1977. Toute une carrière dans le service public, à la télévision, 48 ans au service de vos administrés. L'intérêt général, c'est votre colonne vertébrale ?
4: Un peu, oui, un peu. Et j'aime discuter avec les gens, j'aime les gens. J'aime les téléspectateurs qui étaient mes téléspectateurs, entre guillemets, faut pas en rajouter. Mais j'aime discuter avec ces gens-là. J'aime que de temps en temps, ils me disent des choses pas bien. Moi, j'ai à peu près réussi dans la vie parce que je rentrais tous les week-ends à la campagne. Quand on est à Paris, on se prend la tronche hein, très vite. Hein,
5: oui.
4: On vient d'interviewer le président de la République.
5: On est entre soi très vite.
4: Ça, c'est bon, on arrive à la campagne, on se dit « Oh, ils vont tous me féliciter parce qu'ils m'ont vu avec le président hier, pas du tout. » ils étaient fiers, moi je sais qu'ils étaient très fiers de moi, mais ils me disaient « Non, il manque de fleurs au cimetière, il y a un trou devant chez moi là-bas, si c'est pas fait... » Je te coupe le truc à la prochaine élection.
5: C'est marrant.
4: Il y a une obligation de résultat. C'est comme l'audimat en télé, quoi.
5: C'est marrant ce que vous me racontez. Ça me fait penser au témoignage à ce micro de Yves Duteil, qui après avoir fait prendre un enfant, élu chanson du siècle, enfin, et tous les honneurs, a voulu rendre à la vie ce qu'elle lui avait donné, et qui s'est retrouvé maire de Percy-sur-Eure, durant quelques 24 ans, je crois.
4: Il a fait au moins 3 mandats, oui. On faisait souvent des reportages concomitants, disons.
5: Et il me disait, c'est marrant, parce que je sortais d'un plateau de télé où j'avais été célébré, je sortais d'une salle où il y avait 2000 personnes qui m'acclamaient, et effectivement, vous rentrez dans votre mairie et il faut s'occuper de la fuite d'eau et des détails de la vie de tous les
4: beaucoup
5: jours.
4: Beaucoup plus terre à terre. Mais il faut le faire, et c'est important, ça.
5: Alors, Henri, la première chanson que vous avez choisie.
4: Ouais.
5: Ce n'est pas la plus connue de Zaz, puisque c'est Zaz que vous avez choisi.
4: Ouais.
5: C'est Kevendra.
4: Ouais.
5: Qu'est-ce qui vous touche dans la voix de cette chanteuse et pourquoi cette chanson plus particulièrement ?
4: Ben parce qu'elle a une voix qui est une voix extraordinaire. Moi, je l'ai écoutée presque tous les jours pendant ma maladie.
5: C'est ça.
4: Elle
5: vous a aidé.
4: J'avais ça et ça m'a aidé parce qu'elle a une voix extraordinaire. Elle a un timbre qui est un nul autre pareil et qui véhicule à la fois des joies, des peines et des larmes. Moi, j'étais en plein désarroi quand on est malade, quand on est scotché dans son fauteuil.
5: C'était vraiment les couleurs que vous aviez sur votre palette à ce moment-là.
4: Ah oui,
5: quoi.
4: Oui, puis elle laisse aller ses sentiments.
5: C'est vrai.
4: Toujours. Et elle dit notamment, ça j'ai noté la phrase parce que j'allais l'oublier, « Sous les sables mouvants d'un passé qui s'effondre, je m'accroche à ceux que j'aime. » C'est un peu comme moi au moment de ma maladie. Moi, tout s'écroulait, mon monde se cassait la gueule. Heureusement, j'avais les fidèles autour de moi.
5: Et si j'avais pas eu ça,
4: tout se cassait la figure. Hein.
5: Et vous êtes en train de nous dire, c'est un petit peu le credo de cette émission, vous êtes en train de nous dire qu'il y a vraiment des chansons qui vous aident à vivre.
4: Ah, complètement. Mais moi, je peux pas être une journée sans écouter Zaz. Alors que je la connais pas, je la vois de temps en temps à la télé.
5: Vous l'avez jamais interviewée?
4: J'ai jamais rencontré, j'ai pas eu le privilège de l'inviter sur un plateau. Elle était peut-être trop jeune à cette époque-là. Ah, j'aurais aimé la voir parce qu'elle est marrante, elle dégage quelque chose d'étonnant qui doit être très différent de ce que je dégage. Moi, je suis un peu vintage, hein. Moi, je suis un peu elle y va.
5: Elle est très nature.
4: Elle est nature et ça me plaît énormément. Moi, ça me dérange parfois dans certaines prises de position et tout, mais elle est fabuleuse. Fabuleuse.
5: On l'écoute?
4: Ah oui, volontiers.

0: Zaz qui vous a accompagné tout au long de votre convalescence, Henri. Une petite question, vous avez une plume à l'air, vous avez le sens des mots. Avez-vous eu à un moment envie d'écrire des chansons? C'est quelque chose que vous a traversé l'esprit?
1: Non, parce que je sais. Mais là maintenant, oui, maintenant que vous me le dites, ça me plairait bien. Ça me plairait bien de proposer des chansons. J'ai envie d'écrire un roman là maintenant parce que je savais pas que je savais écrire.
0: L'appétit venant en mangeant.
1: Je savais pas que je savais écrire et ma femme m'a dit souvent, m'a dit non, t'écris bien, toi ce que tu fais c'est pas mal. Ah bon, je dis parce que moi je suis un baveux, comme on dit, moi je parle, sachez à la rigueur le faire. Mais oui, pourquoi pas, tiens. Pourquoi pas, et pas pour n'importe qui, donc je dirais.
0: Henri, alors vous disiez que vous n'aviez pas eu le bonheur de rencontrer Zaz, mais rien ne nous dit que ça ne va pas pouvoir se passer assez vite. Lorsqu'on est présentateur du 20h, du 13h, est-ce qu'il est possible d'être véritablement ami avec des artistes ou avec des politiques? Le risque de liaison dangereuse n'est-il pas toujours un petit peu...
1: Non, il faut pas, parce qu'on peut être suspecté de tous les maux. Non, moi j'avais pas d'amis, j'avais des gens que j'aimais beaucoup, qui étaient relations...
0: Delon vous en parlez,
1: Delon, oui, moi quand je le voyais, il me faisait un bisou de loin, hein, parce que, alors que je le connaissais pas, moi, avant, mais je sais qu'il m'aimait bien et je lui rendais bien, parce qu'il y a des tas de choses qui courent sur Delon, c'était faux. C'est un mec qui a du cœur, qui a de la reconnaissance, qui aimait le sport. Donc, moi, un mec qui se bat, c'est quelque chose d'important.
0: Et qui a le sens de la parole donnée aussi.
1: Ah oui, oui, oui. Et les politiques, non. Aussi. Moi, j'ai pas... Non, je veux pas être suspecté d'être bien avec un tel ou un tel. Moi, quand on me faisait plaisir, on me dit, oh, toi, t'es un gauchiste, puis il y en a d'autres qui disent, oh, toi, t'es un gaulliste. Bon, bah, oui, voilà.
0: Et ben, vous savez pas ce que je suis. Et choisis ton camp, camarade, quoi.
1: Oui. Non, mais c'est étonnant, quoi. Mais je les ai tous interviewés, les politiques, et j'aimais bien, c'est un exercice très intéressant.
0: Et à ce propos, quel est votre meilleur souvenir? Celui, peut-être, dont vous n'attendiez pas forcément quelque chose et qui vous a cloué. Est-ce qu'il y a comme ça une interview dont vous n'êtes pas sorti avec le même état d'esprit qu'en y rentrant?
1: Ah bah j'ai des interviews qui m'ont fait mal, quoi. Avec Mitterrand, par exemple. Avec Mitterrand, j'ai fait l'interview où il a dit oui, je serai à nouveau candidat à la présidence de la République. Bon, il avait la trouille, il était blême, et on sentait que nous, on était plus forts que lui, à la rigueur, parce que lui, il fallait qu'il sorte une décision qui était pas évidente.
0: On est en 1988, là.
1: Et on s'en rendait pas suffisamment compte.
0: Deuxième mandat.
1: Mais j'ai refait des interviews avec lui après qui étaient extrêmement difficiles, où il m'a traîné dans la boue, et ça j'ai pas aimé. Et il s'est excusé le lendemain.
0: Ça c'est pour les pires souvenirs, mais les meilleurs souvenirs.
1: Ah, les meilleurs souvenirs, tout est un... Les souvenirs, quand je recevais Johnny Hallyday, par exemple, en plateau.
0: Nous allons en parler
1: tout à l'heure. C'était mon rêve de gosse. Et quand j'étais gamin, je lui faisais signer toutes les pochettes des disques. Et là, c'est moi qui lui ai remis une pochette, un disque de cristal ou je sais pas quoi. Et un disque de...
0: Platine.
1: Qu'est-ce que j'ai heureusement que mon fils est là pour platine, me souffler.
0: Antoine qui est là et qu'on salue, qui est présent dans notre studio. Et effectivement, un disque platine, c'est
1: colossal.
0: C'est une sacrée récompense.
1: Et on pensait que moi, petit gamin de 5 ans et demi, 6 ans, qui était fan de Johnny, qui écoutait à Sauvette les premiers disques de Johnny, c'est moi qui lui remets son disque de platine.
0: Ah bah justement, puisque vous nous parlez de Johnny, on va l'évoquer tout de suite. Vous avez choisi de Johnny, J'en parlerai au diable.
1: Ouais.
0: Une chanson post-mortem qui est sortie 10 mois, je crois, après sa disparition. Il y avait eu un clip qui avait été tourné, une espèce de road movie en moto.
1: C'est ce clip qui m'a aidé à la choisir aussi, la chanson.
0: C'est ça, c'est le clip Et J'en parlerai au diable, une chanson écrite par Maxime Nouchi, Yodelis, c'est son nom d'artiste, et écrite par Pierre Jouissaume, et pour les paroles. Alors, il semblerait que cette idée était soufflée à Pierre Jouissaume par l'idole lui-même, Johnny, qui lui avait envoyé une chanson américaine qu'il aimait beaucoup, qui s'appelait Confession with the Devil, de Ray Willie Hubbard, en lui disant, tiens, ça j'ai bien aimé, inspire-toi de ça. Et J'en parlerai au diable, le diable, le Dieu, c'est des choses qui vous parlent.
1: À moi, ça me parle beaucoup. Je préfère parler de Dieu que du diable, d'ailleurs. Oui. Je suis plutôt aspiré vers le haut, mais moi, j'ai bien aimé la vérité. Il dit, lui, il a sa volonté de dire la vérité. J'ai trop flirté avec les limites et tout. Bah, c'est des choses qu'on pourrait tous dire. Dans quelque chose.
0: Mais J'en parlerai au diable, c'est vraiment un titre presque testamentaire.
1: Ouais.
0: Parce que lui en disant ça, on a l'impression, et n'oubliez pas que lorsqu'il enregistre cet album-là, il sait qu'il est condamné, il le pressent. Enfin, j'imagine qu'il devait encore avoir une volonté de s'en sortir, mais chanter ça, c'est quand même gonflé quand on sait qu'on touche à la fin.
1: Ouais, mais et il dit, je raconterai mon histoire, j'assumerai mes choix. Il est fidèle à son image, c'est quelqu'un d'entier.
0: Oui.
1: Et moi, je conçois très très bien que Johnny puisse dire ça. Et qu'il l'ait écrit. Moi, à la rigueur, oui. Il aurait pu le dire.
0: Henri, nous sommes sur RCJ, une radio juive culturelle et culturelle. Dieu, au moment où vous étiez sur votre lit de convalescence et de souffrance, vous y avez beaucoup pensé, il vous a beaucoup aidé. à ce moment-là.
1: Moi, je suis croyant, hein, comme la plupart des Français,
0: oui.
1: Hein, quelle que soit la confession. Moi, je suis croyant. J'ai toujours pensé que quand on était des centaines et des centaines et des milliers à penser à quelque chose de très fort, on pouvait révolutionner le monde et créer des attaches très très fortes.
0: Les forces,
1: a
0: les
1: toujours
0: forces,
1: réveiller certaines forces que nous avons en nous, mais on les a encore plus quand on est des milliers à penser la même chose.
0: Est-ce que cette épreuve vous a amené à trouver en vous des forces que vous ne soupçonniez pas?
1: Oui, des forces de résilience, par exemple. Il y a des tas de choses. Moi, avant, j'étais un excité du bocal. Je courais après tout, je voulais tout faire. Je savais tout. J'allais être centenaire, parce que je pensais que j'allais vivre très, très
0: bien. On va
1: vieux
0: dans
1: la famille. Oui, mais quand même. Et puis là, je me suis aperçu qu'il y avait des limites. Et je me suis dit, je vais profiter du monde. Je vais profiter de la vie. Je vais être plus sympa avec les gens. Je me rendais pas compte que j'avais des trésors autour de moi. Qui sont
0: Ça vous a rendu meilleur?
1: Meilleur, je sais pas, mais différent. J'espère meilleur, mais c'est pas fait, c'est jamais gagné.
0: Alors, quelqu'un qui a flirté toute sa vie avec ses limites, avec les limites, Johnny Hallyday, votre choix, Henri, on l'écoute, J'en parlerai au diable.

0: disiez pendant qu'on écoutait cette magnifique chanson de Johnny Hallyday que la folie de Johnny chez les Saniers, ça se transmet de père en fils. Votre fils Antoine aussi.
1: Nous, quand il y a une fête à la maison, c'est Antoine, mon fils, qui fait du Johnny sur scène, et on est tous pris au trip, quoi, parce que...
0: Et vous chantez, vous?
1: Ah, j'aimerais bien, c'est mon rêve. J'aurais aimé chanter sur scène avec Antoine, parce que moi, tout seul, les portes du pénitencier, c'est... Voilà, j'ai un rêve.
0: Mais on vous a jamais...
1: assumé.
0: On vous a jamais proposé de chanter?
1: Si, on m'a dit, allez, tu pourrais. Mais je dis, non, je peux pas, parce que je sais pas. Mais j'aimerais bien sortir une guitare, apprendre... ou me mettre sur un piano, apprendre un piano, maintenant j'ai du mal avec mes mains.
0: Oui.
1: Et puis me mettre devant un public et chanter. Parce que moi je me mets devant une caméra.
0: Mais il est pas trop tard, Henri, vous dites ça, j'aurais aimé, attendez.
1: J'avais pas peur. Une caméra avec 3 millions ou 10 millions de personnes devant, j'ai pas peur. Une salle avec 300 personnes, ah, je suis paniqué.
0: Ah, c'est pas pareil. C'est pas pareil parce que la lumière rouge, elle vous fait pas, elle vous applaudit pas tout de suite, non. Et vous prenez pas le beat tout de suite.
1: Alors que
0: c'est en voyant les chiffres d'Audimat au lendemain.
1: Eh bien, on nous applaudit le lendemain matin ou
0: voilà. Alors que le public est vous payez content. Enfin, il vous paye ou non content. Henri, on continue notre petite promenade en chanson, et on arrive avec alors une chanson que vous avez choisie de Donna Summer, on the Radio. Alors bon, on est en pleine période disco, 1980, cette chanson. Est-ce qu'il y a des grandes voix de radio, je pense notamment à des grands commentateurs sportifs, qui vous ont donné envie de faire ce métier lorsque vous étiez gamin?
1: Ah oui, il y en a plein. Moi, des commentateurs, au départ, c'était des commentateurs sportifs.
0: C'est ça.
1: Sur la moto. Jean-René Godard, par exemple.
0: Bien sûr,
1: lui, il est marrant. Qu'est-ce qu'il y avait encore d'autre? Il y en avait plein.
0: Eugène Saccomano.
1: Voilà. Alors, tous ces gens.
0: Jean-Michel Leliot.
1: Ils m'ont donné, Jean-Michel, après, je l'ai recôtoyé, et tous ces gens-là, ils m'ont donné envie de maîtriser un petit peu l'événement. Hein, ils avaient une voix d'abord. À cette époque-là, ils avaient tous une voix. Maintenant, il y a tellement de gens qu'on sait plus, on connaît plus les
0: commentateurs. Et puis c'est vrai que les radios dites libres font tout pour qu'on ne reconnaisse pas ces voix.
1: Qu'on reconnaisse pas, c'est un peu dommage.
0: C'est tout l'inverse.
1: Parce qu'il faut un sentiment d'appartenance. Et quand il y a un sentiment d'appartenance, les auditeurs ou les téléspectateurs, ils viennent se coller.
0: Bien sûr.
1: Devant l'émission.
0: Henri, vous avez surtout été une figure de la télévision. Et quelle figure? Aujourd'hui, est-ce que vous auriez envie, justement, de reprendre le micro en faisant de la radio? C'est quelque chose
1: en faisant de la radio, oui, parce qu'on m'a toujours dit, Henri, t'étais bien en télé, t'étais sympa,
0: vous avez une super voix.
1: Ouais, j'ai une voix de radio, on m'a dit, j'espère aussi de télé, parce que ça a marché, mais personne ne me l'a proposé. Non, tout le monde me dit ça. Quelles que soient les émissions auxquelles je participe, même sur Europe 1, parce que Europe 1, je leur ai dit que c'est grâce à eux que j'étais... Mais non, s'il y en a peut-être une, mais je dirais pas laquelle, qui m'a dit, allez, vous devriez venir avec nous. Mais sinon, non, j'ai pas de proposition. Parce que j'ai pas dit que je voulais continuer. Moi, j'ai dit, je suis en retraite, hein, et j'assume ma retraite. À 70 balais, j'ai assumé ma retraite.
0: Mais moi, je suis persuadé, déjà, tout le monde ne sait pas le faire. Il y a des gens qui partent avec force larmes et mouchoirs de papier trempé le jour où ils doivent partir. Vous êtes parti.
1: Moi, j'aurais dit aujourd'hui.
0: Avec beaucoup de panache.
1: C'est un événement. C'est heureux. J'ai choisi de partir parce qu'on m'a dit qu'il fallait partir aussi.
0: Bien sûr,
1: et puis j'avais toute mon équipe autour de moi et on a tous coulé une larme, mais on n'était pas triste. Surtout pas. Il faut pas être triste. On a vécu tellement de belles années. Moi, j'ai une chance inouïe, je le disais. Et puis j'ai encore de belles choses à vivre.
0: Bien sûr.
1: Si je peux encore grépiller quelques petites choses, je le ferai. Mais ce jour-là, c'était pas un enterrement de première classe.
0: Je suis prêt à prendre un pari avec vous. Je suis persuadé que la redécouverte. Ce livre est dans les médias, on a l'impression que les gens vous redécouvrent, et c'est vrai qu'on vous découvre sous un jour nouveau. On ne sait pas tout ça de vous, vous avez toujours été extrêmement discret. Je suis persuadé que ça ne m'étonnerait pas qu'une radio vous appelle à la rentrée pour
1: C'est pas impossible, mais je ne l'ai pas fait pour ça. Moi, je l'ai fait pour redonner de l'espoir et donner de la bienveillance à tous les gens qui sont malades, parce que je vois trop de gens malades, qui sont moins malades que moi et qui baissent les bras. J'ai dit non, ça, il faut pas... Faites comme moi, battez-vous. Alors moi, j'ai l'âme d'un coureur.
0: Oui.
1: Moi, quand j'étais dans le peloton, je gagnais jamais, mais je lâchais pas. J'étais derrière, je suis
0: dans la roue.
1: Dans la roue, mais jusqu'au bout.
0: Et pourquoi Donna Summer et On the Radio?
1: Alors, parce que c'est une mélodie qui me rappelle les États-Unis. Je suis fondu des États-Unis.
0: D'accord. Est en 1980 là.
1: Ouais, mais j'écoutais ça à la radio en conduisant une belle américaine, des Mustangs. Et j'étais allé là-bas. J'avais un président de l'époque, le président de France 3, qui m'avait envoyé aux États-Unis pour piquer les idées aux Américains.
0: D'accord.
1: Parce qu'il dit en France, on n'est pas
0: espion.
1: Bon.
0: Espion.
1: J'espionnais partout. J'avais des cartes. Je pouvais rentrer dans toutes les télévisions. Je prenais l'avion. J'ai fait le tour des États-Unis. Et entre-temps, on était en voiture et j'écoutais Donna Summer. Je l'écoute, je revois la route 66 qu'on a croisé plein de fois, je revois le Grand Canyon, je vois Arches, je revois plein de choses, Bryce Canyon,
0: un véritable film. Hein? Un véritable film.
1: Ah oui, oui, oui.
0: Et vous savez que cette chanson, à la base,
1: oui.
0: c'est une chanson de film d'ailleurs.
1: Oui,
0: une
1: oui, mais je pense, ouais.
0: Une chanson, c'était, je crois que c'est la bande son du film, la bande originelle du film Foxes,
1: ouais.
0: Avec Jodie Foster, un film destiné plutôt aux adolescents, en 1980, composé par Giorgio Moroder, quand même, c'est pas le plus petit compositeur qu'on est. Ben, vous savez quoi? Allez, on retourne aux États-Unis. Alors, chez vous, vous poussez les meubles et les murs.
1: Ah oui.
0: Et vous ressortez la boule à facettes et vos pantalons pas de def. Allez, on danse, c'est parti.

0: Quelle patate, ça donne vraiment la pêche cette chanson. Et donc je le disais, cette chanson illustrait le film Foxy's avec Jodie Foster en vedette. Jodie Foster que vous avez eu devant vous au journal
1: très
0: de 20h.
1: Impressionné, je l'ai eu au journal de 20h, elle parle admirablement bien français.
0: À français châtié, bien sûr.
1: Alors, j'étais très impressionné, mais elle s'est marrée, elle m'a pris par le cou, elle m'a fait un bisou, puis elle est repartie.
0: C'est pas mal, un petit bisou de Jodie Foster, franchement, il y a pire.
1: Mais c'est bien. Quant à la chanson, là, c'est l'histoire d'un beau message d'amour qui passe par la radio. Moi, c'est pas ce qui m'a frappé, mais c'est la mélodie, moi.
0: Et surtout l'énergie de ce titre.
1: Ah oui, mais c'est fabuleux.
0: Quand la batterie rentre, quand le pied de batterie rentre, on a vraiment envie d'être en voiture et de filer à tout à l'heure. À toute allure, oui. Décidément. À tout à l'heure et à toute allure. Henri, on arrive à, déjà, au bout de notre rendez-vous, c'est passé tellement vite que, écoutez, on a presque envie de continuer ça. Un prochain livre bientôt?
1: À bientôt. Je vais peut-être essayer, comme je disais, de faire un roman. Je sais pas le faire. Alors quand je vais dans des salons du livre où on s'est rencontrés l'autre fois, à Damien. J'en ai encore fait un ce week-end à Aumale en Normandie. Alors qu'est-ce que tu fais plus tard? Je dis je vais faire un roman. Alors ils viennent tous me dire t'inquiète pas, je te donnerai les tuyaux. Et j'ai 4 ou 5 professeurs en
0: de
1: gestation.
0: Romans,
1: ils vont me donner des tas de tuyaux.
0: Bon, l'ordinateur est prêt, le clavier chauffe. C'est bon.
1: Ça chauffe. Enfin, c'est ma tête qui chauffe surtout. Et je vais essayer parce que j'ai pas de main ou très peu, hein, donc c'est pas facile.
0: Bon, il y a des systèmes maintenant, je pense, où on peut dicter carrément.
1: Ouais, je sais, mais moi, je n'aime pas dicter. Je n'aime pas dicter parce que je me trompe très souvent. Ah ben alors ça fait des trucs que j'aime.
0: Donc c'est votre épouse qui va s'y coller.
1: Oui. Elle m'a bien aidé pour le bouquin parce qu'il y a tout un chapitre qu'elle a fait et les gens ils me parlent beaucoup de ce chapitre-là sur les aidants et ça c'est bien.
0: Et vous lui rendez un très très bel hommage dans vraiment c'est plein de gratitude. Un livre vraiment que je vous recommande, Le jour où j'irai après marcher, Henri Sagnier. On croyait vous connaître, on s'aperçoit qu'on vous connaît pas et c'est très très plaisant de faire connaissance avec vous. Toute dernière question que je pose à tous mes invités, quel est le plus beau cadeau que ce métier vous ait fait? Que ce métier vous ait fait.
1: Le plus beau cadeau, c'est d'avoir eu la possibilité de faire ce métier. Parce que quand on rêve, quand on est gamin, il faut aller au bout de ses rêves. Et moi, je suis allé au bout de mes rêves.
0: Continuez à garder vos rêves de gosse.
1: Toujours.
0: Merci Henri, merci à vous.
1: De
0: à bientôt. Merci.

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0: Il est 11h.
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0: 77e jour de guerre au Moyen-Orient. Ça a annoncé ce matin la mort du sergent-chef Negev Dagan, 20 ans, combattant du 12e bataillon de la brigade Golani, tombé au combat. Negev Dagan a été tué hier soir vers 22h après l'impact d'un obus de mortier tiré par le Hezbollah contre les forces israéliennes opérant dans la zone. Les Émirats arabes unis vont accélérer la construction d'un nouvel oléoduc afin de doubler d'ici 2027 leur capacité d'exportation vers Fujairah dans le golfe d'Oman. Un projet motivé par le contexte dans la région et qui doit permettre de pouvoir contourner le détroit d'Ormuz. La Russie et l'Ukraine ont échangé ce jour 205 prisonniers de guerre de chaque camp, une semaine après l'annonce par le président américain Donald Trump d'un accord portant sur un nouvel échange. Parallèlement, l'Ukraine va observer une journée de deuil national après les bombardements russes qui ont touché la capitale de Kiev dans la nuit. Le bilan de l'attaque s'élève pour le moment à 24 morts, dont 3 enfants et 47 blessés. L'Australie a interdit un réseau néo-nazi anciennement connu sous le nom de National Socialist Network dans le cadre d'une nouvelle loi criminalisant les groupes haineux et de soutien qui leur a apporté. Fin janvier, le Parlement australien avait voté un durcissement des sanctions contre les personnes soupçonnées d'incitation à la haine, une décision motivée par la tuerie terroriste et antisémite de Bondi Beach ayant fait 15 morts. En décembre dernier. Et enfin, sur une note plus légère, le représentant israélien Noam Betan se produira en troisième position lors de la grande finale de l'Eurovision, prévue samedi soir à Vienne. À 36 heures du concours, Israël figure à la quatrième place des pronostics, derrière la Finlande, l'Australie et la Grèce. 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
5: Mes chers amis, très chères auditrices et auditeurs de RCJ, très heureux de vous retrouver pour cette nouvelle page de Chavuta, de méditation, de pensée juive, que je partage avec vous et que vous pouvez retrouver sur tous les podcasts, tous réseaux sociaux, les podcasts sur Amazon, iTunes, Deezer, Spotify, et en téléchargeant gratuitement l'application RCJ 94.8. Dans le prolongement de l'émission de vendredi dernier, je voudrais revisiter avec vous cette question de l'errance en poursuivant avec une réflexion du Rav Soloveitchik sur la thématique de l'exil intérieur et de l'exil extérieur. J'avais rappelé la semaine dernière qu'il n'y a pas de... Il n'y a pas d'exil imposé, ou plutôt subi. Il y a un exil assumé, qu'on peut réguler, qu'on peut gérer, et c'est ce qu'a fait Abraham avec en particulier Avimelech, dont j'ai parlé la semaine dernière, où on a un Abraham qui explique que ce qui pourrait s'apparenter à une forme de vulnérabilité, eh bien lui, il exploite, il la transfigure, cette expérience d'errance, puisqu'il n'a pas de destination finale identifiée. Et c'est tout cela qui peut nous faire dire qu'il faut jamais de manière manichéenne appréhender l'exil ou être hors de chez soi comme quelque chose d'abord de définitive, d'inéluctable. Il faut pouvoir... s'en saisir de cette expérience, même si elle peut paraître quelque peu éprouvante. Alors, il est vrai que pour Abraham, c'est un défi. D'aller à la recherche de cheminement qui puisse, une fois pour toutes, l'amener à bon port. Sans conteste, il va faire tous les efforts pour y arriver. Mais au-delà de cette réflexion que nous avons partagée dans une précédente émission, il y a évidemment cette réaction que j'ai quelque peu traité rapidement l'autre fois, c'est de se dire oui, mais on a toujours cette réaction de dire bah, si on n'est pas chez soi, si on est exilé, si on est condamné à l'errance, on ne peut pas arriver directement à la conclusion que ça peut être une source de bénédiction. Qu'on en fasse une source de bénédiction à un moment donné, c'est ce que Abraham essaye de faire, parce qu'il faut bien qu'il avance. Mais le fait que l'exil soit appréhendé comme tel, il est évident que nous le voyons depuis le troisième chapitre du livre de la Genèse. Quand Dieu répudie Adam, accompagné d'Ève, lorsqu'il le répudie du jardin d'Éden, lorsqu'il le chasse, évidemment que cela suit la réalisation de l'infraction à la première loi alimentaire qui lui avait été donnée. Adam ne peut plus rester dans le jardin d'Éden. Cela s'apparente à une sanction, même s'il est vrai que Dieu, auparavant, rétablit le dialogue avec Adam. Il ne le sanctionne pas immédiatement. Il rétablit le dialogue, et ce dialogue débute, certes de manière chaotique, par cette phrase « Ayeka, où es-tu, où en es-tu ?» mais ça se passe encore dans le jardin d'Éden. Donc il n'y a pas de répudiation immédiate. Mais ce premier exil, cette première expulsion, en dehors d'un jardin qui est censé incarner l'harmonie, la paix et le ressourcement, c'est après la première faute. Et on ne peut pas éluder la question d'une, non pas peut-être d'une sanction, même si c'en est une, mais d'une résultante, d'une conséquence. Adam ne peut plus prétendre à rester dans le jardin d'Éden suite à cette consommation du fruit défendu. Il perd donc son endroit d'origine, dans lequel il avait une garantie, une assurance de sécurité, pour se retrouver déraciné de son milieu d'origine, puisque il a été fait à partir du matériau noble de la terre. Et comment appréhender son avenir? Comment ne pas repenser à chaque fois à ce moment si douloureux du déracinement? Donc, on ne peut pas contourner cette question, même si je l'ai un tant soit peu fait dans la première partie de notre thématique. Alors, pour mieux comprendre que il n'est pas question d'appréhender ou de circonscrire cet exil à un éloignement géographique, que en fait compte, ce n'est pas juste la conséquence d'une infraction, mais c'est plutôt la traduction, l'expression d'un exil déjà qui était intérieur. Adam avait beau être encore dans le jardin d'Éden, mais il n'y était plus. Par l'esprit. Il était peut-être encore physiquement présent, dit le Rav Soloveitchik, mais il était déjà perdu dans sa tête. Lorsqu'on est confronté à ses propres contradictions, qu'on a presque un sentiment de honte, comme ils l'ont eu au moment d'être confronté à la propre nudité, parce que la nudité, c'est pas juste une question de nudité physique, c'est être au creux de la vague, c'est le vague à l'âme, c'est-à-dire se sentir nu parce qu'on était d'une certaine manière habillé par un cadre législatif qui se résumait à une seule loi alimentaire, et puis du jour au lendemain, on n'a plus de cadre. On a le sentiment de ne plus avoir le cadre parce que on a fait une transgression. Et c'est pour ça que nous ne pouvons pas dire qu'il y a de faute originelle, parce que ça serait être condamné toute sa vie à porter le poids de cette faute, même s'il est vrai que pour beaucoup de commentaires, il y a des réparations comme celle de l'allumage des bougies du vendredi soir. Mais ce que veut dire le Rav Soloveitchik, c'est que ici, Adam est chassé d'un endroit délimité, comme celui du jardin d'Eden, pour être dans un endroit qui n'est plus délimité et qui vous condamne d'une certaine manière à errer. Vous me direz, on pourrait errer aussi dans un endroit délimité. Mais ce que veut dire le Rav Soloveitchik, c'est que ici, c'est là où la nuance mérite notre attention. C'est pour ça que plus on a de mots pour définir les choses, et plus on a le sens de la nuance. Il faut le garder. Et on n'a pas toujours par ces temps, par les temps qui courent. C'est, dit le Rav Soloveitchik, que confronté à ce mouvement de déracinement, d'être confronté l'ailleurs, qui, d'une certaine manière, n'est pas défini. Donc, c'est l'inconnu. On quitte un terrain connu, le jardin d'Éden. Il y a deux manières d'apprendre les choses. Ou vous le vivez comme une malédiction, cet exil. Un abandon imposé, comme un mouvement géographique de déracinement d'un terrain connu vers un terrain inconnu, et vous le vivez comme une source d'insécurité, d'angoisse, et donc vous vous mettez dans une configuration de malédiction. Ou vous le voyez plutôt comme un mouvement passager, un mouvement qui ne serait pas géographique, mais qui serait intérieur, l'exil de soi. Pour le Rav Soloveitchik, ça serait donc Adam qui se serait lui-même imposé d'être en dehors d'eux, en dehors d'un endroit authentique et source de plénitude. Et que toute la difficulté, c'est de ne pas céder à la panique, à la frayeur qui nous tétaniserait et qui nous empêcherait d'avancer. Et là, vous êtes dans l'exil. L'exil, c'est pas juste une question d'être ballotté d'un endroit à l'autre. C'est d'être, à un moment donné, arrivé dans un endroit et d'être incapable de faire quoi que ce soit. Et de subir. Et d'être dans une forme de nostalgie continue qui n'est pas productive. C'est tout cela que ce à quoi le Rav Soloveitchik nous invite à méditer. Je vous retrouve dans quelques instants après la pause musicale rafraîchissante.

0: Nous voilà de retour après cette pause musicale rafraîchissante. Je disais donc que le Rav Soloveitchik nous démontrait que même si il est vrai, et là sans conteste, un exil, et c'est tout à fait humain de le prendre comme tel, peut être vécu comme une sanction, et qui nous amène à nous remettre en question, on ne peut pas rester dans cette configuration imposée. Si par contre, dit le Rav Soloveitchik, je vis cet exil de moi-même comme quelque chose qui peut être source de remise en question, de reconstruction et de délivrance de mes propres contradictions, de mes propres démons, alors j'en sortirai encore plus fort, et c'est peut-être cela qu'Avraham voulait dire de manière subliminale à Avimeler. Je serai plus fort parce que je me serai libéré de moi-même. Et il n'y a rien de pire qu'un carcan asphyxiant qu'on s'impose à soi. Et c'est là où le Rav Soloveitchik, me semble-t-il, apporte un enseignement de taille. Arrêtons d'être dans une vision manichéenne. L'exil, c'est la punition, c'est le châtiment. Ce n'est pas comme cela que l'histoire juive doit être appréhendée. Et c'est là, là encore, je dirais, la réflexion du Rav Soloveitchik qui nous permet de voir qu'il ne faut pas céder à la panique et qu'un exil ne doit pas être subi, qu'il doit être aussi une occasion de se reconstruire et de réenchanter son propre environnement. Et Avraham, face à ce Avimeler qui porte un regard, malveillant sur lui et son épouse, eh bien, il répond de manière assez étonnante, un peu comme le paysan qui rapportait au Temple de Jérusalem sa production agricole au point culminant de sa réussite. Non, je me remémore mon histoire personnelle, et puis je la fais partager à quelqu'un que je connais pas. Et ce qui pourrait s'apparenter à une forme de vulnérabilité, je dis tout de suite à Avimeler, ne te fie pas aux apparences, c'est pour moi une source, non pas d'insécurité, mais de reconstruction. Et donc Avraham est vraiment, je dirais, pardonnez-moi l'expression, droit dans ses bottes. Voilà, je suis dans un endroit, je vais pas me lamenter, je constate que l'environnement n'est pas propice à mon évolution personnelle et à l'épanouissement de mon couple. Je constate qu'il n'y a pas de craignant de Dieu, donc qu'il n'y a pas d'autorité respectée en tant que telle. Alors, je demande le droit de continuer mon chemin. Et c'est cela ce à quoi nous invite le Rav Soloveitchik. C'est de comprendre que, oui, nous avons le droit de prétendre à chercher un refuge, un abri, un endroit dans lequel on peut se poser, un endroit dans lequel on peut se ressourcer. Et pour revenir à Adam, lui, sa nostalgie, c'était le jardin d'Éden. Et en même temps, il ne faut pas sombrer dans ce sentiment d'insécurité qui nous laisserait croire qu'on est abandonné. Abandonné par tout le monde et abandonné par Dieu. Et face à l'inconnu, face au défi qui nous est lancé, la réaction d'Avraham, c'est de se mettre en mouvement, même en exil, même dans une configuration où on ne sait pas vraiment où on va. La galoute, au sens du Rav Soloveitchik, ce n'est pas une fin en soi, c'est un passage pour revenir encore plus fort et encore plus affirmé. Lorsque la Torah, dans le livre du Deutéronome, nous met en garde face à ce sentiment qu'on peut avoir d'être ivre de soi-même, ce passage biblique du chapitre du Deutéronome, chapitre 8, met en perspective le manque d'espérance. Je m'explique. Regardons le texte. Le texte est très clair. Il nous met en garde. Garde-toi d'oublier l'Éternel ton Dieu, au point de ne plus rien observer parmi ses commandements. Et cette mise en garde, elle est assortie d'exemples. Parce que lorsque tu mangeras et que tu te rassasiras, lorsque tu bâtiras et tu habiteras et tu seras propriétaire de belles maisons, lorsque tu verras multiplier ton gros et ton menu bétail, s'augmenter ton argent, ton or, s'accroître tout ce qui est à toi. Et enfin, le texte poursuit, en guise de conclusion, prends garde que ton cœur ne s'enfle. Véram levavecha, qu'il soit au-dessus de tout, et que tu n'oublies l'Éternel ton Dieu qui t'a fait sortir du pays d'Égypte, de la maison de servitude. Et là, on voit bien l'écueil dans lequel on ne doit pas sombrer. C'est précisément par le biais d'une prise de conscience de ce déracinement permanent, de parfois ce manque, cette sensation de manque de sécurité, et confronté parfois à l'absurdité de sa propre existence, l'homme peut revenir à de meilleurs sentiments et à pouvoir prétendre, face à une tragédie d'ivresse de soi, à prétendre quand même à une forme de délivrance. C'est en traversant, dit le Rav Soloveitchik, l'obscurité de l'exil dans lequel on tâtonne. C'est en traversant cette opacité de l'exil qu'on peut tendre vers la délivrance. Et une délivrance qui, à la fois, nous ramènerait à l'harmonie et au ressourcement, mais qui nous délivrerait, donc c'est un passage salvateur, qui nous délivrerait de tout sentiment d'orgueil et qui nous amènerait à aller à l'essentiel et à se départir de ce qui est secondaire, voire accessoire. Et là, on pourrait prétendre la chose suivante. On n'a plus besoin de s'éloigner hors de sa maison, hors de la maison de ses parents, parce qu'on est revenu à de meilleurs sentiments. Ce n'est pas l'exil qui nous égare. Ce sont ces petites choses mesquines. C'est cet orgueil, cette incapacité à regarder autour de soi qui nous égare. Eh bien, les pérégrinations de nos ancêtres, leur voyage, ce qui pourrait là encore nous laisser croire qu'ils sont ballottés d'un endroit à l'autre, alors qu'ils se saisissent de ces endroits, à la manière d'Abraham avec Avimelech, ils se saisissent de ces endroits, comme nous l'avait expliqué Nachmanide et que j'avais cité la semaine dernière, eh bien, comme l'explique si bien Nachmanide, c'est se saisir de ces pérégrinations, de ces différentes étapes, comme des signes qui, à la fois, incarnent, certes, et on ne peut pas éluder cette question, le côté désagréable de l'exil, cette atmosphère de servitude, mais être capable aussi de s'en sortir. Et le mot galout, au sens du Rav Soloveitchik, couvre de nombreuses explications. Lorsque cet exil est décrété dans certaines époques de l'histoire du peuple d'Israël, eh bien, le Midrash nous explique que si nous avons l'obligation chaque année d'habiter dans des cabanes pour célébrer la fête de Sukkot, c'est pour ne jamais oublier ce que c'est la sensation d'être dans du temporaire, d'Yerataray, une résidence temporaire, fragile, précaire. C'est un peu ce que l'on dit aussi aux couples que l'on met sous une forme de cabane à travers le dénuptial. Rappeler la précarité de la condition humaine. Et nous obliger à prendre conscience que malgré la victoire sur le temps et l'adversité célébrée à travers un mariage religieux ou célébrée à travers Yom Kippour, parce que quand même Yom Kippour, on est délivré de tout. Et on lui dit, ah ben non, tu vas quand même résider dans des cabanes, alors que ça y est, on est purifié de toutes nos scories. C'est donc bien que la théologie juive nous met constamment face à une forme d'insécurité pour mieux se retrouver en sécurité. Oui, c'est peut-être un peu tortueux, voire tordu, aux yeux de certains, j'en conviens, mais c'est ainsi que nous pouvons appréhender ces différents exils qui parfois ont laissé des traces indélébiles dans les cœurs et les esprits et les psychismes de beaucoup d'entre nous. Je vous souhaite, mes chers amis, eh bien, de vivre ces différents exils dans les meilleures conditions. Soyez heureux, soyez bénis. Shabbat shalom.
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8: Aujourd'hui, dans les petits plats dans les grands, nous recevons un globe-trotteur, mais pas que un globe-trotteur, un collectionneur, un globe-trotteur, disais-je, pâtissier également, passionné, pour nous parler d'un produit que tout le monde croit connaître, dont on ignore souvent tout, une fleur, une épice, un parfum d'enfance, un parfum évidemment de pâtisserie, de voyage, un produit de luxe aussi parfois, la vanille. Nous allons parler de vanille avec Paul Galland. Bonjour Paul.
9: Bonjour, vous allez bien ?
8: Je vais très bien, je vais très bien et je vais d'autant mieux que je vois devant vous une infime partie de votre collection de vanille.
9: Exactement.
8: Dans des petits tubes et vous allez nous décrire tout cela, ce que vous avez à l'intérieur de ces petits tubes, de ces vanilles merveilleuses qui nous viennent du monde entier.
9: Avec grand plaisir.
8: Bon, on va vous écouter dans quelques instants. Et puis, évidemment, j'ai Noah Katz à mes côtés qui ne pouvait pas louper cette émission.
10: Ah non, là, je campe au studio depuis hier. Moi, j'attends Paul et Sévanie.
8: Voilà, Paul et Sévanie. Donc, Noah Katz, que vous connaissez. Noah Katz pour sa chronique pâtisserie. Et évidemment, on va parler pâtisserie. Ouais, incontournable. On va parler vanille. Vous n'avez pas le choix, Noah.
10: Non, c'est un dessert craquant, on va dire.
8: Un dessert craquant. Très bien. Nous, on craque pour la vanille et pour la vanille de Paul Galland. Vous revenez d'où, Paul? Votre dernière découverte, c'était où et quand?
9: Eh ben, mon dernier voyage, c'était la Colombie. Donc plein d'espèces botaniques que je connaissais pas non plus, dont une variété sauvage de vanille qu'on a découvert sur place, qui est pas encore répertoriée. Peut-être une nouvelle variété. Les lianes ont été envoyées en Suisse pour analyse, pour savoir si c'est une nouvelle variété ou non.
8: Est-ce que c'est cette liane que vous avez découverte et vous avez fait partager cette découverte dans le documentaire sur France 5, diffusé sur France 5,
9: ouais.
8: Produit par François-Régis Gaudry?
9: Exactement, c'est ça.
8: Donc je vous recommande de faire une incartade et d'aller voir cette ARCJ et d'aller voir ce très beau documentaire. Vous êtes tombé dans la vanille très jeune, Paul,
9: ouais,
8: puisque
9: exactement.
8: Vous avez passé un CAP de pâtisserie.
9: Ouais, en fait ma grand-mère j'ai de la famille sur Tahiti. Et donc la vanille de Tahiti, c'était toujours la vanille de mon enfance. Et ma grand-mère, qui était une super pâtissière, qui me faisait des riolets à la vanille de Tahiti, des crèmes caramel, enfin plein de choses à la vanille. Moi, la pâtisserie, ça a tout de suite été mon truc. Et la vanille à côté, j'ai toujours vu ça comme un produit hyper rare, incroyable. Et en fait, en grandissant, j'ai commencé à collectionner comme ça diverses origines de vanille, à voyager et ainsi de suite. Et puis avec mon métier de pâtissier, forcément que je travaillais la vanille et je m'y intéressais vraiment fortement, et vraiment une grande grande passion.
8: Une grande passion, et je disais en introduction, c'est un produit méconnu. On parle d'épices, oui. Mais aussi on parle de fleurs, on parle de gousses. Est-ce que vous pouvez nous décrire botaniquement, je dirais, ce qu'est la vanille?
9: La vanille, donc, c'est, comme on a dit, c'est une orchidée qui va faire donc des fleurs. La fleur va être pollinisée soit manuellement, donc par la main de l'homme, ou naturellement dans certaines régions du monde.
8: Au Mexique.
9: Au Mexique, en Amérique, ouais, du Sud généralement, ouais. Même en Afrique, il y a un peu de pollinisateurs naturels. En fait, il y en a un peu partout, mais c'est très méconnu. Et puis ensuite, une fois la fleur pollinisée, alors en fonction des espèces de vanille, ça met entre 9 mois jusqu'à 2 ans et demi pour avoir le fruit, donc la gousse de vanille. Donc le fruit va être récolté, alors soit vert, soit jaune, noir, ça dépend de la variété. Et ensuite, il y a tout un processus de séchage de la vanille, où là, le fruit vert va être préparé comme un gâteau. Et là, c'est un affinage, donc ça peut être de 1 an jusqu'à 2, 3, 4 ans, même 5 ans, ouais, pour certains grands crus de vanille.
8: Et donc, vous disiez, il y a certaines espèces qui doivent être pollinisées à la main, ce qui rend le produit vanille que l'on a sur, ouais, nos étals, extrêmement précieux, parce que c'est un travail manuel, fleur après fleur, ouais, et c'est un travail très précis avec une petite,
9: exactement,
8: une petite aiguille, quoi, quasiment.
9: Par exemple, à La Réunion ou même à Madagascar, ils ont pas, en fait, ce pollinisateur naturel. Le pollinisateur, c'est soit le colibri ou une petite abeille qui est endémique de l'Amérique du Sud. Vu qu'ils l'ont pas, ils sont obligés de polliniser naturellement les fleurs. Et la floraison, c'est pas une fleur qui va durer pendant un mois. C'est la fleur, c'est une demi-journée. Et c'est juste le temps
10: vraiment.
9: Ouais, faut être très rapide, précis. Et en plus de ça, dans un champ de vanille, c'est pas, il y a 1000 fleurs d'un coup. Il y a une fleur par-ci, une fleur par-là.
8: Ah oui, c'est un travail.
9: Ça s'ouvre pas tout en même temps.
8: C'est un travail de précision et d'attention,
9: ouais,
8: constante.
9: Exactement.
8: À la vanille, à la fleur, pour venir la polliniser.
9: Totalement.
8: C'est une fleur, donc, que l'on trouve, vous disiez, un peu partout dans le monde.
9: Oui.
8: C'est une espèce qui est originaire d'où?
9: Alors la variété planifolia,
8: ouais,
9: celle
8: que l'on
9: trouve,
8: voilà,
9: un peu partout, elle a été découverte au Mexique. Et ensuite, elle a été introduite que ce soit à Madagascar, à La Réunion, enfin d'abord à La Réunion, ensuite à Madagascar et ainsi de suite. Mais c'est cette espèce-là qu'on utilise le plus. Après, évidemment, il y a aussi la variété de Polynésie française, qui est la variété Tahitensis, qui est une hybridation, en fait, c'est un croisement entre deux espèces botaniques qui sont sont de base sauvages. Mm-hmm. La Soto arenensis d'ailleurs qu'on retrouve en Colombie et l'Odorata qu'on retrouve aussi en Colombie. Donc ça, on ne sait pas encore si c'est un croisement naturel ou si c'est un croisement fait par l'homme. Mais en tout cas, c'est vraiment ce croisement-là qui a été introduit en Polynésie française et qui donne cette hybridation, la Tahitensis.
8: Alors Paul Galland, donc vous disiez, vous avez de la famille originaire de Tahiti, c'est là où vous avez découvert la vanille. Quelle différence, maintenant que vous les connaissez absolument toutes et que vous êtes même un découvreur de nouvelles espèces, quelle différence vous faites entre ces différentes entre la Tahitensis
9: et la planifolia. Alors en fait, la planifolia, il va y avoir la molécule la plus importante dans cette variété, ça va être la vanilline. Et la vanilline, en fait, c'est ce goût vanillé qu'on connaît tous. Dans la Tahitensis, il y a quasiment pas de vanilline. Donc, il y a d'autres aromatiques comme l'acide anisique et la coumarine qui donnent, du coup, une autre aromatique. Donc, la planifolia, elle va être plus cacaoté, chocolaté, vanillé, caramélisé, alors que une Tahitensis va être plus épicée, fruitée, anisée et florale, en fait, plus délicate.
8: Comme vous avez combien de d'échantillons là sous les yeux
9: là,
8: et encore il y en a plein dans le sac hein.
9: J'en ai une trentaine et donc là j'ai la variété planifolia, j'ai la variété Tahitensis, donc les deux qu'on vient de dire, la variété Pompona sous différentes sous-espèces de Pompona. Ensuite, je vais avoir la Cribbiana, la Baiana, la Soto arenensis, la Cribbiana et puis Odorata. Et une autre variété qui s'appelle la Caliculata.
8: Ah ben on va essayer celle-ci. Alors est-ce que vous pouvez nous la décrire, nous la présenter, nous la décrire. D'où vient-elle d'abord?
9: Alors celle-ci, elle vient du Panama. On la retrouve aussi au Brésil, mais celle-ci vient du Panama. C'est une variété qui est très particulière, qui va avoir vraiment un goût un peu de fromage bleu. Comme la variété Baiana, en fait, elles se ressemblent. D'ailleurs, visuellement, les goûts sont presque rougeâtres. Et c'est des variétés qui contiennent une multitude de caviar assez impressionnante. Mmh. Encore plus que les autres variétés, elles en contiennent vraiment beaucoup. Mais les goûts sont un peu plus courtes.
10: Ce qui est fou, là, parce qu'on vous voit avec toutes vos gousses de vanille, elles ont des tailles différentes.
9: Ouais.
10: Y en a qui sont longues, il y en a qui sont courtes, il y en a qui sont charnues, il y en a qui sont un peu plus fines. Il y en a qui ont des couleurs différentes. Enfin, c'est très impressionnant, la variété,
9: elles sont
10: quoi.
9: Toutes, elles ont vraiment des visuels complètement différents, que ce soit des vanilles qui sont longues, fines, des gousses qui sont beaucoup plus larges, beaucoup plus trapues, des gousses toutes petites qui font 2-3 centimètres, et au contraire d'autres qui font plus de 20 centimètres.
8: Et donc, justement, entre ces différentes types de gousses, variétés, on a toujours un peu de mal quand on est sur un marché. Souvent, l'été, on voit des étals avec des centaines de gousses de vanille, avec des spécificités et des prix qui sont extrêmement différents. Quelles sont les bonnes manières, j'allais dire, pour reconnaître la bonne gousse de vanille de celle qui est de laquelle il faut s'écarter?
9: Alors c'est pas si facile que ça, malgré que dans les outre-mer
8: vanille de celle qui est de laquelle il faut s'écarter.
9: Alors c'est pas si facile que ça, malgré que dans les outre-mer françaises

0: c'est qu'elles viennent sûrement d'ailleurs, donc par exemple de Madagascar, qui est le plus gros producteur, et ils les font passer évidemment pour des vanilles de la Réunion à un moindre prix, et forcément la qualité est pas du tout la même.
1: Pas au rendez-vous. Et vous, alors justement, puisque vous êtes un découvreur, je disais, mais vous commercialisez aussi des gousses de vanille. Vous avez ouvert, alors je l'ai pas dit, mais vous avez 26 ans, Paul.
0: Oui.
1: Paul a 26 ans, il est déjà à la tête d'une entreprise qui est très remarquable. C'est-à-dire qu'on ouvre son Instagram, on est un peu foodie, on tombe sur les vanilles Paul Galland, sur Galland Vanille. Et quand on fouille encore un tout petit peu plus, on voit par exemple, on voit ça dans le documentaire de François-Régis Gaudry que je mentionnais, que vous avez conseillé rien de moins que Pierre Hermé a modifié la recette de son célébrissime Infinivent Vanille.
0: Exactement.
1: Tout ça à 26 ans.
0: Ouais. Ben en fait c'est je m'entraîne depuis tout petit à faire plein de recettes, à manipuler la vanille dans tous les sens et donc c'est vrai que j'ai peut-être une avance sur certains sur la vanille, malgré que...
2: Juste sur Pierre Hermé, ça va.
1: Ouais, tout va bien.
0: Mais moi, j'ai encore plein de choses à découvrir dans la vanille. Il y a tout à découvrir encore.
1: Alors, est-ce que vous voulez partager à Noah un de ces tubes? On va
0: bien sûr
1: démarrer par une des plus... Allez-y. Je vous laisse choisir.
0: Bon, une très particulière, du coup, qui sont pas forcément la vanille. C'est une variété qui s'appelle la Pompona. Okay. Donc, celle-ci... Celle-ci vient de Nouvelle-Calédonie. Donc, on est sur des petites gousses.
1: Ah là là, vous verriez la tête de Noah.
2: C'est impressionnant parce que ça sent presque pas la vanille.
0: Ouais. Bah là, on est vraiment sur la banane, sur la
2: pomme, la banane.
0: Sur la cannelle. Presque un petit peu alcoolique aussi.
2: C'est impressionnant. Et puis, elle est minuscule mais énorme.
0: Ouais. Très grosse.
1: C'est-à-dire qu'elle est très riche à l'intérieur en caviar, on appelle ça le caviar, hein, les petits grains de vanille.
0: Exactement. Et ces variétés-là, alors ça dépend des Pompona parce que il y a des sous-espèces de Pompona comme celle-ci qui n'a rien à voir et qui là pour le coup est beaucoup plus grosse.
1: Incroyable.
0: Mais on reste sur la Pompona.
2: Et alors, juste, je me permets de vous couper.
1: Il y a du caramel aussi hein, dans celle-ci, dans celle de
2: Je me permets juste de vous couper parce que si vous voulez faire ça chez vous, bah vous pouvez parce que Paul, il vend un coffret de découvertes. Comment il s'appelle sur le site internet?
0: Le coffret Les Essentiels du Pâtissier.
2: Le coffret Les Essentiels du Pâtissier.
0: Ouais.
2: Et déjà là, vous avez 5-6 variétés différentes de vanille à découvrir.
0: Exactement.
2: Ça vous fait déjà...
0: Oui, il y a de quoi faire déjà.
1: Alors, il y a de quoi à la fois découvrir, s'initier aux odeurs, aux saveurs, aux origines.
0: Oui.
1: Et puis, il y a de quoi cuisiner aussi.
0: Bien sûr.
1: C'est-à-dire qu'une gousse comme celle-ci, celle que vous nous présentez, donc qui fait déjà bien 15-20 centimètres.
0: Oui. Ah bah là, celle-ci,
1: on peut l'utiliser plusieurs fois, évidemment, fois qu'elle est ouverte.
2: Oui, exactement. Pour un usage domestique, moi, je sais que les vanilles de Paul, j'utilise une demi-gousse, ça suffit pour faire... par exemple, un riolet, on a peut-être déjà donné les recettes.
1: On a déjà donné la recette du riolet de Noah, mais pas avec les gousses de vanille Paul Galland. Non, pas encore, mais ça va venir. C'est merveilleux. Et donc ça, Paul, vous avez des fournisseurs dans le monde entier.
0: Oui.
1: Qui nous permettent.
0: Des petits producteurs, oui.
1: Voilà, des petits producteurs. Donc vous avez ici de la Nouvelle-Calédonie.
0: Oui.
1: Vous avez ici.
0: Celle-ci, c'était de la vanille du Pérou.
1: Vanille du Pérou. Alors, vous pouvez nous parler de cette vanille du Pérou, là, qui est magnifique.
0: Qui est très grande.
2: Incroyable.
0: Ouais. Alors, celle-ci, en fait, c'est une variété sauvage du Pérou. Donc, sur celle-ci, on retrouve donc de la pollinisation naturelle. Et en fait, ça fait partie des plus grosses Pompona. Les gousses sont vraiment très longues, très grosses. Et encore, celle-ci, elle est bien affinée, donc elle est assez sèche. Et ça, c'est vraiment une vanille qui est très aromatique. La petite Pompona de tout à l'heure, on pourrait presque la manger crue comme ça, entièrement, parce que la peau est très agréable comme confite, alors que la Pompona du Pérou, elle va vraiment contenir une amertume assez présente parce qu'elle contient beaucoup de coumarine. La coumarine, c'est une molécule qu'on retrouve dans la fève de tonka. Et qui est très amère en fait. Et cette variété, pour la petite histoire, Maxence Barbeau au Bristol voulait faire un dessert. Le chef Arnaud Fay voulait vraiment un dessert avec une vanille un peu fumée, avec des notes un peu de tabac. Et donc cette vanille correspond à la perfection. Et je leur avais apporté cette vanille. Je lui avais vraiment dit de bien doser. Et il m'a rappelé. Il m'a dit mais Paul,

0: ta vanille, elle est horrible, c'est immangeable, tellement c'est amer, il y a tout le monde qui fait la grimace. Ah oui. Mais je lui avais dit d'en mettre 3 à 4 fois moins d'une vanille classique parce que vraiment c'est très puissant. Et donc il a revu les quantités, il a revu la méthode d'infusion et au final le dessert aujourd'hui, vous pouvez le retrouver à Épicure avec cette variété, il est passé comme ça et le chef Arnaud Faye l'a adoré et il plaît énormément.
1: Merveilleux. Donc vous êtes à la fois un découvreur mais aussi un consultant pâtissier d'une certaine manière parce que comme vous le disiez, le dosage de la vanille en fonction des origines, en fonction de l'intensité des goûts et en fonction aussi, on l'a bien vu, il y a des notes tabac, des notes caramel, des notes banane, des notes chocolat sont à bien doser de manière très précise. Noah, ça
2: Vous, non mais moi j'ai mis l'idée dans ma tête là.
1: Là ça bouillonne.
2: Fuse. J'ai envie de créer plein de desserts à la vanille. Alors,
1: sur celle que vous venez de sentir, celle qui vient de Nouvelle-Calédonie par exemple, donc qui avait des notes banane. Moi je trouvais des notes caramel.
0: Oui mais, voilà. Bien sûr.
1: Qu'est-ce que vous imagineriez avec cette vanille?
2: Bah justement je resterais dans cet élément là et en fait souvent. Ce qui est sympa avec la vanille, je trouve, c'est de rehausser le goût. Et donc, par exemple, parfois dans un banana bread ou dans des choses qui sont un peu douces comme ça, rajouter un petit peu de vanille, ça rehausse le goût. Même dans un marbré, ça donne tout de suite une autre dimension au gâteau.
1: Mmh. Ben, comme vous avez la parole, vous allez la garder, Noah.
2: Ok.
0: Mais ça, dans le riolet, c'est top aussi. Hein.
1: Ouais. Ah, ça, c'est-à-dire?
0: Ouais, la pomponade Nouvelle-Calédonie dans le riolet, c'est vraiment top. Ma grand-mère, elle me faisait un riolet, donc à la vanille de Tahiti. Et elle mettait en plus des morceaux de fruits confits, des feuilles de mandarinier. Et en fait, quand j'ai voulu reproduire un peu le riolet de ma grand-mère, mais 100% vanille, et avec une autre vanille, j'ai utilisé cette vanille-là justement parce que je trouve que elle reprend un peu tous les ingrédients qu'elle mettait dedans, mais juste 100% vanille avec cette variété.
1: Et le secret du riolet de votre grand-mère, parce qu'ici on dévoile les secrets de grand-mère, donc est-ce que vous voulez le partager?
0: Elle met un jaune d'œuf à la fin dans son riolet.
1: Ah, voilà un vrai secret.
0: Ouais, mais alors moi je le fais pas du coup, mais elle met un jaune d'œuf. Et ça je le savais pas avant longtemps, parce que elle garde quand même pas mal ses recettes, mamie.
1: Bien sûr.
2: Les grand-mères, elles gardent
1: souvent les recettes. Notez-les. Ouais. Donc elle met un jaune d'œuf à la fin, toute fin de la cuisson.
0: Ouais, exactement. Exactement.
1: Ce qui donne de l'onctuosité. Ouais.
0: Exactement.
1: Si le riolet n'est pas assez onctueux, il le devient un peu plus.
0: Ouais, totalement.
1: Génial. Ben on vous reprenez du coup la parole, Noah, pour votre chronique pâtisserie autour de la vanille. C'est incontournable.
2: On change pas de sujet.
1: On change pas de sujet. On reste sur la vanille. Aujourd'hui, on va parler de crème brûlée.
2: Exactement. Aujourd'hui, on va parler d'un dessert aussi simple qu'élégant et craquant. C'est bien sûr la crème brûlée à la vanille. Et avec une vanille d'exception, ce grand classique prend une toute autre dimension. Je vous donne tout de suite la recette. Vous allez prendre 500 g de crème liquide entière, 500 g de lait entier et une bonne gousse de vanille. Paul, quel genre de gousse de vanille pour la crème brûlée?
0: La crème brûlée, une bonne vanille de Madagascar, c'est top pour une...
2: Parfait.
0: C'est la vanille bourbon, la crème brûlée bourbon.
2: Alors on prend une vanille de Madagascar bourbon, on la gratte, on la laisse infuser, on chauffe dans les liquides, donc la crème et le lait.
1: On chauffe à quelle température?
2: On porte à ébullition.
1: On porte à ébullition, Paul, vous êtes d'accord avec ça?
0: Alors le top, c'est d'essayer de la mettre à froid.
2: Exactement,
0: mais
2: alors attendez, parce que ça va dans mes astuces d'après.
1: Pardon,
2: donc,
1: je spoil.
2: Là, c'est la recette classique et je vous donne des petites astuces à côté. Ensuite, à côté, vous allez mélanger 5 jaunes d'œufs et 50 g de sucre cassonade. Vous allez verser le lait et la crème chaude en plusieurs fois sur ce mélange, bien mélangé, versé dans 6 ramequins. Et vous allez mettre ces 6 ramequins dans le lèche-frite de votre four avec de l'eau. Et vous allez enfourner pendant 50 minutes à 120 degrés. On laisse cuire, ensuite on sort du four, on laisse refroidir, on met au frais une nuit. Et le lendemain, on va parsemer un petit peu de sucre cassonade. Si dans le sucre cassonade, vous pouvez avoir mis votre petite gousse de vanille asséchée pour donner un petit peu de goût, c'est encore mieux. Et ensuite, vous allez passer un petit coup de chalumeau pour lui donner ce côté craquant. Et j'en viens à mes 3 petites astuces pour réussir encore mieux ce gâteau. 1. Laissez infuser. Donc effectivement, vous allez dans votre casserole mettre le lait et la crème, mettre la vanille grattée et la gousse de vanille. Et vous allez laisser ça infuser à froid toute la nuit. Et en fait, le goût de la vanille va être encore plus fort et encore plus parfumé. La deuxième astuce, c'est pour twister un petit peu la recette, vous pouvez utiliser du lait de coco au lieu du lait entier. Ça va le parfumer un peu autrement. C'est toujours sympa de changer.
1: On remplace intégralement ou on ajoute un peu de lait de coco?
2: En fait, vous laissez la crème liquide, mais vous remplacez le lait entier par du lait de coco.
1: La part de lait. Okay.
2: Exactement. Et ensuite, privilégiez des ingrédients de qualité. Parce qu'en fait, vous avez vu, il y a 4 ingrédients dans la crème brûlée. Donc, pour qu'elle soit vraiment exceptionnelle, utilisez des œufs de qualité, de la crème et du lait de qualité, mais surtout, eh oui, une vanille de qualité.
1: Merci Noah pour cette recette toujours plus gourmande, toujours plus twistée. La crème brûlée à la vanille. Justement, Paul, on a sous les yeux des vanilles vraiment d'exception.
0: Oui.
1: On parle de collection, on parle quasiment parfois de luxe, on parle même de caviar à l'intérieur même des gousses de vanille. Et pour autant, dans le commerce, on a des produits qui se prétendent être à base de vanille, mais qui n'ont rien à voir avec la vanille.
0: Totalement, ouais. Il y a beaucoup de d'arnaques, on va dire, surtout visuelles, du coup, sur par exemple les yaourts ou même des glaces avec les beaux packaging avec la gousse de vanille, la fleur de vanille, où on se dit bah
1: il y a de la vanille dedans.
0: Il y a de la vanille dedans.
2: Des faux grains de vanille dedans.
0: Ouais,
2: aussi.
0: Ouais, totalement. Et puis en fait, on tourne l'étiquette et c'est une catastrophe parce qu'il y a marqué. Quand il y a marqué arôme de vanille, même s'il y a marqué naturel, c'est qu'il y a zéro gousse de vanille dedans. C'est l'arôme, c'est ça peut être fait naturellement, mais c'est un dérivé de la vanille. C'est pour reproduire le goût de la vanille, mais il y a pas
1: on
0: de
1: oublie.
0: Vanille.
1: Arôme, saveur, goût, on oublie. Il y a pas de vanille.
0: Par contre, s'il y a marqué extrait, là c'est un véritable extrait donc de gousse de vanille. Donc là effectivement, il y a de la gousse de vanille dedans. Après. Tout dépend de la teneur de l'extrait en gousse de vanille. Donc voilà. Mais extrait de vanille, c'est bien. Mais
1: on se rapproche un peu
0: voilà.
1: de la.
0: Et faire attention parce que comme vous disiez, il y avait donc les petits grains de vanille et au final généralement c'est de la poudre de vanille épuisée. Donc en gros c'est la peau de la vanille qui a déjà été utilisée pour faire des extraits par exemple et ensuite ils la font sécher donc ça a plus du tout de goût, c'est juste du visuel,
1: aucune saveur, rien.
0: Exactement, ils la mettent dans le yaourt et ensuite ils rajoutent des arômes par-dessus. Donc comme ça
2: c'est l'effet placebo.
0: Voilà.
1: On s'est fait totalement arnaquer.
0: Full arnaque, ouais.
1: Full arnaque.
0: Exactement,
1: full arnaque. Et donc Paul, votre entreprise, je disais, elle a à peine 2 ans.
0: Oui, exactement.
1: Donc, quels sont les développements ou les collaborations que vous envisagez désormais, malgré vos 26 ans, malgré vos 2 ans, mais un incontournable pour ceux qui aiment la pâtisserie et la vanille? Est-ce que vous avez des Everests que vous aimeriez gravir?
0: Des chefs pâtissiers avec qui j'aimerais travailler?
1: Par exemple, ouais.
2: Quand on a déjà fait
1: Pierre Armé,
0: j'ai vraiment la chance de travailler avec des chefs avec qui déjà de base en tant que pâtissier j'aurais aimé travailler avec eux. Aujourd'hui je travaille avec eux mais dans la vanille.
1: Est-ce que sur le salé par exemple, est-ce que le salé ça peut être une ouverture
2: Alors,
1: supplémentaire?
2: Oui, et je peux même dire que si vous mettez une gousse de vanille dans votre purée de pommes de terre. C'est incroyable. Ça donne une autre dimension à la purée de pommes de terre.
1: Dites-nous ça. Qu'est-ce que vous faites?
2: Moi, j'ai appris ça sur un tournage avec Cyril Lignac. Il a mis une gousse de vanille dans une purée de pommes de terre bien onctueuse déjà, avec du beurre, de la crème, du lait. Enfin, voilà.
1: Tout ce qu'il faut.
2: Tout ce qu'il faut. Et ça devenait, mais rond en bouche encore plus. Enfin, c'était une autre dimension.
1: On gratte une vanille et on met la gousse de vanille.
2: Exactement.
1: À quel moment de la préparation?
2: À la fin de la préparation. Au moment où vous avez fini votre purée de pommes de terre, vous ajoutez la gousse de vanille grattée. Enfin, moi, j'ai trouvé ça incroyable.
1: D'accord. Et vous utiliseriez, oui. Quelle gousse de vanille, Paul, pour une
0: Une planifolia, n'importe.
1: La classique, là.
0: De la Réunion ou de Madagascar. En fonction des budgets, mais une planifolia, parce que en fait dans cette variété donc il y a la vanilline et la vanilline se colle très bien aux matières grasses en fait. Donc ça va vraiment très bien.
2: Parce que c'est gras une purée de pommes de terre.
1: Mais la vanille allège justement.
0: Ouais, exactement. Voilà.
1: Justement vous parliez de prix. Quelles sont les fourchettes?
0: Il y a vraiment de tous les prix. Hein. Ça peut aller jusqu'à un peu plus de 100 euros le kilo, plus de 3 000 euros le kilo.
1: Ouais, bien sûr. Ouais. Et pour un coffret comme le mentionnait Noah, un coffret de découverte.
0: Sur mon site internet, le coffret c'est 60 euros.
1: 60 euros voilà. Et vous avez 5
0: Il y a 6 tubes de vanille, donc avec 2 gousses dans le tube. Il y a juste le dernier tube où c'est juste une seule gousse, mm-hmm. mais c'est une très grosse gousse qui vient de Tahiti. Donc,
1: oui. Donc à la fois la qualité, la quantité.
2: C'est un très bon investissement.
1: Et la possibilité justement de pas utiliser une gousse pour un dessert,
0: exactement.
1: Mais d'utiliser à plusieurs reprises.
0: Oui, puis c'est des variétés qui sont quand même assez faciles dans ce coffret que j'ai mis. J'ai plusieurs coffrets et ça va un peu en fonction de, forcément en fonction des budgets, mais aussi en fonction de si on est amateur ou si on est un peu plus professionnel, voilà.
2: Et qu'est-ce que ça donne en France aujourd'hui la vanille? J'ai vu que par exemple en Bretagne, ils commençaient à vouloir développer.
0: Oui, exactement. Je le laisse si jamais.
2: Ah.
0: Je pourrais vous montrer. Alors c'est de la vanille évidemment, c'est pas dans la forêt de Bretagne, voilà, c'est ça. C'est sous serre, mais c'est vraiment une très belle, comment dire, c'est comment dire, faire pousser de la vanille en dehors de son habitat naturel, c'est vraiment très difficile. Déjà, la vanille, c'est difficile à faire pousser dans son habitat naturel. La cultiver, c'est vraiment difficile. Donc, dans un lieu comme en Bretagne, même si c'est sous serre, c'est vraiment très difficile. Et ils arrivent quand même à avoir une superbe qualité, alors que c'est que leur deuxième récolte. Là, il va y avoir la troisième, donc j'attends de voir ça, mais c'est assez bluffant.
1: Merci beaucoup Paul Galland d'être venu nous partager votre savoir, une toute petite partie, infime partie de votre collection de vanille du monde entier. Merci infiniment de nous avoir partagé tout cela. Merci Noah.
2: Avec
1: on va retrouver
2: plaisir.
1: Votre recette de crème brûlée à la vanille, idéalement Paul Galland, sur Instagram Noah Katz Bakery. Et puis merci à tous les deux et on vous souhaite Shabbat Shalom.
2: Shabbat Shalom.
0: Merci beaucoup.
1: Merci Paul.
0: Au revoir.

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1: 77e jour de guerre au Moyen-Orient. Ça a annoncé ce matin la mort du sergent-chef Negev Dagan, 20 ans, combattant du 12e bataillon de la brigade Golani. Il est tombé au combat. Negev Dagan a été tué hier soir vers 22h après l'impact d'un obus de mortier tiré par le Hezbollah contre des forces israéliennes opérant dans la zone. Des alertes d'infiltration de drones retentissent actuellement dans le nord d'Israël. Un engin explosif a détonné près de la frontière entre Israël et le Liban. L'incident est en cours d'examen. De son côté, Israël continue ses opérations. L'armée israélienne frappe actuellement des infrastructures du Hezbollah dans la région de Tyr, au sud du Liban. Tzahal affirme avoir éliminé plus de 20 terroristes du Hezbollah au cours des dernières 24 heures et visé environ 65 infrastructures du groupe terroriste. Selon des informations du média Bloomberg, les Émirats arabes unis ont essayé de convaincre des pays voisins de participer à une campagne militaire contre l'Iran afin de répondre aux agressions subies sur les États du Golfe. Mais toujours selon Bloomberg, l'Arabie Saoudite et le Qatar auraient refusé l'initiative émirati alors que le président Mohamed Ben Zayed était convaincu qu'une attaque groupée était la réponse adéquate pour affaiblir l'Iran et stopper ses agressions contre ses voisins. Et enfin, en France, les jours de l'adolescent de 13 ans, gravement blessé lors de la fusillade survenue hier soir, ne sont plus en danger, a confirmé Laurent Nunez en déplacement à Nantes. La guerre contre le narcotrafic, qui serait très probablement à l'origine de la fusillade, le ministre de l'Intérieur a réaffirmé sa détermination totale dans cette bataille. Deux individus cagoulés ont rafalé à l'aveugle, a-t-il expliqué, avant de confirmer le décès d'un jeune de 15 ans mortellement touché par balle lors du drame. Pour la suite de vos programmes sur RCJ, à 13h, vous retrouverez un livre, un lecteur. 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Mais tout d'abord, place à Patronyme. 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

0: patronyme. 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
1: Pierre Martinet.
0: Sylvain Attal. Pierre Martinet, vous êtes avant tout un homme d'action, même au pied de la lettre, puisque vous avez été sous-officier du service action de la DGSE, les services français de renseignement extérieur, qui, comme son nom l'indique, agissent contre un certain nombre d'ennemis de la France quand il s'agit de les empêcher de nuire, ce qui peut vouloir dire aussi, faut le dire, les éliminer parfois. Il est rare de voir un militaire entraîné à être discret, voire secret, s'exprimer publiquement, surtout sur des sujets aussi sensibles que l'islamisation de la société, la menace terroriste, la politique étrangère de la France même. Et vous le faites dans les médias, vous le faites aussi dans plusieurs livres. J'en cite certains, Un agent sort de l'ombre, c'était paru il y a 20 ans, vous racontiez votre itinéraire. Et plus récemment, Pris en otage, qui est le récit d'une capture par une katiba islamiste en Libye, lors de laquelle votre ami Pierre Marziali a été tué sous vos yeux. Pierre Martinet, cet univers de l'espionnage qui était le vôtre, il est toujours un peu mystérieux. Il est peut-être un peu moins depuis que les Français ont vu, par exemple, le Bureau des légendes. Vous semblez un peu un personnage sorti de ce genre de série, mais qui sont très réalistes.
1: Alors le Bureau des légendes, c'est pas vraiment ce que j'ai connu moi, ouais. Parce que comme vous le disiez en préambule, je suis un ancien agent du service action de la DGSE. Le service action de la DGSE, c'est la branche armée clandestine des services secrets français. Donc on n'a pas vraiment les mêmes missions que dans le Bureau des légendes, c'est-à-dire qu'on part pas sur des missions de très longue durée, on n'est pas infiltré avec un métier particulier dans une mission de très longue durée, ça peut durer 6 mois hein, pour certains, mais on a des missions, en fait on fait du renseignement, la plupart du temps c'est à fin d'action. D'action sur quoi ? Soit sur du matériel, soit sur des individus qu'on appelle les opérations HOMO ou des opérations ARMA.
0: L'action, c'était vous, que vous faisiez.
1: Moi, je faisais partie de la chaîne, hein, et j'étais un maillon de la chaîne, et ma cellule faisait ce qu'on appelle des missions RFA. RFA, c'est renseignement à fin d'action. Notre mission était à partir d'une photo, on va prendre un exemple dont je cite dans le premier livre, hein, Abou Walid, qui était près de Wembley à Londres. On part d'une photo, d'une adresse. Il y a une équipe qui va faire une reconnaissance, une pré-ops avant, du bureau qui nous emploie, le bureau d'action spéciale. Et ensuite, il y a des équipes du SA qui vont monter un dossier sur cet individu dans le but de trouver une habitude. Et comme vous le savez, une habitude, c'est forcément ça tue, quoi. Donc cette habitude-là, on va essayer de la mettre vraiment au jour sur un dossier. Mais une habitude, c'est pas sur 2 semaines. C'est sur plusieurs mois. Et dans le but, éventuellement, si le pouvoir politique le décide, c'est de l'éliminer. À cette période, dans les années 90, là c'était 97, il y avait 97, début 98, il y avait des menaces sur le Stade de France parce qu'il y avait la Coupe du Monde. Donc on travaillait sur des groupes qui menaçaient cette Coupe du Monde-là. Donc on avait plusieurs cibles à Londres, dont un célèbre qui s'appelle, je ne sais pas s'il est toujours vivant, mais qui s'appelait Abou Hamza, qui était le recteur de la mosquée de Finsbury. Ouais.
0: Ben Crochet, non, c'est pas celui-là.
1: Exactement. A priori, il est toujours dans les prisons américaines, s'il n'est pas décédé. Et c'était l'époque du Londonistan. Donc le Londonistan, c'était vraiment autour de cette mosquée de Finsbury. On vivait à l'heure... à l'heure de Kaboul moi j'étais assez impressionné de les voir parce que à cette période-là ils se baladaient avec des djellabas, des vestes de treillis camouflées américaines dessus et ils étaient assez impressionnants.
0: Par exemple à Londres vous opériez sous votre véritable identité ?
1: Absolument pas, bien évidemment.
0: Donc,
1: à chaque fois qu'on quitte le
0: territoire.
1: Voilà, à chaque Ah oui, c'était dans alors dans le bureau de légende, la partie légende, ça correspond à ce qu'on vivait. Ouais. Quand on partait en mission à l'étranger, on partait à Paris d'abord, pas à Paris, dans la banlieue parisienne où il y avait l'état-major du service action, parce qu'on n'était même pas dans les murs de la piscine, hein. Donc on allait poser notre vraie vie, et on prenait notre fausse vie et on partait en mission. Voilà. Avec une légende, bien évidemment.
0: Comment est-ce que vous, Pierre Martinet, vous avez décidé d'épouser cette carrière-là ? Est-ce que c'est la famille, le milieu familial ? Est-ce que c'est le goût de l'action, de l'aventure ? Qu'est-ce qui a pesé ?
1: Alors, c'est plusieurs choses, hein. Alors, c'est la littérature aussi. Et c'est pour ça d'ailleurs que ça m'a donné l'idée après de transmettre à mon tour de façon à susciter des vocations. Ça, d'ailleurs, ça a très bien marché. Et c'était les années 80, Beyrouth. Ouais. Déjà à Beyrouth, on voyait parfois le soir autour de nos postes des Européens en jean basket avec des blousons de cuir, et ils avaient pas l'air de Libanais, donc on se disait c'est bizarre. Et petit à petit, on savait que c'était le SDEC de l'époque. Après l'attentat de Drakkar, donc le SDEC on a tenté des représailles sur une annexe de l'ambassade d'Iran, pas loin de Drakkar d'ailleurs, qui n'a pas fonctionné, la Jeep n'a pas explosé. Et ensuite, il y a eu UVA, la prise d'otage en 1988. J'étais sur le caillou à cette époque. Ma section a été la première héliportée sur UVA, et c'est le 11e choc, donc la branche armée de la DGSE et le GIGN qui ont libéré les otages.
0: Vous avez choisi la carrière militaire, vous avez été casque bleu au Liban, c'est ça?
1: Jamais. C'était la force d'interposition, il y avait les Anglais, les Américains, les Italiens, et on était sur la ligne de démarcation, la fameuse ligne verte entre les chrétiens et les musulmans. Et d'ailleurs, on a eu ce Dieudon-là, la mission s'appelait Dieudon 4. On a eu énormément de morts, hein, dont Drakkar, 58. Moi, j'ai failli y passer aussi avec trois de mes camarades dans une grosse embuscade. On s'en est sortis, je ne sais pas comment. Et donc, on a vraiment vécu des heures terribles là-bas. Et c'est là que j'ai pris conscience de ce terrorisme-là, le terrorisme islamiste de cette période-là, c'était les chiites. Hein.
0: Comme beaucoup de gens, semble-t-il, qui sont passés par le Liban à cette époque-là. Ils ont vu en face ce que c'était que le Hezbollah.
1: Ils ont vu en face des gens déterminés, surtout, avec un projet réel. Et tout au long de ma carrière, après, j'ai eu de cesse de les côtoyer. Et pour répondre concrètement à votre question, après l'affaire du Rainbow Warrior, il y a un livre qui est sorti, qui s'appelait, il est toujours en vente d'ailleurs, d'occasion, je pense, Mission Oxygène. Et qui a été écrit sous pseudonyme par un ancien agent, qui était encore agent d'ailleurs. Et donc j'ai lu ce livre dans la nuit, et j'ai dit bon, c'est le métier que je veux faire. Donc j'ai eu de cesse j'ai tenté les nageurs de combat, j'ai fait les tests d'entrée, tests médicaux, etc., etc. Pour des raisons administratives, j'y ai pas été parce que j'étais parachutiste dans un régiment, un jeune parachutiste dans un régiment, donc ils avaient investi sur moi, donc.
0: Il y a des tests d'aptitude qui devaient être sacrément.
1: Oui, mais c'est compliqué. dès qu'on a 24 ans et qu'on est instructeur commando, moniteur parachutiste, etc., qu'on est très fort physiquement, des tests d'aptitude, c'est très facile.
0: Oui, il n'y a pas que l'aptitude physique.
1: Il y a des tests psychotechniques, il y a des tests psychologiques, etc., que j'ai passé après quand j'ai postulé pour rentrer au service action, mais à la branche clandestine d'Orléans. Et donc. Après, au fil de mes rencontres, au fil de ma carrière, j'ai postulé pour le service action et en 95. Et là, il y a un premier tri sur dossier. Ceux qui sont retenus vont passer des tests à Paris pendant une semaine. Aujourd'hui, c'est bien plus long aujourd'hui avec des mises en situation. Et ensuite, ceux qui réussissent. Il y a une enquête de sécurité qui est menée sur vous plus votre famille, et ensuite on est affecté dans un centre. Donc ça commence par une immersion dans ce milieu-là, et ensuite une formation qui est très longue pour apprendre toutes les techniques clandestines de ce service, qui est particulier parce qu'on opère qu'à l'étranger. Donc
0: ça dure assez peu de temps dans une carrière, le service action. Or vous dites que combien de temps dans votre carrière?
1: Alors moi j'ai fait, alors ça peut durer longtemps pour certains. Moi je connais des gens qui ont fait 20 ans là-bas, 25 ans. Moi j'ai fait que 5 ans parce que j'arrivais en fin de carrière aussi. Quand j'ai arrêté, j'avais 20 ans d'armée. Donc j'avais fait le choix de partir avant 40 ans pour essayer de me reconstruire, pour me recréer une autre carrière derrière.
0: Et pourtant, vous dites, on quitte jamais vraiment le service action. Alors, un tatouage, vous dites.
1: Alors, c'est un tatouage parce que moi, bien évidemment, on quitte. Hein, moi, j'ai quitté encore plus quand j'ai fait mon premier livre en 2005. Mais intellectuellement, psychologiquement, ça marque une carrière par ce qu'on a fait, par la formation qu'on a eue, par les gens qu'on a rencontrés. Par les missions, ben je me souviens, parfois il y a des blagues qu'on faisait entre nous, notamment un copain qui était dans un avion pour une mission en Suède, parce qu'on partait souvent en Suède aussi, et il disait mais si tu savais qui je suis, la personne avec qui discuter, voilà, effectivement c'est un métier qui est à part parce que on a des vies parallèles, mais au service de la France, avec un peu d'adrénaline de temps en temps, et c'est très intéressant parce que après ça a conditionné le reste de ma vie en fait.
0: Oui, et en même temps, je le disais au début, c'est assez rare de voir quelqu'un qui a été un peu conditionné à être dans la discrétion, voire dans le secret, accepter de s'exposer comme vous le faites dans les médias, dans des livres.
1: Alors,
0: c'est
1: un choix
0: une deuxième nature ou c'est...
1: Non, pas du tout. C'est un choix que j'ai fait parce que quand j'ai quitté une période de ma vie où j'étais un peu borderline, j'ai fait pas mal de théâtre et puis à chaque fois que je disais, qu'on me demandait, j'avais 39 ans, 40 ans, on me disait qu'est-ce que tu faisais avant. Bah, j'étais militaire pendant 20 ans, dont une partie au service action des DGSE. Ah, ils disaient, mais j'en ai rencontré des mythomanes, mais alors comme toi. Et un soir, je prenais un verre avec une amie à qui je rends hommage, parce qu'elle est décédée depuis, Géraldine Lévy. Je te donne son nom, et elle m'a dit, mais Pierre, raconte ton histoire. Donc je me suis dit, allez, banco, je raconte mon histoire. Mais je suis pas le seul. Aujourd'hui, il y a un colonel de la DGSE aujourd'hui qui fait pas mal de médias, qui est sur les plateaux télévision, qui fait des émissions pour Canal+, qui a fait des émissions pour Canal+, qui fait des romans.
0: Que le gouvernement français va un petit peu mettre le holà à tout ça, parce que
1: alors maintenant ils vont mettre le holà à tout ça. Bah, j'ai été condamné pour ça. J'ai été condamné à 10 000 euros d'amende et en premier instant j'avais pris un peu de prison avec sursis en appel j'ai eu 10 000 euros d'amende. Donc
0: vous avez le sentiment d'avoir révélé des choses qui pouvaient être embarrassantes pour vos anciens employeurs?
1: Non, pas du tout, parce que j'ai raconté uniquement mon parcours. D'ailleurs, une petite anecdote, quelques années après, dont 2007-2008, les candidats qui passaient à Paris, à la fin, on passe devant un jury, on nous pose des questions devant des recruteurs, et ils leur disaient, si vous voulez en savoir plus, achetez le livre de Pierre Martinet. on me l'a raconté plusieurs fois, et les stagiaires avaient mon livre dans la poche, et voilà. Ça c'est... Mais c'est très français, en fait, parce que dans d'autres pays, on accompagnerait... On essaierait de susciter des vocations, on ferait un peu de publicité parce que c'est ce que font les pays anglo-saxons. Il y a quelques années là, dans ma dernière maison d'édition chez Marois Édition, il y a un ancien commando marine, c'est Force Spéciale Française, qui a fait aussi un ancien officier, qui a fait aussi un livre, chef de guerre qui marche énormément. Et ils ont les marins, ils ont mal pris de prime abord. Mais après, ils ont compris que ça pouvait les servir et susciter des vocations, parce que c'est difficile aujourd'hui le recrutement dans les armées. Et donc, c'est exactement comme ça qu'il faut travailler. Quoi.
0: Alors, Pierre Martinet, l'épisode qui va le plus marquer sur le plan humain, vous dites même que vous avez souffert d'un stress post-traumatique, est arrivé alors que vous n'étiez plus militaire, vous travailliez pour une société privée, lorsque vous avez été enlevé, capturé, en Libye, à Benghazi, au moment de la révolution libyenne, et que un de vos meilleurs amis qui vous avait demandé de le rejoindre dans cette aventure a été tué sous vos yeux. C'est ça, en fait, et ce que vous racontez dans le dernier livre.
1: C'est ce que je raconte dans le dernier livre. J'ai mis longtemps à le faire parce que je pensais que c'était pas nécessaire de raconter. Mais je voulais lui rendre hommage parce que ça a été la première et la dernière société militaire privée. Avec ce nom-là, en Libye, on était là-bas officiellement pour apporter nos services de formation, d'accompagnement, de sécurisation aux rebelles libyens. Et moi, j'avais une mission particulière que les autres ne connaissaient pas. C'était de démontrer que derrière cette pseudo-révolution, il y avait la volonté d'instaurer un État islamique. C'est d'ailleurs ce qui s'est passé, parce que la première mesure que prend le Conseil national de transition quand il a été officialisé, c'est d'instaurer la charia.
0: Donc et quand vous dites cette mission-là, votre commanditaire final, vous savez que c'était la CIA, en fait.
1: Alors,
0: donc vous étiez un espion de la CIA.
1: Je le supposais parce qu'on avait une société écran qui nous demandait du renseignement. Mon camarade travaillait pour il avait un unique client, c'était cette société aux États-Unis. Quand on nous demande de prendre une maison sûre de 400 mètres carrés, d'acheter des 4x4 tout en cash, je voyais les moyens qu'il avait. Effectivement, c'était pas c'était pas cette
0: mais cette manière de procéder avec des écrans qui est pratiquée par la CIA, peut-être par les Israéliens aussi. Est-ce que les Français le font aussi?
1: C'est assez
0: classique.
1: Oui, ils le font aussi, bien sûr. On l'a fait dans la grande période entre guillemets des guerres de décolonisation. Bien sûr qu'on le fait. C'est logique puisque
0: l'enfance de l'art.
1: Parce que ça permet de mettre des barrières et de pas remonter jusqu'aux commanditaires. Donc officiellement, non, mais par déduction, on sait très bien que les renseignements allaient là-bas, surtout quand il est aux États-Unis en train de et que je l'ai au téléphone satellite. Donc c'est un choix de vie après. Hein. Oui. Il a pas fait ça qu'en Libye, il a fait ça un peu partout sur la planète. C'est un choix de vie, ça a été risqué. On a sûrement commis des erreurs. La preuve, c'est qu'il y a eu cette fin tragique. Donc forcément, on a commis des erreurs. J'ai commis des erreurs.
0: On ne sait pas justement parce que vous dites que c'était un guet-apens. On ne sait pas trop s'il faut penser que c'est un accident, enfin un dérapage, quelque chose qui s'est mal passé. On voulait simplement peut-être vous intimider, vous interroger. Ou est-ce que vous avez été balancé, quoi, en fait, en gros.
1: Alors il y a deux. Alors ça, il y a ce que j'ai vécu. Ça, je peux le raconter très précisément parce qu'il est mort à côté de moi. Et ce que quelqu'un de ce milieu m'a rapporté quelques temps après, c'est qu'effectivement, on gênait une autre société qui était en train de s'implanter sur le territoire. Et c'est vrai, parce que j'ai rencontré un de leurs représentants sur place, qui était un ancien du service, on se connaissait. Et j'en ai pas la preuve, bien évidemment. Mais ce qui s'est passé ce soir-là, je pense, moi, pour avoir vécu ça et pour avoir vu ce qui s'est passé, que c'est accidentel. Parce que quand ils nous sont tombés dessus, ils étaient une vingtaine avec armée de Kalachnikov, cagoulés, avec un pick-up qui était surmonté d'une mitrailleuse bitube, comme ça, et on nous a jetés par terre, on nous a frappés, et puis on était par terre avec les mains sur la nuque, et Pierre a enlevé sa main de la nuque et a porté sa main à la poche gauche dans laquelle il y avait un téléphone particulier qui m'apportait un téléphone qui captait un peu tout je sais plus combien de rayons du téléphone. Et c'était un nouveau téléphone, c'était un téléphone HTC, un smartphone. Et il m'a dit, Pierrot, viens. Il m'appelait toujours Pierrot. Voilà ce que je t'apporte, c'est un nouveau cadeau. Et il me dit, je vais le faire dans la rue en allant jusqu'au restaurant. Je dis, c'est pas la peine, parce que moi, j'avais déjà couvert à peu près toute là, parce que j'en avais déjà deux, j'avais couvert à peu près tout Benghazi. Et je pense que c'est ce geste-là qui a été perçu comme un geste de rébellion ou pour prendre une arme qu'on n'avait pas, on n'était pas armé bien sûr, et il a été tué comme ça. C'est ce que je pense.
0: Effectivement, ce que vous pensez. Quand vous étiez à Benghazi, donc vous avez vu tous ces événements se produire. Évidemment, il y a la question que tout le monde se pose aujourd'hui, puisque vous avez démontré qu'effectivement, ce qui s'est passé, c'est que les islamistes étaient en train de noyauter la rébellion. La question, c'est, et là on rentre un peu dans le domaine un peu de la politique, c'est au fond que tout le monde se pose, fallait-il oui ou non se débarrasser de Kadhafi, c'est-à-dire au fond qu'est-ce qui valait mieux, d'avoir Kadhafi ou d'avoir un pays en proie à la guerre civile permanente et noyauté par les islamistes.
1: Il y avait trois possibilités en fait. La première, c'est qu'il se retire lui-même. Il se retire. La deuxième, c'est qu'il reste, et la troisième, c'est qu'il soit éliminé. On a choisi la mauvaise. Fallait-il intervenir à Benghazi? Oui. Je pense qu'il fallait intervenir à Benghazi parce que la colonne de chars, je l'ai vue, elle était dans les faubourgs de Benghazi. La colonne de chars qui a été frappée par les avions de l'OTAN, oui. D'accord. Mais c'est après que c'est l'après qui me met des doutes, et plus que des doutes, parce que on a vu, ça a déstabilisé toute la Libye. Ensuite, ça a déstabilisé par ricochet tout le Sahel, parce que les groupes libyens que nous avons aidés, que nous avons armés, se sont retrouvés face à la France au Mali. Ils ont envoyé des combattants libyens au Mali. Donc ça a déstabilisé toute la région, c'est certain. Donc fallait-il le tuer? Je pense pas. Fallait-il continuer jusqu'à Tripoli? Je ne pense pas non plus. Et on l'avait, à cette période-là, on avait fait des notes dans ce sens avec les trois scénarios possibles. Et surtout, ça a ouvert un couloir migratoire inimaginable jusqu'à Lampedusa. Hein. Ça partait de la Libye et c'était non-stop, hein. Comme aujourd'hui via les côtes mauritaniennes. Là aussi, je suis allé voir sur place. Donc, c'est pas des rondis ou ce que j'ai pu lire, c'est des flux continus. Voilà.
0: Aujourd'hui, justement, ce qui vous inquiète, c'est ce qui peut se passer au Mali. hein, avec les Touaregs qui sont en fait... on ne sait jamais, est-ce que c'est des Touaregs, est-ce que c'est des islamistes, est-ce que c'est des Touaregs noyautés par les islamistes, est-ce que c'est l'un et l'autre en même temps?
1: C'est un peu les deux. Il y a des Touaregs, d'ailleurs, des Touaregs avec qui je suis en contact, et j'en avais fait passer un dans les médias il y a quelques années. Et moi, ma crainte, c'est que le Mali devienne un État islamique, quoi. Que devienne un État islamique à nos portes.
0: Est-ce que la France pouvait faire autrement que de partir au moment où elle a été jugée indésirable?
1: C'est le problème de la longévité. On vient libérer un pays au bout de 8 ans, c'est considéré comme une
0: occupation.
1: Comme une occupation, comme en Afghanistan.
0: Mais est-ce qu'il y avait moyen de faire autrement? C'est le sens de ma question à votre avis.
1: La première partie, non, il n'y avait pas moyen de faire autrement, c'est-à-dire de les frapper fort. Mais c'est après. C'est que après, c'est au pays en question à avoir la capacité de se défendre et d'instaurer une démocratie.
0: C'est toujours en fait le même problème. On a eu ça aussi effectivement avec l'Irak.
1: L'Irak, c'est pareil parce qu'on reste sur place et après ça génère des pour eux c'est des résistances, ça génère des rébellions comme en Afghanistan, etc. et après ça se termine 20 ans d'Afghanistan pour rien, parce que vous avez vu dans quel état est aujourd'hui l'Afghanistan. Donc c'est facile d'en parler sur un plateau. Alors moi j'incrimine ce que je déplore, c'est qu'on ne voit pas le coup d'après. Ce que je déplore, c'est qu'on voit pas, on est à ce point court-termiste, et on le fait au quotidien, même chez nous, avec l'islamisation de la société, avec la montée de cet islam rigoriste sur nos sociétés.
0: On va y venir, mais sur les cas, l'histoire semble se répéter à chaque fois. La situation iranienne, c'est pareil, une campagne de bombardement de plusieurs semaines, et puis on se dit le régime va peut-être tomber. On sait très bien qu'il ne peut pas tomber que par des bombardements.
1: Non, il ne tombera pas.
0: Mais on se dit il peut y avoir. Est-ce qu'il pouvait y avoir, là c'est vraiment votre partie, est-ce qu'il pouvait y avoir une opération de type force spéciale pour prendre le pouvoir, ou faire tomber en tout cas le pouvoir à Téhéran? C'est quelque chose qui était possible.
1: Il y a trois façons en fait de faire tomber un régime. La première, c'est celle qui veulent, enfin, avec des bombardements, ça ne fonctionne pas, parce qu'après il faut aller au sol. La deuxième, c'est une façon très clandestine, c'est-à-dire armer une rébellion, former et armer une rébellion. Ça, on sait faire. C'est la partie armée clandestine des services. Hein. C'est-à-dire que on l'a fait, nous, on l'a fait au Kosovo, par exemple, avec le Tcheka. On l'a fait. Ils sont venus sans. On l'a fait avec d'autres aussi. Mais en Iran, par exemple, c'est former une rébellion, former une révolution en interne ou à l'extérieur des frontières, et ensuite l'injecter, l'accompagner éventuellement, mais on peut faire tomber comme ça
0: Arrêtons-nous sur ce point-là. Est-ce que vous comprenez que les Américains et les Israéliens, qui sont quand même des services réputés, ne l'aient pas fait? Est-ce qu'ils n'ont pas pu le faire? Est-ce qu'ils n'ont pas voulu le faire?
1: Je sais pas pourquoi.
0: Ils n'ont pas encore fait.
1: Ils ont commencé, parce que évidemment il y a des gens du Mossad qui étaient infiltrés, mais c'était d'autres missions. C'était des missions d'élimination ou de destruction de matériel. Je ne sais pas s'ils ont commencé à recruter des individus pour une révolution. J'ai fait un édito là-dessus. Je dis profitons de cette situation pour monter une révolution et faire tomber le régime de l'intérieur. Et par ça, on n'aura pas d'occupation d'une troupe étrangère. Parce que après, c'est effectivement aux Iraniens de se débrouiller par des élections ou autres, mais il y aura certainement un temps de déstabilisation de ce pays. C'est obligatoire. Ça peut pas se faire en un claquement de doigts et de façon pacifique. Il y aura forcément de nombreuses victimes si on le fait comme ça.
0: Vous avez dit il y avait trois façons. La troisième, c'est quoi?
1: La troisième, c'est par une opération de force spéciale et de faire tomber un régime. C'est une sorte de coup d'État par une force étrangère, comme ils ont essayé de le faire avec Maduro, hein. Donc là c'est une opération spéciale de grande envergure, sauf que c'est pas le même pays, c'est pas les mêmes conditions, ils ont pas les mêmes forces en face, parce que faut surtout pas sous-estimer les gardiens de la révolution et toutes les troupes qui sont
0: On sait pas si au Venezuela le régime a vraiment changé ou pas.
1: On ne sait pas, il n'a pas vraiment changé. Parce que c'était très ciblé, très ponctuel. Ils ont enlevé une partie, mais pas entièrement. Je pense que l'Iran aujourd'hui, Même si là, c'est plutôt les gardiens de la Révolution qui dirigent aujourd'hui et plus les Mollahs. On est dans le même dans la même logique et il tombera pas avec des bombardements. Ça marchera pas. On peut faire, d'ailleurs, ils ont arrêté les bombardements. Ça n'ira pas plus loin. Économiquement, ça fonctionne pas non plus. On a vu avec la Russie. Hein. Enfin, je veux dire, la Russie devait tomber avec les sanctions économiques. Elle n'est pas tombée, la Russie. Donc c'est compliqué. Encore une fois, c'est très compliqué à mettre en place parce que c'est risqué. Mais je pense que ça vaut la peine.
2: C'est justement sur ce constat que vous partagez en fait avec beaucoup de gens, ça ne marche pas. Que chez nous, le gouvernement français, par exemple, dit ça ne marche pas. Donc on fait rien. Donc on reste neutre. Et c'est ça qui vous agace, Pierre Martinet.
1: Non, ils disent pas, on est neutre parce que ça marche pas. Parce que s'ils s'engagent, même sur le détroit d'Hormuz, s'ils s'engagent contre l'Iran, de facto, ils sont alliés d'Israël. Vous avez vu déjà les réactions chez nous? Parce que la France serait un allié d'Israël, fournirait de l'armement, etc., etc. Vous avez vu les réactions? Alors imaginez demain la réaction en France, et en Angleterre, hein, si on prenait part au conflit aux côtés d'Israël.
2: Donc on en vient justement à ce que vous disiez, c'est que pour vous, cette espèce de, je sais pas comment on peut appeler ça, de frilosité, de retenue, elle s'explique uniquement par des considérations purement intérieures.
1: Pour moi, c'est purement intérieur parce que pourquoi il reconnaît l'État d'Israël, l'État de Palestine, à votre avis? C'est une recommandation de ce fameux rapport sur les frères musulmans. Pourquoi il veut bien sécuriser le détroit d'Hormuz, mais quand le conflit sera terminé? Donc il s'engage absolument pas. Pourquoi il va pas défiler le 8 octobre à cette fameuse marche contre l'antisémitisme? Parce que c'est mal perçu, tout ça. Parce qu'être allié d'Israël aujourd'hui, c'est forcément mal perçu par une partie de la population française ou une partie de l'immigration française qui quand même est assez aujourd'hui, on le voit, hein, on passe raconter des histoires, est quand même pro-palestinienne et anti-Israël. Donc pour ne pas aller plus loin. Et donc ça, ces réactions là, c'est à prendre en compte aussi. Hein, donc c'est à double tranchant. Et parfois, il faut choisir. Le en même temps ne fonctionne pas. Moi, je pense que j'avais dit après le 8 octobre, après le 7 octobre, c'est la première fois qu'on va pas faire des opérations de représailles alors qu'il y a des Français qui ont été tués par des terroristes. On le fait tout le temps, ça. De façon discrète ou de façon officielle avec des forces spéciales, etc., etc. Là, on le fait pas. Parce qu'encore une fois, si demain il y a des forces spéciales françaises en Israël aux côtés des forces spéciales israéliennes pour essayer de libérer les otages,
2: supposer qu'on les invite, parce que c'est pas sûr que les Israéliens.
1: Non, bien sûr, je suis d'accord avec vous, mais ça c'est voilà. Évidemment que c'est, je pense pas qu'Israël le veuille, mais voilà.
2: Quand vous avez entendu Macron, le président Macron dire immédiatement après, il faut une force internationale pour combattre le Hamas, une coalition internationale.
1: Oui, bien sûr.
2: Vous avez dit banco.
1: Ouais. Ah ben j'ai dit ouais, c'est très bien, on y va. Donc c'est très bien une force. Alors je sais pas quelle forme. Après vous avez vu que dès le lendemain c'était plutôt une aide, c'était plutôt un soutien, peut-être un soutien moral ou je ne sais quoi. Non, mais il faut prendre des décisions. Évidemment que si demain la France s'engage aux côtés des Israéliens, je peux vous garantir que ça se passera mal ici. C'est évident. Poussé, aidé par ce fameux groupe politique qui s'appelle LFI, donc qui prend largement parti, hein, vous voyez comment ça se passe, hein, notamment pour tout en fait, hein, pour les Jeux Olympiques, pour l'Eurovision, et tout ça c'est pas anodin, c'est à prendre en compte, c'est forcément à prendre en compte.
2: Ce que vous dites, vous pensez que c'est alimenté par un certain nombre de notes de services de renseignements intérieurs qui le disent ça aux politiques, et disent attention, c'est risqué, c'est ça?
1: Alors les renseignements intérieurs,
2: c'est un fantasme.
1: Voilà, non, c'est pas un fantasme, c'est pas un fantasme. Il y a une note sur les renseignements intérieurs qui est le premier danger, c'est l'islamisme en France. Donc c'est voilà. Donc aujourd'hui, les gens qui sont proches de cette mouvance-là, ils soutiennent qui? Ils soutiennent pas Israël, ils soutiennent la Palestine. Et donc tous ceux qui soutiennent Israël deviennent de facto les ennemis de cette mouvance-là. Et en France, cette mouvance-là, elle est très active. Vous avez vu les facs, comment ça s'est passé. Vous avez vu les manifestations monstres. Vous avez vu, mais pas qu'en France. Hein, attention, il y a aussi l'Angleterre, l'Allemagne. L'Espagne, il y a pas de danger parce que l'Espagne a pris son, les Espagnols ont choisi leur camp. Je pense qu'à un moment donné, il faut choisir son camp. On est dans une situation aujourd'hui où il faut choisir son camp. Et parce que on est en train d'avoir le déshonneur, on aura les heurts intercommunautaires et à terme on aura la charia. Je parle de ça dans 30 ou 40 ans. Donc je pense qu'aujourd'hui, il faut
2: choisir son camp. Pierre Martinet, c'est la crainte, alors il reste à savoir la cause et la conséquence. La crainte, c'est au fond de dire il peut y avoir une guerre civile en France, c'est ça?
1: Alors, je pense qu'aujourd'hui en France, il y a tous les ingrédients qui se mettent en place pour une libanisation de la société française.
2: Quand vous dites ça, c'est très fort.
1: Oui, mais
2: on dit, on n'en est quand même pas au Hezbollah.
1: Non, mais c'est bien ce que je dis, je pèse mes mots. Tous les ingrédients se mettent en place pour aller vers une, pour tendre vers une libanisation.
2: C'est-à-dire, on a la branche politique, ce serait les filles, on n'a pas encore la branche militaire.
1: Non, mais la branche militaire, déjà, ouais, je sais, vous dites ça sur le ton de l'humour, mais il n'y a pas de branche politique, ni de branche militaire. C'est une entièreté, c'est aussi ce qu'on fait. Vous avez vu que la position de la France avec le Hezbollah. C'est pas possible. On peut pas jouer sur les deux tableaux. On peut pas être à la fois avec le Hezbollah politique et dire qu'on va combattre le Hezbollah militaire. Déjà, il y a pas de Hezbollah militaire parce que c'est pas une entité reconnue, c'est pas une entité légale. C'est un groupe terroriste dans son entièreté. Donc il faut le combattre. Il faut combattre les idéologues, et combattre aussi ceux qui tiennent les armes. Parce que comme le Hamas, ceux qui étaient protégés et logés au Qatar sont aussi dangereux que ceux qui ont commis le 7 octobre. Donc vous m'enlèverez pas de la tête que les gens du Qatar étaient au courant du 7 octobre. J'en suis persuadé. Donc ça veut dire que en France aujourd'hui, on a cette montée de l'islamisation. Aujourd'hui, elle est pacifique entre guillemets en dehors des attentats. Ça se fait sur du long terme par les élections. Il y a un frère musulman qui s'appelle Asfar qui a été directeur de l'école Averroès qui disait que la conquête de l'Europe sera pacifique. Il suffit d'infiltrer les conseils municipaux, l'Union européenne, etc., afin de prendre le pouvoir. Voilà.
2: Alors si on regarde les élections, c'est vrai qu'on voit que dans certains endroits qui sont devenus d'ailleurs souvent des ghettos ethniques, on peut parler de la Seine-Saint-Denis, on peut parler de Roubaix. Oui, effectivement, il y a une évolution électorale, elle est manifeste avec sur base de défense de la Palestine, etc. Mais en fait, ça reste limité quand même.
1: C'est infime.
2: Oui, si on voit par exemple ce qui s'est passé dans les grandes villes, Bordeaux, Strasbourg, même Lyon,
1: On n'en est pas encore là, je suis d'accord avec ça, mais je suis très très clair dans mon esprit. Ce sont des signaux à prendre en compte. C'est-à-dire qu'il faut faire une projection. Il ne faut pas faire une projection à 5 ans, il faut faire une projection à 40 ans. Et c'est ça la grande difficulté de nos politiques aujourd'hui, c'est de se projeter au-delà de 5 ans. Si on se projette à 40 ou 50 ans, c'est de la prévision, c'est de la protection de notre pays. Si on se projette à 5 ans, c'est juste pour son petit précaré, son élection.
2: Si on se projette, et qu'est-ce qu'on fait, Pierre Martinet? Parce que, voilà, il y a quand même un discours républicain en France que beaucoup de gens suivent, c'est-à-dire être ferme sur un certain nombre de principes. Ça, on a l'impression quand même que ça existe encore en France.
1: Alors oui, il y a des principes, il y a encore des lois qui sont respectées, mais tout ça c'est ponctuel. C'est la partie technique de la chose, mais la partie idéologique, la partie civilisationnelle n'existe plus. On a en face de nous des gens qui sont organisés, des gens qui ont un projet, des gens qui veulent vivre d'abord leur religion, après ils acceptent les lois certaines lois de la République, ils mettent en avant d'abord leur religion sur la République, et tout ça, ça n'a de cesse d'augmenter avec une immigration qui a été régulière, parce que je parle pas de vagues migratoires, je l'ai observé, je l'ai vu sur le terrain, ceux qui partent de Lampedusa, ceux qui partent des côtes mauritaniennes sont majoritairement musulmans. Donc à un moment donné, le nombre faisant la force, on sera forcément, il y aura forcément ce point de bascule.
2: Disons qu'il y a une revendication identitaire forte dans l'islam de France, et vous pensez que la réponse en face, elle doit être aussi identitaire?
1: Alors, elle doit d'abord, on doit leur mettre en face un projet. Faire nation, qu'est-ce que c'est? C'est souvent, je parle de ce que j'ai vécu dans mon parcours militaire, c'est-à-dire que on était de de confessions différentes. Mmh. Il y avait des Asiatiques, des Noirs, des Blancs, mais on avait un projet commun. On était solidaires. D'ailleurs, on se revoit tous. Hein, on est les vétérans, comme on nous appelle aujourd'hui. Eh bien, on se revoit tous. On est toujours contents de se voir. Il y a toujours les mêmes personnes avec les mêmes différences. Mais ces différences-là ne nous séparent pas. Ce qui nous rassemble dans ces régiments-là, c'est le drapeau français. Et le drapeau français, pour moi, c'est pas être identitaire, c'est être patriotique.
2: Oui, il n'a pas de religion.
1: Voilà, la seule religion qui vaille dans ce sérail-là, c'est l'amour de la France. Et aujourd'hui, je pense que cet amour de la France
2: manque chez certains.
1: Elle manque pas, elle n'existe pas, elle n'existe plus. Mais c'est de notre faute aussi, parce que depuis de nombreuses années, on a de cesse de se flageller et d'être dans la repentance perpétuelle. Avec l'Algérie, par exemple. Mmh. Bon, il va falloir un jour arrêter ces genuflexions permanentes et cette repentance avec ce pays. Je vais souvent, ça fait 43 ans que je vais en Afrique, et parfois on a ce genre de discussion, notamment au Cameroun, avec des gens que je connais très bien là-bas, et on parle de la colonisation, mais on parle de la colonisation calmement, et il n'y a pas un sentiment de revanche chez eux là-bas, et que je retrouve ici chez certains. Donc c'est ça la grande difficulté qu'on a aujourd'hui, c'est remettre en avant la France. Et remettre en avant la France aujourd'hui, eh bien, c'est un gros mot dans la bouche de certains.
2: De manière générale, Pierre Martinet, c'est la culpabilisation de l'Occident, ça marche très bien.
1: Mais c'est redoutable. On est en train de creuser notre propre tombe. On est les observateurs de notre propre mort. Et encore une fois, aujourd'hui, on peut dire que ça va en France. C'est un pays de cocaïne. Ceux qui ont vécu à l'étranger peuvent s'en rendre compte. Mais encore une fois, projetons-nous en 2099.
2: Alors, je vous ai posé cette question parce que je vous ai parfois entendu ou lu dire que il fallait resserrer les liens de la civilisation judéo-chrétienne. C'est-à-dire quelque chose qui est assez contesté. Est-ce qu'il y a vraiment une civilisation judéo-chrétienne? Et est-ce que c'est pas aussi d'office mettre les musulmans à part? C'est-à-dire insister sur le fait qu'au fond, ils sont pas vraiment souhaités. Parce que vous avez quand même certains 10, peut-être plus de 10 millions de musulmans en France. Ils vont pas partir, donc
1: absolument pas. Voilà. Mais moi, je parle pas de musulmans, je parle d'islam.
2: Ouais.
1: Voilà. Je fais la distinction entre une religion et les fidèles. En France, il y a des musulmans qui veulent pas vivre comme en Arabie Saoudite. Et ceux-là, ils pensent la même chose que.

0: Voir, c'est factuel.
1: Parce que j'imagine quand même que dans l'armée, vous avez eu beaucoup de frères d'armes qui étaient musulmans.
0: Mais bien sûr. Ouais. Parce que je vous le disais tout à l'heure, et juifs. C'est-à-dire que, et c'est pour ça qu'on se retrouve, il n'y avait aucun problème à se retrouver tous les, à chaque fois qu'on fêtait la Saint-Michel, le 29 septembre, à l'église. Et on ne parlait pas de religion. C'est-à-dire que ceux qui sont encore vivants, avec qui que je rencontre, que je revois, ils sont toujours musulmans, ils sont toujours juifs, mais on parle toujours que d'une chose, c'est de ce qu'on a vécu, c'est de nos missions, c'est de la France, et ça pose aucun problème. C'est-à-dire que moi, ce que je souhaiterais, c'est qu'il y ait quelqu'un à la tête de l'État qui oserait dire, à partir d'aujourd'hui, on va faire en sorte que toutes les religions se vivent dans la sphère du privé, en respectant l'histoire de la France. C'est pas compliqué que ça.
1: Qu'est-ce qui manque, Pierre Martinet, pour aussi sortir un peu cette idée du patriotisme qui est considéré comme ringarde par beaucoup, peut-être beaucoup de jeunes d'ailleurs. À part peut-être dans les matchs de football où on va voir le drapeau français sortir.
0: Oui, c'est ponctuel. Le drapeau français dans les matchs de foot, c'est ponctuel. Et puis après, on le cache. Il y a certains pays comme aux États-Unis où le drapeau américain, c'est une tradition. Et c'est toutes les maisons ont leur drapeau. Aujourd'hui, c'est un vilain mot de parler de patriotisme et de drapeau français. Alors, la petite pointe d'espoir, c'est qu'il y a de plus en plus de jeunes, une certaine catégorie des jeunes, qui se raccrochent de plus en plus à notre culture, à nos traditions, à la France. Et ça, je trouve que c'est une bonne chose, c'est une bonne nouvelle. Il y a aussi des gens. Vous savez, il y a quelqu'un qui m'a dit récemment, vos églises sont vides et nos mosquées sont pleines. Et à la fin, on gagnera. Mais c'est, je peux vous montrer, enfin tout ça, c'est des échanges que j'ai. J'ai eu des échanges avec un fichier S là qui est connu, hein, celui qui a appelé à l'intifada dans la rue Paris. Mais il m'a dit votre jeunesse, elle est perdue. Votre jeunesse, elle est perdue. On va les récupérer. Donc c'est ça le sujet, c'est redonner un sens au mot patriote.
1: Quelque chose de positif.
0: Et voilà, c'est la France est un beau pays. Elle a une belle histoire. Elle a une histoire qui a été positive, il y a eu des périodes de lumière, il y a eu des périodes d'ombre, c'est comme tous les pays, mais on va pas se flageller en permanence et on va pas. C'est ça le sujet, c'est que les Français aujourd'hui, une partie des Français se détestent. Et ça, c'est une faille importante dans laquelle s'engouffrent certains de nos ennemis et qui pour certains pensent que et ils le disent, ils écrivent, l'islam sera une valeur refuge.
1: Pierre Martinet, aujourd'hui, beaucoup de jeunes à qui on tient ce discours du patriotisme français ont l'impression que ça va de pair avec le fait de nier leurs origines. Mais est-ce qu'on peut leur dire qu'ils peuvent conserver un attachement à leurs origines tout en étant...
0: Vous faites référence français. À 100% algérien, 100% français.
1: Voilà, c'est ça. Voilà.
0: Moi, je suis un tiers italien, un tiers espagnol, un tiers français, mais 100% français. Donc bien sûr que on peut avoir une pensée pour ses origines, mais c'est là que j'en veux aux politiques d'être à ce point-là hypocrites. On parle pas de nationalité et je suis désolé de remettre ça sur le tapis, mais c'est plus fort, c'est beaucoup plus
1: la
0: fort.
1: La spécificité de l'islam, c'est ça.
0: C'est l'islam. Ouais. C'est beaucoup plus fort qu'une, c'est pas, il y a pas d'identité, il y a qu'une religion.
1: Plutôt que de faire une différence entre islamisme et islam, est-ce qu'il faudrait pas essayer de faire une différence entre islam avec un grand i et islam avec un petit i?
0: Je ne fais aucune différence entre islam et islamisme parce que islamisme, c'est un terme qui a été inventé par nous pour pouvoir, pour ne pas faire d'amalgame, faut pas stigmatiser. Moi, je pense effectivement que dans l'islam, il y a des gens qui ne veulent pas vivre autrement que le livre le précise, quoi, que selon les préceptes du livre. Et à côté de ça, il y a des musulmans en France qui veulent vivre leur islam dans l'affaire du privé, ça pose aucun problème. C'est pour ça que je parle pas de musulmans, je parle d'islam, et c'est pour ça que je le dis régulièrement, tout est clair dans mon esprit, toutes les religions ont leur place en France, si et seulement si elles respectent nos traditions, nos coutumes, et qu'elles ne veulent pas nous imposer les leurs. Et je suis désolé, moi, quand je vois sur des stades de foot, dans les rues, des prières de rue, c'est incompatible avec notre façon de vivre. Et ils le font pas parce qu'il y a pas de place. Parce que ça aussi, c'est une stratégie de conquête. Ça se passe par là aussi. En Angleterre, par exemple, où il y a des mosquées et des salles de prière à Londres, où j'habitais pas très loin, tous les vendredis, par beau temps, ils bloquent tout un quartier pour faire la prière.
1: On a l'impression que ça vous a au moins autant marqué que le Liban, l'Angleterre.
0: Alors différemment, plutôt.

0: C'est plutôt idéologique là-bas. Le Liban, c'est un pays en guerre, mais c'est un pays merveilleux, le Liban. Vraiment, c'est mon meilleur souvenir de mes 20 ans dans l'armée, c'est ce que j'ai vécu au Liban. Parce que d'abord, j'ai connu l'épreuve du feu, j'ai perdu beaucoup de monde, ça beaucoup d'amis, ça laisse des traces, bien évidemment. Mais un beau pays comme ça, le voir détruire sous mes yeux, et puis... Ben, ça n'arrête pas en fait. Hein. Le Liban, il a été gangréné après par le Hezbollah. C'est une désolation absolue.
1: Là aussi, on voit bien que même les Israéliens, avec un déploiement de force quand même très impressionnant, ils n'y arrivent pas.
0: Mais ils n'y arriveront pas en fait, parce que faut que le Liban participe aussi. Faut que les forces libanaises participent. Faut que l'armée libanaise.
1: Vous répondent qu'elles font pas le poids face.
0: Ah non, elles font pas le poids. Ça fait depuis 1980 qu'on les forme, qu'on les aide. Déjà pendant les interventions, on formait déjà des militaires libanais et on les accompagnait, les militaires libanais, parce qu'on n'était pas isolés dans Beyrouth. On avait avec nous des militaires libanais. Les checkpoints, les fouilles, tout ça, c'est pas nous qui les faisions. C'est les militaires libanais. On était là pour apporter notre aide, notre assistance. Donc aujourd'hui, le Liban doit se prendre en main, le Liban doit se débarrasser de ce fléau qu'est le Hezbollah.
1: Mais en a-t-il les moyens? Enfin bon.
0: Ah non, il n'en a pas les moyens, mais on peut les aider, on peut faire une
1: on
0: force.
1: On peut davantage les aider.
0: On peut davantage les aider, mais il faut aller au contact.
1: Vous avez peut-être parfois le sentiment que la France même va jusqu'à ménager le Hezbollah, pas seulement.
0: Alors moi, je trouve que la France ménage le Hezbollah, bien évidemment, parce qu'il y a quelque temps, il y a eu un article de Malbruno qui a agacé considérablement le président de la République. D'ailleurs, pour voir comme sa réaction. Hein. Effectivement, on peut pas s'asseoir comme ça sans arrêt à la table du diable sans avoir des conséquences.
1: Si on veut aujourd'hui faire des affaires, il faut donner des gages au Hezbollah au Liban.
0: Enfin, en gros, exactement.
1: Voilà. Parce que c'était le sens de l'article de
0: c'était exactement ça. Et si le Hezbollah n'existe plus aujourd'hui, je pense que la paix sera retrouvée dans le coin. Mais pour cela, encore une fois, il faut que l'Iran disparaisse. Enfin, l'Iran. Le régime iranien soit changé, et ça va peut-être remettre un peu de paix dans cette région, parce que le Hamas aussi est un proxy de l'Iran, les Houthis, le Hezbollah. Donc remettre, si on supprime une poche du Hezbollah, l'Iran est toujours là, ça va continuer. Enfin, je veux dire, ce qu'on fait aujourd'hui, ce que font aujourd'hui Israël et les Américains, c'est reculer pour mieux sauter. En fait, c'est un pansement sur une jambe de bois. C'est nécessaire, hein, bien évidemment, mais le Hamas, par exemple, il existe toujours. Il est en train de se réarmer aujourd'hui. Il est en train de se reconstruire. Il est en train de recruter. Il est en train de grossir.
1: De préparer la prochaine guerre.
0: De préparer un prochain 7 octobre. Et c'est pour ça que si on ne va pas au bout de notre démarche, eh bien, un 7 octobre se reproduira. Il peut se reproduire aussi chez nous, mais sous des formes différentes. Hein. Ce qu'on a vécu, nous, le 13 novembre, c'est une sorte de 7 octobre dans une autre dimension. Mais pourquoi? Parce qu'il y a eu des failles partout, parce qu'on ne prend pas conscience qu'ils sont capables de faire de ce qu'ils sont capables de faire. Enfin, pas les services, les politiques. Voilà, c'est évidemment que les services travaillent, et je peux vous dire que les services travaillent. Donc à un moment donné, c'est si on laisse travailler les gens sans avoir d'action politique réelle derrière, mais ça, faut avoir du courage. Et aujourd'hui, je vois pas qui peut le faire, quoi.
1: Pour redire un mot de l'Algérie, parce que vous l'avez abordé, mais peut-être un peu trop rapidement, vous avez travaillé beaucoup sur l'époque du GIA, sur l'Algérie. Bon, vous avez dit ce que vous avez dit sur Israël, ça peut s'appliquer aussi à l'Algérie, c'est-à-dire la difficulté de tenir un discours ferme sur l'Algérie. Souvent, il y a un point, on dit, mais on peut pas se passer de la coopération sécuritaire avec les services algériens. Ce qu'on met souvent en avant pour dire, bah, il faut absolument conserver, quoi qu'il arrive, des relations au moins cordiales avec l'Algérie. Qu'est-ce que vous pensez?
0: Ça, c'est très bien, parce que c'est un argument que personne ne peut vérifier. Donc, on peut le mettre à toutes les sauces, celui-là. Ouais. Donc il faut continuer cette repentance et cette genuflexion avec l'Algérie, parce que pour des raisons sécuritaires. Donc effectivement, il y a des échanges entre les services. Tous les services, il y a des échanges. C'est obligatoire. Tous les services se parlent. Mais quand j'y étais, par exemple, nous, la règle, et ça, on en parlait. Première des choses qu'il faut faire avec les services algériens, ne pas leur faire confiance. D'ailleurs, c'est pour ça qu'on avait des missions en Algérie et on avait les missions sur les GIA algériens en Europe. Londres, Bruxelles, Suède, Suisse. Donc, c'est comme dans tous les services, il y a une part de manipulation inter-service et il y, Il y a même une période où on soupçonnait les services algériens d'avoir commis certaines actions sur notre sol et sur le sol algérien.
1: Donc ça va au-delà de ça, c'est-à-dire que la peur, c'est que si on va jusqu'à une rupture avec l'Algérie, il pourrait aller jusqu'à y avoir des rétorsions de cet ordre-là.
0: Alors moi, je ne parle pas de rupture, je parle d'avoir des relations égal à égal, comme dans tout, avec tous les pays. C'est-à-dire
1: mais c'est l'Algérie qui romprait éventuellement.
0: Si l'Algérie, ça la regarde. Mais ce qu'on est en train de faire, nous aujourd'hui, c'est, je pense que c'est pas la bonne méthode. Alors il y a entre les deux, il y a toujours une méthode intermédiaire qui fonctionne forcément. Mais là où tout le monde garde une place, garde un peu son pouvoir d'action sur l'autre. Mais je trouve qu'aujourd'hui, avec l'Algérie, on n'est pas à un niveau égal, quoi. On est toujours en dessous. Et encore une fois, quand je vois ce que fait la déléguée aux anciens combattants, la ministre des anciens combattants récemment, d'aller se recueillir sur le 8 mai, sur les victimes du 8 mai, c'est toujours que dans un sens. Ça peut pas fonctionner comme ça. Au bout d'un moment, voilà, ce qui est fait, le passé est le passé. On va pas passer notre temps à se flageller parce que les militaires français, ont combattu le FLN, ANCO, et effectivement, il y a eu des exactions de part et d'autre. Il y a eu un épisode avec les services qui ont pratiqué. Mais
1: vous le dites plus facilement, vous venez d'une famille de pieds noirs.
0: Ah bah oui, moi ils sont tous nés à Oran, donc ils sont mon père est né dans le désert algérien. Mais moi j'ai grandi dans un camp de harkis, puisque mon grand père avait des harkis avec lui, il était garde forestier. Donc j'ai aucun problème avec ça. Je veux dire, ça se passait très bien. Et il y a une génération qui veut absolument une revanche. Et ça, c'est pas possible. On peut pas vivre comme ça en permanence. Donc, ce qui s'est passé par le passé, c'est le passé. On va pas continuer encore comme ça une centaine d'années à se flageller. Mais pourquoi le pouvoir politique en place aujourd'hui, comme par le passé, c'est qu'il y a une communauté franco-algérienne ou algérienne en France qui est très importante.
1: Autre danger, vous le mettez souvent en avance, et c'est un sacré morceau, c'est le Qatar. Par ces réseaux de financement justement des frères musulmans. Vous avez une idée de ce qui peut être fait contre ce danger-là ?
0: Alors, encore une fois, il y a trois axes de travail sur ce danger-là. C'est le militaire, c'est de frapper les groupes qui sont armés. Il y a une période pendant les révolutions, les printemps arabes, on a fortement soupçonné le Qatar d'armer et de payer certains groupes terroristes. D'ailleurs, ils l'ont reconnu eux-mêmes, mais ils ont même reconnu que c'était plutôt une branche privée des mécènes privés qui faisaient ça. Et il y a en Libye, j'ai vu le Qatar, ils étaient présents. Ça, on va dire qu'on peut les combattre.
1: On va dire à chaque fois que vous voyez un islamiste, il y a un peu le Qatar derrière.
0: On va dire à 80%. Donc on peut les combattre physiquement. Les réseaux de financement.
1: Mais ils ont un autre visage, c'est-à-dire cette espèce de soft power de Suisse un peu du Golfe, un peu de pays qui essayent de faire des négociations.
0: Voilà, ils sont devenus incontournables dans tous les domaines. C'est-à-dire qu'à chaque fois qu'il y a des négociations dans un pays, il y a le Qatar. À chaque fois qu'il y a des, il y a toujours le Qatar derrière, en fait. La France est aujourd'hui, tout le monde le sait, c'est le paradis fiscal du Qatar, la France aujourd'hui. 20% des Champs-Élysées sont détenus par le Qatar. Le Qatar investit dans le sport, investit dans l'économie, investit dans le tourisme, etc., etc. Donc, c'est le soft power. Finance certains projets de mosquées. Et donc, il y a une contrepartie à tout ça. Les portes ont été ouvertes sous le mandat de Nicolas Sarkozy. Et donc, l'intervention libyenne, il y avait le Qatar derrière. Le Qatar a pesé fort dans la balance pour que la France intervienne au Qatar.
1: Pierre Martinet, on arrive au terme de l'émission. Vous l'avez laissé entendre tout à l'heure. Vous êtes un peu revenu de l'au-delà avec ce qui vous est arrivé en Libye. Vous pensiez y rester d'ailleurs. Est-ce que vous dites que c'est une bonne étoile qui veille sur vous depuis ? Ce qui vous incite peut-être à prendre des risques autrement ?
0: Alors, je prends pas vraiment de risques. Je prends plus de risques à traverser la rue en sortant de chez vous que dans ce que je fais. Je pense pas. Bon, même si je suis menacé parfois de mort, j'ai fait quelques signalements, mais ça, c'est je veux dire, c'est le lot de beaucoup de personnes hein, qui agissent dans ce domaine. Moi, je pense que ma bonne étoile, c'est que je suis encore en forme, c'est que j'ai encore l'esprit clair et que j'ai encore cette volonté d'essayer de préserver ce que nous sommes, parce que je suis à mon petit niveau, j'essaye de, en créant par exemple mon association, parce que je crois.
1: Mais vous avez créé un cercle de réflexion patriotique.
0: Cercle de réflexion patriotique Hermès. Il y a des professeurs, des chefs d'entreprise, etc. Il n'y a pas que d'anciens militaires. Mais je crois de plus en plus au pouvoir du peuple pour changer les choses, l'influence des associations, des médias, certains médias alternatifs, hein, pas les médias mainstream. Mmh. Et je pense que ça peut changer par là, parce que je crois de moins en moins. Le Messie n'existe pas. On n'aura jamais le Messie à la tête de l'État qui va nous.
1: Vous êtes toujours dans l'action, mais autrement.
0: J'essaye d'être dans l'action autrement et j'essaye de préserver ce pourquoi je me suis battu pendant 20 ans, c'est-à-dire mon pays, en fait.
1: Pierre Martinet, merci. On trouve vos livres Un agent sort de l'ombre, c'est en poche chez J'ai lu, et le dernier pris en otage aux éditions au Mareuil.
0: Merci beaucoup.

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6: 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Un livre, un lecteur, Florence Berthoud, maire du 5e arrondissement.
7: Bonjour Hélène Rio.
8: Bonjour Florence Berthoud.
7: Alors, Hélène, elle est professeure des universités. Voilà, vous avez, vous continuez à enseigner?
8: Oui. Voilà. Absolument.
7: Alors, notamment sur les thèmes de stratégie et d'entrepreneuriat.
8: Oui.
7: Bon, c'est. Vous avez fait une thèse sur l'art numérique.
8: Mm-hmm.
7: Évidemment, vous êtes fascinée par toutes ces frontières entre l'art et le noir. C'est quoi
8: ça.
7: Le noir pour vous, Hélène Rio?
8: Oh,
7: le définir, ça serait quoi le noir?
8: C'est les gens qui sont pas intéressés par l'art à ce moment-là.
7: C'est-à-dire quand même beaucoup, beaucoup.
8: Ouais.
7: Alors, vous avez participé à plein de projets, des projets théâtraux, de la traduction littéraire, du travail aussi avec les élèves en situation de handicap. Pourquoi? Pourquoi particulièrement?
8: Pourquoi? Parce que j'ai trouvé que c'était intéressant. C'est des gens qui nous apprennent beaucoup de choses, finalement.
7: Bien sûr.
8: Ils ne pensent pas comme nous et ils sont surprenants. D'ailleurs, comme Ovid.
7: Comme Ovid. On va y revenir. Alors, il y a des livres, des expositions, des poèmes aussi?
8: Oui, des poèmes, oui. On a souvent, pendant un certain temps, on travaillait sur une revue qui s'appelait Babel Heureuse.
7: Ouais.
8: Donc c'est de la littérature, de tous les pays, de tous les horizons. Et ça m'a beaucoup plu. Bon, cette revue s'est arrêtée, mais moi
7: hélas,
8: je continue.
7: Mais la poésie, c'est vrai que la poésie, c'est très compliqué. Hein.
8: Difficile, oui.
7: C'est très compliqué. L'édition de la poésie, c'est vraiment, faut y croire. Hein. Faut avoir, comme on dit, la foi du charbonnier. Hein. Et puis là, vous êtes écrivaine en résidente à la Villa Panthéon et vous faites des médiations, des ateliers d'écriture avec des enfants.
8: C'est vrai.
7: Voilà.
8: Ouais, ils sont d'ailleurs tout à fait vivants, ils adorent. Nous, on travaille sur les monstres avec Florence d'ailleurs. Donc
7: avec Florence Cuten, Florence qui est plasticienne, que j'ai reçue également dans cette émission.
8: Absolument. Et donc, les enfants, la dernière fois, on les a fait faire une chasse aux traces des monstres autour du Panthéon. Ils en ont trouvé beaucoup.
7: Ah, ils en ont trouvé beaucoup?
8: Ah ouais, ouais.
7: Et ils les ont trouvés où, les traces?
8: Partout, il y en a partout. Il y en a sur le sol, il y en a sur les murs. Il y a partout, ils ont laissé des traces et des signes.
7: Voilà, alors, chers amoureux du quartier latin, quand vous baladerez autour du Panthéon, vous êtes évidemment fascinés par les grandes femmes et les grands hommes qui sont entrés dans ce temple de la mémoire. Mais il faut que vous ayez en tête que grâce à des écrivains et une écrivaine et une plasticienne talenteuse, et les enfants, ils voient les traces de monstres. Et ça, c'est leur regard extraordinaire. Puis vous avez aussi créé avec un photographe une association. Comment ça s'appelle, L'EM?
8: Qui s'appelle L'EM, oui, c'est pour écrire autrement la recherche, Parce que, comme vous savez, la recherche en sciences sociales peut être l'objet de contestations, mais en fait, le problème, c'est que souvent, elle est juste tout simplement ignorée. Mmh. Elle n'est pas lue, c'est dans des revues très confidentielles et techniques. Donc, on s'est dit avec un ami photographe qui est aussi enseignant-chercheur que peut-être une façon de faire passer nos découvertes, les choses sur lesquelles on travaille, c'était d'écrire autrement et d'utiliser l'image et peut-être aussi d'écrire de manière un peu plus belle, on va dire.
7: Voilà. Et évidemment, j'imagine qu'un de vos sujets, pas le seul, mais c'est aussi l'art numérique dont vous êtes dont vous êtes spécialiste.
8: Spécialiste, je sais pas.
7: Une thèse, alors quand même.
8: Oui, c'est vrai. Oui, mais c'était des questions de traduction. C'est très intéressant d'ailleurs en ce moment comment ils rebondissent sur chaque vague technologique nouvelle.
7: Bien sûr.
8: Et donc en ce moment, c'est l'IA. Et donc, voilà, il me semble qu'il y a beaucoup de choses à dire.
7: Alors, chère Hélène Rioux, alors là, vous vous attaquez à l'Everest. Parce que les métamorphoses d'Ovide, c'est l'Everest. Alors, Ovide, moi, je vous disais hors antenne, là, que moi, c'était un auteur, alors ce grand poète latin... que tout le monde connaît, même si on l'a pas lu. Enfin, on a tous lu, de toute façon, des traductions, des morceaux, parce que les métamorphoses d'Ovide, c'est toute la mythologie grecque. Hein. Bon, voilà. C'est la mythologie grecque d'un poète latin, quand même.
8: C'est
7: parce qu'il faut pas oublier que Ovide, c'est un poète latin dans les années... né en 43 avant Jésus-Christ, donc avant l'assassinat, ça n'aura échappé à personne de César. Il aurait pu faire une brillante carrière, parce que, quand même, il était issu d'un milieu... très favorisé, Ovide.
8: Équestre, ouais, absolument.
7: Voilà, très très favorisé. D'ailleurs, par son troisième mariage, il va entrer carrément dans l'aristocratie romaine, qui est apparentée à César et à Auguste. Il aurait pu faire une brillante carrière. Alors, comme voulait papa, d'ailleurs, hein, ça, voilà. comme voulait papa, donc il va faire, il va être un peu juriste. D'ailleurs, il sera reconnu parce que c'était apparemment il maniait l'art de la rhétorique quand même avec beaucoup de talent. Et puis il était très impartial. Et puis patatras. Mais patatras, tant mieux pour nous et pour la postérité.
8: C'est ça.
7: Qu'est-ce qui lui arrive, Ovide ?
8: Il veut devenir poète.
7: Et surtout, il va être exilé.
8: Il est exilé. En plus, ce qui est intéressant, c'est relégatus.
7: Ah oui. Alors dites-nous parce que c'est pas tout à fait exilé. Vous avez raison. J'ai employé un mot qui est inadapté parce que l'exil, c'est pas la même chose. Alors, dites-nous ce que c'est qu'un poète qui va être relégué. Alors, il connaissait quand même la Grèce parce que son père l'avait envoyé déjà, je crois.
8: Oui, il avait fait un voyage de jeunesse.
7: Il avait fait un voyage
8: de
7: jeunesse, voilà. Mais alors là, c'est plus un voyage de...
8: C'est moins...
7: Il va jamais revenir. Alors, c'est charmant. Quoi quand on est relégué sous Jules César, puis Auguste?
8: Alors, il a été relégatus ad tempus par Auguste. C'est-à-dire, c'est qu'il est envoyé à Tomis, aujourd'hui Constanța, en Roumanie, pas l'endroit à l'époque le plus chic du monde.
7: Voilà, pas le plus sexy. Hein.
8: Il se plaint beaucoup de ça. Il a écrit Les Tristes là-bas et Les Pontiques. Et en fait, c'est le pont Euxin. Et puis, en fait, relégatus, ça veut dire qu'il a quand même pu partir avec sa fortune et ses esclaves et donc s'installer une villa là-bas, apparemment sur une île où ça aurait été
7: enfin, on n'a jamais retrouvé sa tombe. Hein,
8: on n'a pas retrouvé. Mais en fait.
7: Et puis, comme la mer monte, de toute façon, c'est en train de monter. J'ai l'île là en ce moment.
8: Ouais, ça, c'est de toute façon. Mais il a été il aurait pu revenir, mais il est mort 10 ans après sa relégation.
7: Et pourquoi il a été alors dites-nous, chère Hélène.
8: C'est un mystère en fait, comme beaucoup de choses.
7: On imagine quoi? Alors on dit qu'il a peut-être il a peut-être un peu fricoté avec une des filles d'Auguste, voilà.
8: Ça pourrait être ça, mais en fait, on dit que ça, c'est pas possible parce que Auguste avait pris les devants et avait exilé sur une île sa fille, qui avait un peu la cuisse légère, et qu'il a préféré. Ce qu'on aurait tendance à dire concernant Ovide, c'est que il aurait peut-être, il était néo-pythagoricien et il aurait fait jouer les oracles, ce qui était interdit sous Auguste.
7: Ah oui, on n'avait pas le droit à l'art divinatoire.
8: C'est ça.
7: C'était plus du tout le truc. Et puis peut-être aussi. Il aimait beaucoup les poésies érotiques.
8: C'est ça.
7: Alors il y a peut-être ça aussi parce que c'était Auguste, c'était quand même pas marrant, hein.
8: Ça fait partie, c'est une figure mythique d'ailleurs pour ça, des poètes de exilés. C'est pour ça qu'on parle d'exil et pas, on va pas s'intéresser à Relégatus, qu'est-ce qu'il pouvait faire et ne pas faire. Bon. Et c'est intéressant parce qu'en fait, je pense que oui, c'est lui, il se revendique comme le poète de l'amour. En fait, à un moment où Auguste remet l'ordre moral, il est très insolent, ironique, il respecte rien.
7: Voilà.
8: Et il se moque d'Auguste assez ouvertement, donc moi je pensais plus pour ça en fait.
7: On lui a dit, allez hop, relégué quand même avec sa fortune, mais surtout, il peut continuer à écrire.
8: C'est ça.
7: Et c'est ça qui est une chance absolument, absolument inouïe. Ouais. Alors ce poète qui a été relégué, comme vous le dites si bien, par un simple édit donc de l'empereur, parce que voilà, un simple édit de l'empereur suffisait. Figurez-vous que symboliquement la ville de Rome a révoqué en 2017, c'est quand même inouï, a révoqué symboliquement cet édit. Alors, dites, c'est quand même un sacré pinsomme, hein, les métamorphoses d'Ovide, mais vous allez nous en parler, parce qu'évidemment on va pas parler du détail des métamorphoses d'Ovide, c'est quand même...
8: Ce serait impossible.
7: C'est 15 livres, hein, c'est ça, hein.
8: 15 livres, 12 000 vers, donc des hexamètres dactyliques.
7: Alors,
8: c'est
7: quoi des hexamètres? Dites-nous ce que c'est par rapport aux alexandrins, par exemple.
8: Alors, il y a 10 pieds.
7: À 10, c'est pas 6, c'est 10.
8: Ouais, une longue de brève.
7: C'est quoi, une longue de brève?
8: Bah, ça veut dire que c'est un temps fort et puis deux temps rapides, quoi. C'est un peu musical. Et donc, ce qui est intéressant, c'est que c'est le vers, donc, de l'épopée. Qu'il utilise pour quelque chose qui est assez unique, qu'il a inventé. D'ailleurs, le terme des métamorphoses, c'est lui qui l'a inventé.
7: Ouais.
8: Et on ne sait pas de quel genre réellement il s'agit. Et d'ailleurs, ça fait partie de toute la démarche, à mon avis, d'Ovide, qui est quelqu'un d'assez insolent et original. Et donc, il va se moquer peut-être...
7: Différemment, mais alors, si on lit l'Iliade, l'Odyssée, l'Énéide, etc., c'est quoi? C'est quoi? C'est des hexamètres ou c'est autre chose?
8: Ah oui, c'est des hexamètres.
7: Ce sont des hexamètres.
8: Ça, exactement.
7: L'Iliade, l'Odyssée, l'Énéide, tout ça, ce sont des hexamètres. Bon, donc c'est un vers majeur, on peut le dire, de la littérature grecque et latine classique.
8: C'est aussi le vers du chant orphique. Et d'ailleurs, dans un des passages d'Ovide, il y a tout un chant orphique.
7: On dit que ça a été inventé par la fille d'Apollon?
8: Oui.
7: Qui était la première petite d'Elfe, c'est ça?
8: Oui, c'est ça.
7: Bon, voilà, on a appris quelque chose. Hein.
8: Oui.
7: Voilà, donc un hexamètre dont vous voyez dans les dîners un peu... vous pouvez dire... vous pouvez parler des hexamètres. Alors, cela dit, pour tous les amoureux et amoureuses comme moi, notamment de l'Iliade et l'Odyssée, évidemment, on y retrouve aussi plein de choses. Alors, ce qui est quand même intéressant, c'est qu'on a là... tous les héros de la mythologie grecque, non?
8: Alors, on en a beaucoup, beaucoup. Et ce qui est intéressant, justement, moi, ça me ramène à l'art numérique à qui on...
7: Ah bon?
8: Oui, parce qu'on lui reprochera souvent de travailler par collage et des arts non nobles. Et je trouve qu'en fait, Ovide, lui aussi, il utilise toute cette matière poétique et il la remet à son goût à lui et il lui fait dire quelque chose. Et souvent, c'est vrai que cette œuvre, j'avoue, elle est utilisée par morceaux. C'est un peu comme les essais de Montaigne. Et arrivant par...
7: Qu'est-ce que vous voulez dire par morceau? Par exemple, on va parler de Jason et Médée.
8: C'est ça. Une métamorphose. Et en fait, on ne se rendra pas compte non plus que d'ailleurs, il y a beaucoup, beaucoup de versions différentes. Et que ce qui caractérise Ovide, c'est que c'est très, très graphique, on va dire. Il aime beaucoup aller à fond dans les effets. Et donc, il y a son vers qui est très beau. Et il y a aussi l'agencement. C'est-à-dire qu'il va choisir pourquoi mettre une histoire après une autre. Et sachant que le dernier livre, le 15e, c'est Pythagore qui reprend toutes les métamorphoses en disant que la vie est métamorphose.
7: Sauf c'est l'histoire de Rome.
8: C'est ça.
7: C'est l'histoire pour aboutir. De Rome, le livre 15. Hein.
8: Ouais, pour aboutir à l'histoire de Rome. Et
7: la transformation d'un peuple belliqueux en un peuple pacifique. On peut résumer à l'extrême un peu ça,
8: oui,
7: non?
8: Oui, avec le bon roi Numa. Mais après, il faut peut-être nuancer ça. C'est-à-dire l'ode d'Horace à Auguste après la victoire d'Actium, c'est le retour de l'Empire. C'est très belliqueux à nouveau.
7: Voilà.
8: Donc, c'est drôle de mettre en avant Numa.
7: Mais c'est pythagoricien,
8: oui,
7: parce que c'est une vision du monde qui est fondée sur sur un changement perpétuel. On peut dire ça on peut dire ça comme ça. Alors moi j'ai une question de néophyte à vous poser. Ça a été écrit évidemment en latin.
8: Oui.
7: Bon. Et alors, comment on fait pour traduire la magie de ces hexamètres qui ont été écrits en latin?
8: Alors,
7: comment vous voyez ça, vous?
8: Alors,
7: quand on lit pas le latin dans le texte,
8: absolument,
7: c'est mon cas.
8: C'est bien sûr, c'est le cas de la majorité des gens aujourd'hui. Malheureusement, moi j'ai fait du latin, mais je sais pas, je pense pas que je serais capable comme ça si facilement de traduire au vide. J'ai quand même remarqué que la traduction que j'ai, qui est bilingue dans l'édition des Belles Lettres. D'ailleurs, je vais citer le nom du traducteur. Ah voilà.
7: Faut toujours citer les traducteurs.
8: Ah, absolument. Donc je viens d'une famille de traducteurs d'ailleurs, donc ça me va droit au cœur. C'est un texte établi par Georges Laffay et émandé et traduit par Olivier Serre. Et contrairement, alors ça date de 2023, mais c'est vrai que c'est pas la tradition en français, et ce depuis longtemps. On pourrait même revenir à Voltaire qui traduisait, par exemple, certaines pièces. Ça aurait pu être Shakespeare en alexandrin, en disant que ce serait mieux. Donc en français, on respecte pas la forme.
7: On peut pas faire de l'hexamètre.
8: Alors moi, je pense que si, puisque l'histoire il y a une histoire, mais moins connue que celle des traducteurs français plus traditionnels. Depuis les poètes de la Pléiade, en particulier Jodelle ou d'autres, qui conservent la forme. Et c'est le cas, par exemple, en poésie russe, la traduction...
7: Et ça ne perd pas en magie, de votre point de vue?
8: Non. Et par contre, ce que je pense qui n'a pas été fait, donc au contraire, moi je dirais inverse, c'est sa forme. Et donc si on lui ôte sa forme, ça perd le sens. Et surtout un vers épique comme celui-là. Alors le traduire en alexandrin, c'est pas forcément idéal non plus. Ça a été fait pendant au 17e, 18e, 19e.
7: Ouais.
8: Ça va pas non plus. Mais pas mettre de forme, à mon avis, c'est beaucoup perdre.
7: Bon, alors vous pouvez lire, cela dit, Ovid. Traduit hein, quand même, parce que alors vous êtes pas obligé de tout lire, mais justement non, mais ce qui est bien, c'est que en fait on se dit oulala, Ovid, ça va être un truc énorme, mais on peut un peu butiner, voilà.
8: C'est ça.
7: C'est quand même si on aime les fileuses de Thèbes, voilà, histoire d'amour tragique de Pyrame et Thisbé, la vengeance de Vulcain sur son épouse. Alors il y a beaucoup de morts, hein, il y a beaucoup de morts, beaucoup de sang. Moi j'aime bien les fileuses de Thèbes parce que en plus il y a c'est les enfers, il y a tous les tortures qui sont infligées aux habitants d'Hadès, voilà. Mais on y retrouve, voilà, quand on dit il y a aussi toutes ces formules que nous utilisons au quotidien sans savoir forcément d'où elles viennent. Le surprise, le supplice de Tantale. Combien de fois on dit, oh là là, c'est le supplice de Tantale. Bon, sans forcément faire le lien, évidemment, avec Ovid, Tantale, qui va mourir de soif et de faim dans les enfers. Voilà, le tonneau des Danaïdes. Pareil, c'est enfer.
8: Oui, c'est ça.
7: Voilà, des tâches interminables. Alors c'est vrai que ça nous reconnecte aussi à des formules que c'est vrai qu'on utilise quasi quotidiennement, sans savoir forcément qu'elles viennent de la mythologie grecque.
8: Alors non seulement ça, mais en fait ça m'a beaucoup intéressée parce que moi je travaillais dans un Ripper Café, d'ailleurs le Ripper Café du 5e arrondissement, et qui a été hébergé à la mairie depuis un certain temps, et les gens réparent les objets et ils donnent presque vie aux objets. D'ailleurs je vous encourage à y aller. Et à côté de ça, il y a les jardins partagés aussi. Souvent des personnes, elles vont dans des jardins partagés et elles vont réparer les objets. Elles appartiennent à nos mêmes associations de quartier qui font vivre le 5e et d'autres quartiers par ailleurs. Et en fait, je me suis dit, quand on pense aux objets en leur donnant une personnalité, quand on se dit l'araignée, son histoire c'est Arachné. Narcisse, son histoire
7: c'est les vengeances terribles, c'est ça. Arachné.
8: Ah. Et en fait, à travers le vers, ce que Ovide arrive à faire, c'est dire oui, ils ont défié les dieux et ils ont été punis. Mais ils existent encore aujourd'hui et d'une certaine façon, les vers sont tellement beaux que c'est presque leur rendre justice ou enfin leur donner leur chance de dire voilà, ils existent encore aujourd'hui.
7: Mais souvent, ils ont été transformés. Hein.
8: Ouais, sous une forme, bon voilà, modeste. Bon. Mais
7: ils ont été transformés en objets, en animaux.
8: Oui, c'est ça.
7: Quand même beaucoup.
8: Terrible.
7: Beaucoup. Si vous deviez voilà, comme ça, choisir dans les métamorphoses de vie entre ces 15 livres, là, qu'est-ce qui spontanément, vous, chère Hélène Rio, vous vient en tête? Qu'est-ce que vous préférez?
8: Alors,
7: qu'est-ce qui vous émeut peut-être le plus
8: Alors, moi, j'adore l'histoire de Vertum et Pomone.
7: Ah, alors c'est dans quel livre ça?
8: Alors c'est le livre 14.
7: Oh, okay.
8: Donc c'est à Rome, donc ce sont des petits...
7: Ça reprend l'histoire d'Énée, non?
8: C'est
7: pas un peu l'Odyssée ça? C'est proche de l'Odyssée quand même.
8: Non, c'est des petits dieux romains assez modestes, hein, pas très connus. Mais en fait, Vertum cherche à convaincre Pomone, qui est la déesse des jardins, donc qui adore s'occuper des jardins, que voilà, il serait parfait pour elle. Et pour réussir à la convaincre qu'en fait, il est vraiment bien pour elle, parce qu'elle s'intéresse pas du tout aux hommes, il finit par se transformer en vieille femme qui vient lui dire, tu sais, Vertum, il est vraiment formidable, etc. Tu vois, il serait bien pour toi. Et finalement, elle l'écoute. Alors que jusqu'à présent, dans les métamorphoses d'Ovide, le problème des humains et des dieux, d'ailleurs, c'est qu'ils n'écoutent rien ni personne, qu'ils se laissent pas convaincre. Et là, ça se termine bien dans un jardin sous l'époque de Numa. En plus, il y a eu un magnifique poème de Brodsky que j'adore aussi, qui est un poète russe. Hein. Sur Vertum, donc j'adore...
7: Donc vous, c'est le livre 14.
8: J'adore ce livre. Bah oui, parce qu'il est moins connu. Mais sinon, on avait pensé avec Florence Kutten, parce qu'en fait, en voyant une de ses sculptures...
7: Donc, la sculptrice avec laquelle vous travaillez à la Villa Panthéon.
8: Voilà, c'est ça. Et en voyant une de ses sculptures où c'était une femme qui avait des épines qui lui sortaient du corps, j'ai pensé à Mira. Et donc c'est un passage très très, alors là pour le coup vraiment très pathétique, je crois que c'est du livre 10 si je ne me trompe pas.
7: 10 c'est Orphée Eurydice surtout. Hein.
8: Alors ça commence, oui, par une incantation, grand chant à Orphée, et puis...
7: Alors Orphée, hein, vous avez tous en tête, hein, voilà, il... il va, elle meurt Eurydice le jour
8: il
7: de son mariage.
8: Il a perdu son Eurydice.
7: Et Orphée, il essaye d'aller la rechercher d'enfer. Mais une fois de plus, il n'écoute pas ce qu'on lui dit.
8: Et voilà,
7: il ne faut pas qu'il regarde derrière. Il regarde
8: il
7: derrière.
8: Il ne peut pas s'empêcher.
7: Voilà.
8: Et c'est
7: mais
8: poignant.
7: Le truc, c'est que derrière, il va évidemment raconter plein d'histoires d'amour où il y a beaucoup de transformations.
8: C'est
7: une fois
8: ça.
7: De plus.
8: Et il va attirer tous les oiseaux, les animaux de la terre
7: c'est
8: autour de
7: beau,
8: lui.
7: C'est très beau, le livre 10.
8: C'est beau.
7: C'est
8: et
7: très,
8: au milieu, donc il y a vraiment des histoires qui sont toutes un peu dans la même veine où, en fait, les gens bravent des interdits. Et donc, en fait, Cinyras, donc le roi, c'est le fils de Pygmalion et de Galatée. Pygmalion est un grand sculpteur qui est tombé amoureux de sa sculpture
7: voilà.
8: En ivoire,
7: hein,
8: Galatée.
7: Quand on dit hein, avoir un Pygmalion, voilà.
8: C'est ça. Et en fait, Aphrodite a été touchée par cette histoire et elle a permis à Galatée de devenir femme, de sortir de l'ivoire. Et ils ont eu un fils et il aurait été heureux en tout cet homme parce qu'il était le roi d'une île, je crois que c'est pas fausse.
7: Bon.
8: Sauf que en fait sa femme a dit que leur fille qui s'appelait Mira était plus belle qu'Aphrodite. Et Aphrodite s'est vengée.
7: Elle est très jalouse, Aphrodite.
8: Ah, il faut pas la braver.
7: Attention, hein.
8: Et là, elle a rendu Mira amoureuse de son propre père. Et c'est drôle parce qu'on voit Ovide, en fait, mettre beaucoup de mises en garde. Là, c'est tellement tabou que, voilà,
7: bah oui.
8: il met plusieurs mises en garde. Et puis après, il y a la nourrice qui intervient. Et elle a un rôle vraiment comparable à la nourrice de Phèdre ou celle de Juliette dans Roméo et Juliette. Et en fait, c'est elle qui permet à Mira de s'introduire dans la chambre de son père pendant, en fait, ils aggravent leur cas, les fêtes dédiées à Cérès, qui sont normalement 9 nuits d'abstinence.
7: Ah.
8: Et là, elle séduit son père qui est aviné, et quand il comprend ce qui s'est passé, en fait, il veut la tuer. elle s'enfuit et elle supplie les dieux qui l'entendent. Ils l'entendent. Elle dit, je ne veux pas mourir pour aller aux enfers et je ne veux pas continuer à vivre. Donc, il la transforme dans ce buisson de myrrhe, ce qui donne la myrrhe. Et elle pleure toujours avec ces gouttes de résine qui font le parfum de la myrrhe. Voilà. Et d'elle, au moment où elle se transforme en arbre, naît Adonis. Au moment où, donc Adonis, le bel Adonis, naît de cet arbre.
7: Voilà.
8: Au moment où cette femme se transforme en arbre. C'est vraiment très, très beau, ce passage.
7: C'est très, très beau. Ovide, c'est aussi les métamorphoses, les passions, l'orgueil. Alors évidemment, il y a pas mal de crimes, hein. Il y a des parents qui tuent leurs enfants, enfin. Mais ça nous emporte évidemment et ça a pas pris une ride.
8: Non,
7: ça nous renvoie à notre humanité.
8: C'est jamais écrit comme les autres aussi.
7: Ouais. C'est incroyable, voilà, même quand vous on est sur la naissance de Bacchus, la mort de Narcisse, ça nous renvoie toujours à notre humanité. Alors d'habitude dans cette émission, on lit un morceau, mais là je crois qu'on arrive en fin de l'émission, mais vous nous avez tellement raconter d'histoires. Alors il y en a plein, mais c'est vraiment, on peut le butiner. Il y a plein d'histoires, les vengeances terribles. Vous parliez tout à l'heure d'Arachné. Bon, alors il y a quand même Diane et Apollon qui tuent leur môme. Ça c'est quand même un peu dur, hein.
8: Ah, ouais.
7: Voilà. Alors bon, mais c'est beau, Jason et Médée. Alors évidemment, on reste parfois un peu sur sa fin, notamment quand on a lu l'Odyssée. Bon, c'est pas tout à fait la même lecture pour la guerre de Troie. Voilà, ce qui l'intéresse, c'est beaucoup le grand guerrier Achille.
8: C'est beaucoup du second degré. Comme tout a été écrit par Homère, il est plus dans ce ton grandiose. Il est un peu en retrait, un peu dans l'ironie, l'humour. Et je vous conseille de lire d'ailleurs dans le chant qui est consacré à Troie, le moment où il parle du palais de la rumeur. Qui nous fait penser aujourd'hui à la rumeur qui se propage autour des guerres.
7: Oui.
8: Donc on voit les bateaux qui... Donc Iphigénie vient d'être sacrifiée. Les bateaux des Troyens arrivent. Et plutôt les bateaux des Grecs arrivent autour de Troie. Et en fait, ils sont pas encore là que déjà le palais de la rumeur se propage dans toute la ville. Et c'est vraiment un très beau passage.
7: Voilà, les métamorphoses d'Ovide. Merci beaucoup, chère Hélène Rieu, de nous donner envie de redécouvrir. Mais en fait, on peut prendre, encore une fois, il y a 15 livres, on n'est pas obligé de lire les 15 livres. Mais on a tous lu à un moment donné, sans le savoir finalement... métamorphoses d'Ovide et
8: redécouvrir. On les connaît tous,
7: pas forcément dans la version Ovide.
8: C'est ça.
7: Mais on les connaît, ça continue à nous bercer. Merci beaucoup.
8: Merci à vous.
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9: Les amis, j'aimerais vous parler aujourd'hui du jour où Napoléon et Rabbi Nachman se sont rencontrés.
10: Pour ceux qui sont intéressés par les circonstances de cette rencontre, je vous laisse chercher par vous-même sur Internet.
9: Il y a deux types de conquêtes dans ce monde. Celles qui prennent des territoires et celles qui transforment une âme. D'un côté, Napoléon Bonaparte, une volonté brûlante, une vision immense, une ambition sans limite. Il voulait plier le monde, imposer une culture, écrire l'histoire avec ses victoires. De l'autre, Rabbi Nachman de Breslev, un jeune homme, seul, au bord du lac, sans armée, sans pouvoir, sans bruit, mais profondément connecté à l'essentiel. Cette rencontre, c'est pas juste une rencontre historique, c'est une confrontation intérieure qui se joue en chacun. D'un côté, cette voix en toi qui veut réussir, dominer, prouver, accélérer. De l'autre, cette voix plus silencieuse, qui cherche la vérité, la paix, la connexion. Napoléon a posé une question stratégique. Est-ce que je dois conquérir encore ou revenir à l'essentiel? Et la réponse de Rabbi Nachman, elle est tranchante. Tu peux monter très haut, mais si tu construis sur la lutte, tu finiras dans la lutte. Tu peux impressionner les hommes et passer à côté de ta mission. L'enseignement, il est essentiel. Tu n'es pas celui qui contrôle tout. Tu n'es pas celui qui porte le monde. Tu n'es pas celui qui doit forcer chaque résultat. Tu fais ta part, mais tu lâches l'illusion de toute puissance. Napoléon choisit la gloire, Rabbi Nachman choisit la vérité. L'un va conquérir des empires et finir seul, l'autre va conquérir des âmes et rester vivant pour toujours. Et toi, à chaque décision, tu es à ce carrefour. Est-ce que tu cherches à impressionner ou à t'aligner? Est-ce que tu cours après le regard des autres ou après la présence d'Hachem? Est-ce que tu veux aller vite ou aller juste? Parce qu'au fond, les amis, la vraie puissance, ce n'est pas de contrôler le monde, c'est de ne plus être contrôlé par lui. Aujourd'hui, fais un choix simple, même un pas, même petit, un pas vers plus de vérité, un pas vers plus de simplicité, un pas vers une émouna, une foi plus profonde. Car il n'y a pas de désespoir, il n'y a que des directions à ajuster. Shabbat shalom.
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13: Bienvenue à toutes et bienvenue à tous, je suis ravi de vous retrouver au micro d'RCJ pour une nouvelle émission des refrains de mon cœur. Alors aujourd'hui, notre invitée est une artiste, compositrice que j'aime tout particulièrement. Voilà un peu plus de 50 ans qu'elle nous fait voyager dans son univers à elle, entre humour débridé et émotion à fleur de cœur. Elle prouve depuis plus de 50 ans que l'on peut rester digne en étant populaire. C'est un vrai plaisir pour nous de la recevoir aujourd'hui. C'est Madame Marie-Paul Bell. Bonjour Marie-Paul, comment allez-vous ?
8: Bonjour Frédéric, je vais très bien.
13: Marie-Paul, et votre actualité ? Alors, au revoir et merci. C'est le titre de votre dernier spectacle. Spectacle que vous démarrez, Marie-Paul, mardi prochain, mardi 19 mai. Nous serons là dans la salle, à n'en point douter. Vous serez donc jusqu'au 31 mai au Théâtre de Passy. Au revoir et merci. C'est quoi cette mauvaise blague? C'est vos premiers adieux. C'est pas vos adieux. C'est les adieux comme les ont fait les compagnons de la chanson ou Charles Trenet. Ça a duré 20 ans. Moi, je ne peux pas croire que ce soit vos 10 derniers concerts. C'est impossible.
8: Mais écoutez, je pense qu'il faut savoir s'arrêter quand on a la même couleur de voix, la même énergie. Et moi, je ne veux surtout pas qu'on me voie un jour délabré ou amoindri. Donc, je m'arrête quand je suis en forme, en fait.
13: Oui, mais enfin, si vous êtes en forme dans 6 mois, vous nous rappelez, puis on fait encore
8: bon, au revoir. Bon, d'accord.
13: Et merci beaucoup. Après, au revoir et merci encore. Et si vous voulez l'adapter, moi, le titre, on peut trouver. Hein. Alors, j'imagine que ce tour de chant que vous annoncez comme le dernier, vous avez mis un soin tout particulier à l'élaborer.
8: Oui, c'est-à-dire que je vais chanter des chansons que je chantais sur au début de ma carrière, qui faisaient partie de mes premiers albums, et puis des chansons que le public aime bien, même si moi, quelques-unes...
13: Des chansons comme Mon Nez, des chansons comme Wolfgang.
8: Wolfgang, oui, pas Mon Nez, parce que je l'aime pas trop.
13: Ah, alors... Vous l'aimez pas, celle-là? Moi, je vous ai découverte sur cette chanson-là, mais bon, passons.
8: Oui,
13: ça,
8: c'est...
13: Vraiment. Donc c'était votre premier album.
8: Oui, c'est ça.
13: Et Wolfgang aussi, c'était votre premier album.
8: Pardon?
13: Et Wolfgang aussi, c'était votre premier album.
8: Oui. En 73, vos
13: premiers passages dans l'émission de Philippe Bouvard le samedi soir.
8: Mais quelle mémoire, mais c'est incroyable.
13: Attendez, on a un peu bossé avant.
8: Mais attends, c'est bien.
13: Mais donc j'imagine aussi, on en parlera tout à l'heure, dans tous vos concerts, il y a un hommage à Barbara. Je pense qu'elle sera présente aussi là.
8: Oui, je chante toujours une chanson de Barbara. En général, je chante la petite cantate ou quelquefois Dis quand reviendras-tu. Enfin, des chansons qui sont assez connues.
13: Les dernières chansons que vous avez enregistrées il y a quelques 2 ans maintenant, sur des textes de Françoise Malé-Joris.
8: Oui.
13: Je pense qu'elles seront là aussi, ces chansons-là. Donc voilà, qu'est-ce que vous avez envie? Pour ce que vous dites, êtes-vous vos derniers concerts parisiens? Moi, je mets beaucoup de guillemets, j'ouvre toutes les guillemets là-dessus. Qu'est-ce que vous avez envie de montrer au public à ce moment de votre carrière que vous ne leur avez pas encore offert?
8: Je ne sais pas.
13: Il n'y a pas un petit truc, vous avez dit ça, je l'avais gardé, je voulais pas montrer ce côté de moi, je voulais pas dévoiler cette phase de ma personnalité.
8: En chanson, je ne crois pas. Je crois que j'ai montré toutes les facettes qui font partie de ce que je peux faire, mais des chansons drôles, des chansons plus nostalgiques, des chansons plus graves, des chansons farfelues complètement déjantées. Je crois que là, j'ai une palette de toutes les couleurs. Quelquefois, ce que je n'ai pas dévoilé, c'est des petites anecdotes de ma vie qui me viennent comme ça quand j'improvise entre les chansons et que les gens s'amusent. Oui. J'aime bien les faire rire, donc ça, je le prévois pas, ça arrive comme ça et je leur raconte ce qui me vient. Et donc ça, il y aura peut-être des surprises de ce côté-là, je sais pas.
13: Marie-Paul, vous êtes psychologue de formation, vous avez un papa médecin qui écoutait le cœur des gens.
8: Oui.
13: Vous avez une grand-mère corse à qui vous avez promis sur son lit de mort de ne jamais même montrer vos cuisses à la télévision comme cela.
8: Oui.
13: vous habitiez Nice. Qu'est-ce qui vous prédisposait à devenir chanteuse en gros, et ma question, comment, après avoir perdu votre maman en 1969, vous décidez un matin de prendre votre billet de train et de monter de Nice à Paris pour jouer dans les cabarets parisiens? C'est parce que vous auriez pu aussi mettre Marie-Paul Bell, psychologue, et je pense que vous auriez eu une patientèle importante aussi.
8: En fait, j'avais gagné un concours télévisé à Télé Monte Carlo, qui était un genre de télécrochet, un genre de The Voice aujourd'hui. Oui. Et j'avais gagné la finale annuelle. Et là, j'ai commencé à gamberger en me disant peut-être que je peux choisir cette direction au lieu de la psychologie. Et donc je venais d'avoir ma licence de psychologie, et pour continuer, pour avoir les deux certificats de maîtrise et ensuite le doctorat, il fallait aller ou à Aix-en-Provence, puisque j'habitais Nice, oui, ou à Paris. Et dans ma tête, je me suis dit, faut que j'aille à Paris pour essayer au moins de faire la chanson.
13: Puis vous sentiez qu'il fallait partir à ce moment-là, quoi. C'était vraiment...
8: Oui, je sentais que c'était maintenant ou jamais, quoi. Donc,
13: vous sentiez que vous aviez quelque chose à offrir à vos contemporains? Vous sentiez ce petit feu intérieur, vous disiez, tiens, ça j'ai envie de le dire, ça j'ai envie de le faire passer, ce message.
8: Je ne sais pas si j'ai pensé comme ça, mais je me suis dit, c'est maintenant ou jamais, si j'essaye pas, j'aurai des regrets. Si ça marche pas, tant pis, mais au moins j'aurais essayé.
13: J'imagine que le départ de votre maman était le coup de pied aux fesses.
8: C'est complètement le départ. Parce qu'en fait, elle avait peur un peu, elle, de ce métier, tout ça. Oh, ma fille. Mais elle aimait bien. Mais mon père était plus favorable. Donc, évidemment, quand elle est partie, ça a été la voie qui s'est ouverte.
13: Et les deux frangins sont restés à Nice et vous,
8: oui,
13: vous êtes montés à Paris.
8: Absolument.
13: Marie-Paul, vous connaissez le principe de notre émission. Vous m'avez gentiment donné en amont trois chansons qui ont compté dans votre existence, et on va comme ça se promener ensemble et les revisiter. La première chanson que vous avez choisie, on en parlait il y a 3 minutes, une chanson de Barbara, « Attendez que ma joie revienne »,
8: oui,
13: une chanson sur la difficulté à aimer de nouveau lorsque votre cœur n'a pas encore fini de cicatriser de l'amour précédent,
8: oui,
13: de la précédente rupture. C'est une situation que vous avez vécue, ça?
8: Oui. Absolument.
13: Vous étiez incapable d'aimer à nouveau tant que la cicatrice n'était pas...
8: Oui, j'avais connu l'amour idéal, l'amour de ma vie. Et quelques années après, parce qu'on est toujours amoureux de la personne qu'on a aimée, ça s'éteint jamais.
13: Bien sûr.
8: J'ai rencontré une personne, j'avais un certain élan, mais je me freinais moi-même. J'avais l'impression d'une trahison. Même après sa mort.
13: Et
8: donc, c'est vrai, j'ai vécu ça. Je ne pouvais pas encore me laisser aller, me lâcher.
13: Barbara, c'est un répertoire que vous connaissez mieux que personne. Vous avez, par votre spectacle Belle chante Barbara, continué à la faire connaître en France et à l'étranger à des tas de gens qui ne la connaissaient pas. C'est une fierté pour vous, ça, d'avoir été une courroie de transmission, d'avoir pu transmettre le talent de Barbara. Vous n'en manquez pas vous-même de talent, donc vous auriez pu aussi avoir envie. Il y a beaucoup de compositeurs, interprètes ou d'auteurs, interprètes qui ne veulent chanter que vos chansons. Vous avez toujours cette humilité, parfois, de laisser votre voix, de prêter votre voix à d'autres artistes. Ça a été le cas avec Barbara. C'est une fierté pour vous de d'avoir continué à la faire vivre.
8: Ah oui, je suis très contente parce que il y a des jeunes spectateurs et spectatrices qui m'ont écrit et qui ne connaissaient pas Barbara et qui ont eu envie de la découvrir en écoutant mes chansons, enfin ces chansons que j'interprétais. Et ça, ça, c'était une grande fierté, oui.
13: Et ce qui est formidable dans votre cas, je ne vous demande pas d'approuver, je connais votre modestie, j'ai vu beaucoup de spectacles dans ma vie. Avignon, vous allez au Festival of d'Avignon, vous avez à peu près 315 hommages à Barbara. Et généralement, les gens imitent plus ou moins bien Barbara, prennent des postures un peu comme ça, comme la... Et c'est souvent pathétique. Vous restez Marie-Paul Bell et vous interprétez Barbara. Et s'approprier les chansons de Barbara, c'est pas donné à tout le monde, honnêtement.
8: Me fait plaisir. Non, vraiment, merci, c'est gentil.
13: D'ailleurs, Barbara, moi, il y a une petite anecdote. Vous me l'avez déjà raconté, mais je pense que nos auditeurs sont vraiment heureux de l'entendre. Trois jours avant de nous quitter, vous avez eu Barbara au téléphone et vous étiez en colère parce que votre maison de disque vous avez laissé tomber et que vous cherchiez un contrat. Elle vous a dit « je m'occupe de toi ».
8: Oui, c'est
13: elle
8: vrai.
13: Elle est partie un lundi. Dans la semaine, vous recevez un coup de fil.
8: Vendredi, oui.
13: D'une nouvelle maison disque qui était la sienne.
8: Ah oui, mais c'était incroyable. Moi, je pense qu'elle s'est occupée de moi, mais d'un endroit différent.
13: Vous, c'est ça.
8: Ça, moi, j'y crois beaucoup. Je crois beaucoup à la survie de l'âme après la mort et je crois beaucoup à l'interaction aussi. Et comme je suis croyante, je crois beaucoup à la force de la prière. Oui. Donc, j'ai retenu cette
13: phrase. Et aux forces de l'esprit aussi.
8: Oui, bien sûr. Ça, vraiment, pour moi, c'est une évidence.
13: Qu'est-ce que vous chanterez de Barbara? Un petit scoop en avant-première à partir de demain. Qu'est-ce que vous chanterez de Barbara, si on peut le dire? Une chanson que vous avez déjà chantée?
8: Pardon?
13: Une chanson que vous avez déjà chantée de Barbara?
8: Oui,
13: ou
8: je pense que... là, pour l'instant, j'ai fait mon tour de chant, bien sûr. Il est
13: j'imagine
8: construit.
13: La veille, j'imagine qu'il
8: oui,
13: est complet.
8: Mais quelquefois, je change au dernier moment.
13: Ouais.
8: Ça m'est arrivé. Mais pour l'instant...
13: Jusqu'à demain, donc?
8: Jusqu'à demain, c'est une petite cantate. Il y a une chanson que j'aime beaucoup et j'hésite, je ne sais pas si je vais la chanter, qui s'appelle « Attendez que ma joie revienne ».
13: Bah oui.
8: Et puis, il y a dit « Quand reviendras-tu », bien sûr.
13: Bien sûr.
8: Mais alors, bon, je ne vais pas en chanter énormément, quoi. C'est juste...
13: Un clin d'œil.
8: Un clin d'œil et toujours un petit fil comme ça qui nous relie.
13: « Attendez que ma joie revienne », ben je vous propose de ne pas attendre et de l'écouter tout de suite.
8: Oh, merci.

0: nous ne boudons pas notre joie, notre plaisir à recevoir Marie-Paule Bell aujourd'hui dans notre émission. Marie-Paule, on va continuer notre promenade au pays de vos préférences musicales avec un autre immense auteur-compositeur, l'un des pères fondateurs de ce qu'on a appelé la chanson française, en la personne de Léo Ferré. Léo Ferré, un artiste qui a mis des années à s'imposer en tant qu'artiste. Il a d'abord surtout été chanté notamment par Catherine Sauvage, par Juliette Gréco, et qui le chantait avant que lui-même ne rencontre son public. Il a mis un peu plus de temps à s'imposer. Qu'est-ce qui vous touche? Qu'est-ce qui vous parle dans le personnage de Léo Ferré?
1: Son personnage ne me touche pas vraiment. Ce sont ses chansons, je trouve, qui sont tellement intemporelles. Entre autres, je pense à cette chanson Avec le temps. C'est tellement vrai. Tous les mots sont avec cette chanson Avec le temps. C'est tellement vrai. Tous les mots sont justes, sont

0: 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Plus, voilà, le temps. Et, mais Léo, il choisit des mots et il les place au bon moment, et il déclenche l'émotion au bon moment comme personne.
1: Vous l'avez rencontré ?
0: Jamais.
1: Jamais ?
0: Non, je regrette.
1: Alors, c'est marrant parce que vous, l'année 69 a été une année... je ne sais pas si ça a été une année érotique comme le, oui. comme le chanté Gainsbourg pour vous. Oui. Ça, je ne vous poserai pas cette question. Mais en tout cas, c'est l'année où vous avez quitté Nice pour monter.
0: Oui.
1: Et cette chanson, elle a été écrite, elle est sortie en 60, fin 70, début 71, mais elle a été écrite en 69.
0: Ah, je savais pas.
1: Et par Léo Ferré, ça m'a, et ça m'amusait en voyant
0: oui.
1: l'année. Je me dis que c'était quand même, ça vous correspondait bien. Et cette chanson, quelque part, j'ai l'impression, pour l'avoir vue en 1984 au Théâtre des Champs-Élysées, cette chanson, elle lui pesait. Je crois que ce jour-là, enfin, je peux pas appeler ça autrement, il a massacré en disant aux gens, bon, ok, vous êtes venus pour celle-là, je vais vous la faire.
0: Non.
1: Et c'était, mais bâclé. Il disait, et quand il voulait se défendre, j'avais lu une interview, il dit, cette chanson, arrêtez avec cette chanson, avec le temps, je l'ai faite en 2 heures. Et cette
0: oh là
1: chanson,
0: là,
1: quelque part,
0: incroyable.
1: elle lui pesait terriblement, parce qu'elle avait aussi écrit des chefs-d'œuvre et d'autres chefs-d'œuvre, mais les gens bien souvent moi j'avais été choqué, j'étais tout jeune étudiant
0: ouais.
1: au théâtre des Champs-Élysées, vraiment je peux pas dire autre chose, il l'a pas soigné quoi le titre, il a vraiment expédié, et vous êtes venu pour celle-là, bon allez je vous la fais et n'en parlons
0: oh.
1: plus. Il y a des chansons comme ça dans votre répertoire, je vous ai jamais vu massacrer quelques chansons que ce soit sur scène, mais il y a des chansons dont vous regrettez qu'elles aient un peu pris le pas sur d'autres qui vous tenaient tout autant et que le public a moins eu le bonheur de connaître.
0: Oui, un peu, dans la mesure où j'ai une image plutôt de chanteuse humoristique qui oui. sautille sur son tabouret de piano. Mais moi, j'ai une préférence pour les chansons mélancoliques.
1: Je crois que votre public connaît.
0: Plus tendre, oui.
1: Et quand nous serons amis.
0: Ah oui, oui.
1: Ben, et l'enfant, c'est
0: l'enfant,
1: l'enfant
0: et la mouche.
1: Oui. Berlin
0: des années 20.
1: Vous
0: connaissez parce que vous êtes un auteur et que vous êtes un...
1: Et que j'aime beaucoup vos chansons et que j'ai révisé mon bac français. En écoutant vos albums. Je suis pas le seul et vous le savez très bien. On est quelques-uns comme ça.
0: Ça me touche beaucoup toujours. Ça m'étonne encore. Comme il y a des tas de choses. Enfin, je devrais pas dire ça, mais en fait, il y a des tas de choses qui m'étonnent même au bout de plus de 50 ans de chansons. C'est que les gens soient fidèles. Il y en a beaucoup qui m'ont connu au début, et payent pour m'entendre chanter. Alors ça, je suis...
1: Gardez cet étonnement, Marie-Paul. Gardez cet étonnement, c'est pour ça qu'on vous aime.
0: Oh, c'est gentil, mais...
1: On l'écoute avec le temps, Léo Ferré.

0: évanoui. Avec le temps de Léo Ferré, le choix avec de Marie-Paul, Marie-Paul Belle. Marie-Paul, j'imagine que cette chanson, on n'écoute pas de la même façon à 20 ans qu'à 80, 30 ans.
1: Oui, ça c'est vrai.
0: Les mots prennent un autre sens,
1: Oui, et je pense leur vrai sens.
0: Avec le temps, justement, Marie-Paul, aujourd'hui, avez-vous l'impression que le public vous aime pour qui vous êtes vraiment?
1: Oui, je pense qu'ils aiment plus ma personne et non mon personnage.
0: C'est joliment dit.
1: Et je pense qu'au début,

0: Buse aimait plus la fofolle, un peu un personnage. Moi, j'étais pas toujours à l'aise. Et avec le temps, c'est le cas de le dire, on s'abandonne un peu plus, on est beaucoup plus soi-même, on donne plus d'intériorité, on est moins le personnage et la caricature de soi-même. Et
1: Vous n'avez jamais été une caricature. Vous avez toujours dit qui vous étiez. Vous avez toujours parlé de vos préférences sexuelles avec beaucoup de dignité, ouvrant, j'imagine, beaucoup d'espoir à des tas de gens qui vous regardaient. Moi, j'ai un petit souvenir.
0: Oui.
1: on le coupera si ça vous ennuie.
0: Non, pas du tout.
1: Vous revois dans une émission de Guy Lux à côté de Jairo, et à un moment, Guy Lux dit à Jairo de s'approcher de vous, et vous, lui, tu peux t'approcher de moi, et tu crains rien avec moi.
0: Ah, je m'en souvenais pas.
1: Et ça, j'avais vu ça.
0: Je
1: savais que vous étiez amoureuse à l'époque de Françoise Emma de Juris, et je trouvais ça gonflé en 79 ou 80, dire à la télévision chez Guy Lux, tu crains rien avec moi. Vous avez toujours dit ce que vous étiez et qui vous étiez.
0: Donc, oui, absolument. Et
1: c'est pour ça qu'on vous aime aussi.
0: Oh, c'est gentil, ça me fait plaisir. Mais c'est vrai que j'ai été très touchée tout au long de ma vie parce que des personnes sont venues me dire merci.
1: Bien
0: parce
1: sûr.
0: Qu'ils n'osaient pas se montrer leur vraie personnalité.
1: Et parce que c'était tabou.
0: Et oui, et donc ils sont venus me dire oh, merci parce que grâce à vous j'ai pu être vraiment moi-même et je suis heureuse.
1: Mais quelle
0: et tout
1: récompense
0: ça.
1: Pour vous,
0: oh,
1: ça.
0: Ça me faisait vraiment vraiment plaisir, oui.
1: On va rester dans les grandes chansons d'amour déchirantes avec un titre superbe chanté. Alors il a été créé, il a été composé par Michel Jonas. Sur des paroles, on ne cite jamais, de Pierre Gross et Michel Jonas.
0: Ah oui.
1: Pierre Gross a co-signé ce texte. On ne le cite jamais. Et il a été chanté par des tas d'interprètes. Dave a chanté ce titre. Jonathan Serrada, un jeune chanteur qui chantait très bien dans la Nouvelle Star. Et puis là, vous avez choisi donc cette chanson. C'est Je voulais te dire que je t'attends. Et la diva de la scène québécoise.
0: Oui, je l'adore.
1: La grande, l'immense, l'inégalée, l'inégalable, Diane Dufresne. Pourquoi elle et pourquoi cette chanson?
0: Parce que cette chanson est juste, elle est écrite avec des mots très simples, un vocabulaire du quotidien, et elle est très profonde, et tout le monde a ressenti un jour ça dans sa vie. Et Diane Dufresne, pourquoi? Parce que j'adore sa façon de chanter, j'adore son répertoire.
1: Sa démesure aussi, peut-être.
0: Oui,
1: folie.
0: Je me souviens d'un spectacle, je ne sais plus où c'était, où elle est arrivée sur scène, sur une immense scène, habillée avec une robe faite en papier journal.
1: Tout à fait.
0: Et elle avait une traîne qui faisait, je ne sais pas, 10 mètres. Et elle est rentrée sur cette scène immense. Et on n'a jamais vu la fin de la traîne.
1: C'était pas au Bouffes du Nord, ça? J'ai un doute. C'était pas peut-être des Bouffes du Nord. Je crois que c'était un théâtre en rond ou au Cirque d'Hiver.
0: J'ai le souvenir d'un truc en rond. C'est incroyable. J'adore sa démesure, ça.
1: Et puis c'est vrai qu'on l'a connue en France avec, elle a fait un tube en 73 avec J'ai rencontré l'homme de ma vie, qui était une chanson.
0: Jour de vie.
1: Joyeuse, mais qui ne disait pas du tout ce qu'elle est, quoi. C'est vraiment une immense artiste. Vous dites que cette chanson est écrite avec des mots simples, c'est vrai. Mais quelles images! L'autre jour, j'ai vu quelqu'un qui te ressemble et la rue était comme une photo qui tremble.
0: Ah, ça,
1: quand vous avez
0: magnifique.
1: Écrit ça, vous pouvez aller vous coucher après.
0: Ah oui, oui. J'ai jeté la clé du piano dans l'eau aussi.
1: Allez, on l'écoute. Diane Dufresne, je voulais te dire que je t'attends. Le choix de Marie-Paul Bell. On écoute.

0: quelle chanson, quelle voix. Vraiment, Marie-Paul, c'est un vrai plaisir de... C'est pas la première fois qu'on se croise à ce micro, mais écoutez, moi j'ai du mal à croire que c'est au revoir et merci. Moi je dirais c'est au revoir et à bientôt. Ce spectacle donc démarre mardi prochain, mardi 19 mai. Nous serons dans la salle, bien évidemment, dans une petite bonbonnière qui est absolument charmante, qui est le Théâtre de Passy.
1: Ah, oui,
0: un petit théâtre de 200 places. Ouais. Vous allez être seul avec votre piano.
1: Oui,
0: des éclairages de Monsieur Rouvérolis,
1: voilà.
0: Comme d'habitude.
1: On change pas de famille, bah, c'est la famille
0: sûr.
1: Du cœur.
0: Mais écoutez, demain soir, je crains fort qu'on soit dans la salle pour venir vous applaudir. Et je pense qu'on sera pas les seuls. Marie-Paul, une toute dernière question. Quel est le plus beau cadeau que ce métier vous ait fait à ce jour?
1: De me donner la joie de me sentir aimée pour ce que je suis et ce que j'ai envie de faire.
0: Et comme on dit chez nous, jusqu'à 120 ans. Voilà.
1: Oh, merci.
0: Merci, Marie-Paul. À très vite. Merci.

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1: En fait, quand on pardonne aux gens qui nous ont fait mal, ça nous aide surtout nous-mêmes, plus que les gens à qui on pardonne, parce que ça nous rend beaucoup plus légers et c'est finalement la seule manière de réussir à avancer.
2: Bonjour à toutes et à tous, je suis Alexandre Mars et vous êtes sur RCJ. Je suis ravi de vous retrouver pour un nouvel épisode de Pause, le podcast où on prend le temps de s'arrêter, le temps d'écouter, le temps d'explorer, le temps de rire. Chaque épisode est l'occasion de marquer un temps d'arrêt pour aller à la rencontre de mes invités. Ces femmes et ces hommes sont artistes, chefs d'entreprise, écrivains, entrepreneurs, sportifs ou activistes. Ils ont accepté, le temps d'une pause, de nous livrer les dessous et les secrets de leur parcours. Je rencontre mon invitée d'aujourd'hui il y a 10 ans de cela, alors qu'elle réalisait un virement à 180 degrés dans sa vie professionnelle, du profit au sens. Née en Normandie, elle sort diplômée de l'IEG avant d'intégrer le commerce des perles noires pendant 10 ans, d'abord en Polynésie française, puis au Moyen-Orient. Si le job est stimulant et le salaire confortable, quelque chose lui manque. Un accident, un voyage humanitaire et une rencontre plus tard, elle en est convaincue. Elle veut injecter beaucoup plus de sens dans son existence. Elle rentre alors en France et rejoint l'organisation de Jacques Attali, Positive Planet, avant de diriger le Women's Forum pendant 2 ans. Alignement, échec, main tendue, le temps d'une pause, elle revient sur son parcours et nous explique ses combats en faveur de la place des femmes dans la société et d'une économie plus positive. Bonjour Audrey Tcherkov.
1: Salut Alexandre.
2: Comment tu vas ?
1: Bah écoute, grâce à toi, je m'apprête à faire un truc que j'ai un peu de mal à faire de manière générale, une pause, donc ça va plutôt pas mal.
2: On ne peut pas expliquer qui est Audrey sans évidemment essayer de comprendre voilà, où tout a démarré,
1: mais
2: qu'est-ce
1: oui.
2: qui s'est passé
1: d'où on vient.
2: Et d'où on vient. Donc tu nais et grandis en Normandie, ta famille, j'ai lu qu'il y avait quand même une forte exigence, et d'ailleurs tu le disais, c'est toi qui le disais comme ça, l'échec n'était pas une option.
1: Non.
2: Alors ça c'est quand même, grandir avec déjà ça en haut de la tête, c'est, donc c'était pas une option, c'était impossible pour toi, c'était, c'est le message que dont tu te souviens là aujourd'hui quand,
1: ouais,
2: quand on parle de ce moment-là.
1: Je pense en tout cas que c'est ce qui m'a le plus drivé, le plus motivé. Après j'avais un contexte familial un peu complexe, c'est-à-dire que mes parents ont divorcé quand j'étais toute petite.
2: C'est quoi, c'est-à-dire que t'as jamais connu,
1: mes parents
2: les deux
1: ensemble. Ils se sont rencontrés beaucoup trop jeunes en gros et si tu veux, j'ai grandi dans ce contexte-là avec beaucoup de tensions familiales.
2: Mais toi, à l'époque, c'était un peu différent. Maintenant, les séparations, surtout les divorces, c'est souvent maintenant alterné, les gardes.
1: C'était
2: souvent,
1: alors
2: toi, à l'époque,
1: c'était pas du tout ça.
2: Hein, c'est-à-dire, c'était avec ta maman.
1: Oui, c'est ça. Je voyais très peu mon papa. Il y avait beaucoup de guerres entre les deux. Et si tu veux, j'ai été témoin de l'égoïsme des adultes très longtemps, de la méchanceté parfois, de l'incompréhension. Et j'ai eu quand même une chance extraordinaire, c'est d'avoir ce grand-père.
2: Le papa de ta maman.
1: Exactement, qui a été très présent pour moi.
2: Son prénom.
1: Bernard. Et en fait, je pense que je suis arrivée à un moment de sa vie où lui avait plus de temps, parce que ça a été un papa qui était très absent, parce qu'il était très concentré sur sa carrière, parti de rien, et qui avait réussi à créer un truc pas mal, un groupe industriel français.
2: En partant de rien.
1: Il avait même pas le brevet des collèges en poche, issu d'une famille très modeste, mais la rage de réussir, ce qui a fait d'ailleurs qu'il a très bien réussi.
2: Quand j'invite des gens ici, souvent c'est des gens qui sont pas de deuxième ou troisième génération, c'est souvent des personnes qui sont parties avec peu ou pas grand-chose.
1: Ah.
2: Est-ce que toi, quand tu regardes ça avec ton grand-père ou quand dans les gens que tu as rencontrés, tu vois ça comme quelque chose qui revient assez souvent?
1: Tout le temps.
2: C'est que quand tu as vraiment la volonté absolue de réussir...
1: Ouais.
2: Voilà. Et que quand tu as peut-être un peu plus la cuillère dans l'argent, c'est...
1: En fait, c'est toute la complexité. C'est que quand les choses sont trop faciles, elles nous semblent normales. Et c'est difficile d'avoir faim ou d'avoir la rage de réussir quand on a l'impression que la vie est déjà réussie en elle-même parce qu'on n'a pas besoin de se battre finalement pour que les choses deviennent meilleures. Et c'est vrai qu'avec mon grand-père, si tu veux, il m'a tellement parlé de son enfance difficile, il m'a tellement parlé de l'importance de se prouver des choses, et je l'aimais tellement que j'avais tellement, si tu veux, besoin quelque part de lui prouver que moi aussi, je pouvais réussir à la hauteur de ses espérances, que ça m'a donné une motivation de dingue.
2: Absolument. Comment ça se passait? Il venait te chercher à l'école, vous avez des balades tous les deux, comment tu connectes ce moment-là, c'est ça?
1: Alors tous les jours, on se voit tous les jours, alors déjà j'ai la chance donc de grandir, tu l'as dit, en Normandie, pas très loin de Honfleur, dans une ville qui s'appelle Port-Jérôme-sur-Seine, et si tu veux, on habite sur la même propriété, sur le même terrain, mes grands-parents ont une maison et ma mère aussi, donc je suis tout le temps chez eux, si tu veux.
2: Et pas ta grand-mère, c'était ton grand-père.
1: Non, ma grand-mère a été très présente aussi, mais si tu veux, mon grand-père a été une figure absolument déterminante parce qu'il a remplacé un manque. Tu vois, cette figure paternelle, exactement, que je n'avais pas, et qui a été extrêmement, extrêmement, extrêmement présent. Et donc, encore une fois, j'arrive à un moment de sa vie où lui a du temps, et lui arrive à un moment de ma vie où j'ai un manque, si tu veux,
2: à pallier.
1: Énorme.
2: Et t'avais pas de frères et sœurs?
1: Non, pas de frères et sœurs. Alors après, mon père se remarie.
2: C'est pas forcément la même chose.
1: Non, différent.
2: Donc t'étais en plus seule devant ce vide, en fait. T'avais pas quelqu'un avec qui partager ces moments-là.
1: Non, donc, et puis aucune grille de lecture pour comprendre ce qui se passe dans ce tsunami de complexité, de divorce et de colère.
2: Quand t'as 15 ans, cette période-là, tu arrives à te projeter. Tu te projettes que t'as envie d'être le plus loin possible de cette partie de berceau familial qui est assez toxique.
1: Un peu compliqué,
2: Est-ce que tu vois déjà un métier que t'aimerais faire? Est-ce que tu te laisses porter?
1: Alors non, parce que justement, précisément, je ne me suis jamais posé la question de ce que je voulais faire dans la vie, puisque mon grand-père, depuis mon plus jeune âge, me disait, tu reprendras l'entreprise familiale.
2: Il t'a dit ça?
1: Parce que j'étais la seule petite fille.
2: Il n'avait pas de petite enfant.
1: Alors à ce moment-là, je suis la seule petite fille, donc si tu as 15 ans, et tous les jours, tu vois, quand on se parle, quand on se voit, quand on s'appelle, on en parle tout le temps. Et donc, si tu veux, mais c'est même pas, une question. C'est évident que je reprendrai le truc et que je ferai de mon mieux.
2: Il pensait pas à ce moment-là à ta maman. Ça devait sauter une génération.
1: Alors, c'est ça qui est compliqué. C'est que ma mère, et tu as raison, travaille dans l'entreprise familiale. Il pense pas à elle, non. Il pense à moi alors que je suis beaucoup plus jeune, donc dur pour
2: ça,
1: elle.
2: Ça va passer. On verra dans quelques temps ça a posé un problème.
1: Exactement.
2: Et donc là, c'est ça. Toi, dans ta tête, tu te poses pas la question. Tu sais que tu vas.
1: Non, puisque je sais que je vais faire ça, et je sais qu'en plus de ça, je vais être hyper bien accompagnée, puisque mon grand-père sera là toute ma vie.
2: Et en tant qu'industrie, ça faisait quoi comme industrie
1: Alors, groupe industriel qui faisait de la construction, calorifuges, des amiantages.
2: Okay, donc pas très sexy quand t'as 15. C'est à mon point. C'est pas hyper sexy quand t'as 15 ans.
1: Un métier d'homme, mais en même temps, si tu veux, comme c'est mon quotidien que je suis née là-dedans, je trouve ça formidable, quelque part.
2: Audrey, je te propose maintenant une pause amicale. Le principe est simple, j'ai demandé à quelqu'un qui te connaît de te poser une question surprise. On écoute.
3: Bonjour Audrey, c'est Emmanuel Herrera. Alexandre m'a appelé pour me dire que tu faisais son podcast avec lui. C'est génial. Pause. Pause, c'est un mot que nous devrions tous prendre un petit peu plus dans nos mondes et dans notre vie de fous. J'ai deux questions pour toi, Audrey. La première est, qu'est-ce que tu dirais à la Audrey de 15 ans aujourd'hui, peu importe sur quoi, sur le sujet qui te vient en tête? Et deuxièmement, que dirais-tu aux jeunes filles d'aujourd'hui, dans le monde entier, par rapport à leur carrière et à la vie en général? Je t'embrasse.
2: Question d'Emmanuel, qui est une copine commune.
1: Qui
2: est une personne formidable, très internationale, et qui est directrice aujourd'hui des affaires extérieures chez Vital Voice Global Partnership. Elle nous envoie ce message de Washington, où elle est. Elle a travaillé avec toi à Women's Forum.
1: Ouais.
2: Ah, j'aime cette question. On était à 15 ans. Qu'est-ce que tu te dirais, là?
1: Je me dirais, ne t'inquiète pas, tout va bien se passer, et surtout, enjoy the ride. Parce que j'ai toujours été assez angoissée, justement, de performer toujours plus.
2: Syndrome de la meilleure élève?
1: Ouais, absolument. Et du coup, je suis passée à côté du plaisir que j'aurais pu prendre.
2: Parce que tu étais déjà concentrée sur la victoire d'après?
1: Quand tu es toujours concentrée sur l'objectif final, je pense que tu passes à côté du chemin qui t'y amène. Et par conséquent, tu passes un peu à côté, un des plaisirs de la vie, et puis même des plaisirs que l'aventure en question, elle peut t'offrir.
2: Tu fais une prépa?
1: Ouais.
2: Ça se passe bien, tu rentres dans une école de commerce, et puis là, un événement majeur dans ton existence, c'est que ton grand-père, que tu adorais, décède. Et là, ça se passe pas exactement comme il était écrit, parce que c'est ta maman qui va reprendre l'entreprise, ce qui paraissait logique.
1: Évidemment.
2: Si on regarde le dossier, t'étais encore en train de faire tes études, elle était dans l'entreprise depuis des années, c'est directement elle. Donc là, pour toi, c'est un choc, tu comprends pas, ça ternit la relation avec ta maman, il y a un fight ou tu fightes pas, tu t'en vas?
1: Donc à ce moment-là, je suis en effet jeune puisque je suis en troisième année d'école de commerce, je dis, écoutez, ne vous inquiétez pas, j'arrive et je reprends les rênes. ce qui me semblait logique, si tu veux, au-delà de la peine absolument atroce que j'étais en train de vivre puisque j'avais perdu donc ce grand-père adoré. Et ma mère me rappelle à l'ordre, elle me dit alors, un, tu reprends pas du tout les rênes, et deux, tu continues ton école et puis on verra après. Donc la première douche froide, tu vois, que je comprends quand même, si tu vois, après plusieurs mois, etc.
4: Mais au début, c'est vraiment...
1: Oui, parce que si tu veux, mais c'était pas accompagné d'un plan d'insertion dans l'entreprise. Ouais. C'est-à-dire que si elle m'avait dit, bon, tu termines tes études, mais tous les week-ends, tu reviens en Normandie, une fois par semaine, j'en sais, on a une réunion par téléphone.
4: Et dans 5 ans, c'est toi qui...
1: Et voilà, ouais. Exactement. Là, pas de plan, même si je suis très en demande, etc. Pas de réponse là-dessus, on verra. Bon. Donc, si tu veux, pas crise de confiance, mais si tu veux, je commence à me poser des questions. Bon, ceci dit, je me concentre sur mes études, je pars étudier à New York, je pars étudier à Tokyo, voilà, etc. Et toutes ces expériences qui sont évidemment hyper enrichissantes me font un peu oublier ça, tu vois.
4: Et dans ta tête, t'as quand même, tu dis juste, je vais revenir. T'as pas encore fait le deuil.
1: Non, parce que je sais que de toute façon, je termine et dans 3 ans, j'arrive.
5: T'es appelé. c'est ta mission de vie.
1: Oui, c'est ça. Ouais.
4: Ah, donc ça, c'est dur.
1: Sauf que quand je termine mon école de commerce et que je dis, bon, et ben là, ça y est, j'ai mon diplôme en poche. Et donc, j'arrive, ma mère me dit, à nouveau, et ben non, donc, un, tu ne viens pas, et deux, tu vas faire tes armes ailleurs avant. Avant. Mais ouais. Alors, je lui dis, mais en fait, avant quoi? Enfin, quand est-ce que je te rejoins? Ouais. Et encore une fois, pas de réponse. Non. Et là, j'ai la rage. La rage, parce que si tu veux, je le vis un peu comme un rejet.
4: Ah, bien sûr.
1: Je comprends pas très bien. Je me dis que, en fait, elle pense que je n'ai pas les compétences.
4: Toi, ça comme ça. Aujourd'hui, tu te rends compte qu'en fait, c'est qu'elle t'avait pris la place qu'elle aurait dû prendre avec son papa. Mais ça, à l'époque, tu vois pas ça, toi.
1: Non.
4: Parce que tu vois, t'es juste au niveau le plus bas possible. T'as pas les compétences, t'en veux parce que.
1: Voilà. Exact. Oui, trop dans l'émotion. Ouais. Tu vois, parce que j'ai pas les clés de lecture sur le moment et que je suis pas non plus entourée de personnes qui m'expliquent sa réaction.
4: Donc là, c'est dur.
1: Ouais. Donc là, gros moment de solitude. Et en même temps, c'est le moment où je me dis, je vais tout donner. Et je vais lui prouver qu'elle se trompe, qu'elle aurait dû me demander de la rejoindre, parce que je vais tellement réussir qu'elle va s'en vouloir.
4: Donc là, ça t'est arrivé juste avant déjà avec ton grand-père qui disait à 15 ans, il me donne cette force-là, je veux lui montrer que c'est bon. Et là, tu te retrouves avec 20 ans avec exactement la même énergie pour arriver à démontrer à une personne, pas au terrain entier, à une personne que tu mérites ou tu aurais mérité.
1: Exactement. Ouais, exactement.
4: Là, tu vas faire totalement autre chose, hein. Donc, on est bien, très bien loin de l'amiante ou des aimantages, hein, parce que là, tu te retrouves dans le luxe.
1: Oui.
4: T'hésites entre plusieurs choix. Là, nous, pour les gens qui nous écoutent, qui parfois doivent changer de direction, qui doivent faire des choses qu'ils n'auraient pas imaginé faire avant. Toi, t'avais fait une liste. C'était plutôt une opportunité. C'est une rencontre que t'as eue. Comment ça se passe à ce moment-là?
1: Alors, je me dis que je vais quand même essayer de transformer ce moment difficile en opportunité, et je me pose la question que je me suis donc jamais posée de ma vie, qu'est-ce que tu aimerais faire? Tu vois, quel secteur, avec qui, quoi, comment? Et je suis assez passionnée, je suis jeune, j'ai 24 ans, je suis assez passionnée par les métiers du luxe, par le savoir-faire à la française. J'ai toujours eu une admiration énorme pour Yves Saint Laurent, qui a eu, pareil, un parcours assez atypique.
4: Il y a pire comme idole.
1: Oui, et je me dis, mais... s'il y a une société pour laquelle j'aimerais travailler, c'est celle-là. J'envoie un CV et on le retient et je commence ma carrière chez Saint Laurent.
4: Et donc voilà, t'envoies un CV comme ça, sans connexion, tu connaissais pas grand monde.
1: Alors,
4: t'avais une copine que t'avais rencontrée avant.
1: Non. Alors pour être honnête, j'ai rencontré quelques années auparavant quelqu'un qui travaillait chez Saint Laurent. Je lui envoie un petit mot en lui disant j'ai envoyé mon CV, est-ce que tu peux m'aider? Et alors je ne saurais jamais si ça a marché, mais en tout cas j'ai été prise.
4: Le prénom de cette personne-là?
1: Marc.
4: Merci Marc.
1: Parce que
4: Et c'est important là aussi pour les gens. Hein, parfois c'est des petits gestes et parfois c'est des petites aides.
1: T'as raison.
4: Mais c'est extrêmement important. Donc là, tu restes pas si longtemps que ça. Et après, tu restes comme dans ce monde du luxe. À un moment, tu travailles avec Tom Ford et tu dis que cet homme-là, en fait, avait expérimenté qu'il ne fallait jamais le regarder dans les yeux. C'est vraiment ça? C'est possible que quelqu'un sur Terre dise ça?
1: Alors, en fait, en réalité, je ne sais pas si c'est lui qui avait donné cette directive-là ou si c'était, tu sais, parce que parfois c'est les gens qui travaillent autour des grandes personnalités, voilà, l'entourage, qui crée des choses un peu délirantes. Mais donc à ce moment-là, c'est Tom Ford en effet qui a repris la direction artistique de Saint Laurent.
4: C'était Saint Laurent.
1: Et quand on rentre dans son bureau, on n'a pas le droit de le regarder dans les yeux, ouais.
4: Non, mais vous imaginez quand même, c'est quand même
1: délirant.
4: Toi, tu es là depuis quelques mois, tu trouves ça normal. On regarde ça aujourd'hui, et c'est pas un film de woke et ainsi de suite. C'est que c'est quand même totalement délirant.
1: Ah non. Mais je
4: me dis. À l'époque, tu trouvais ça délirant déjà ou tu dis juste
1: que les gens marchent sur la tête, que les gens qui acceptent sont complètement timbrés. Alors moi, évidemment,
4: t'as essayé de regarder les yeux ou pas? Tu t'es pas tenté?
1: Écoute, bien sûr, évidemment, mais en plus, il ne me regardait jamais, donc il ne se rendait même pas compte. j'étais toute jeune, premier job, etc. Non, mais en fait, ce que je me suis dit surtout, je me suis dit, le jour où je serai dans sa position, je ferai différemment.
4: Ouais. On continue. Et là, je te retrouve à l'autre bout du monde. Voilà. Littéralement à l'autre bout du monde, un des endroits les plus paradisiaques sur Terre. On parle de la Polynésie française, le Pacifique.
1: Ouais.
4: Comment ça se passe là aussi? Tu te dis que ce monde qui est compliqué de famille, c'est que tu dis je me barre à l'autre bout du monde, je ferme ma vie ailleurs, je veux plus...
1: Alors pourquoi je quitte Saint-Laurent? Parce que c'est une histoire assez improbable. Je reçois un coup de fil un jour d'une amie que je n'ai pas vue depuis très longtemps, d'origine polynésienne, qui m'explique que son oncle recherche quelqu'un pour gérer tout son business en Europe, que c'est le plus grand producteur de perles noires et qu'elle aimerait qu'on se rencontre. Bon, sauf que je lui dis que la perle noire, je n'y connais rien, que j'adore travailler chez Yves Saint-Laurent et qu'il est hors de question que je passe des entretiens pour aller ailleurs, tu vois. Bon, voilà, on raccroche comme ça. Elle me rappelle qu'un jour après, elle me dit, écoute, il est à Paris, il est passé par trois cabinets de chasseurs de tête, personne n'a retenu son attention. Est-ce que juste pour me faire plaisir, tu veux pas quand même y aller et le rencontrer? Donc j'y vais.
4: Bonne Samaritaine.
1: Tu vas voir Robert Wan. Voilà, service à cette copine. J'arrive dans ce très grand hôtel particulier sur les Champs-Élysées. Alors tu sais, en plus en Polynésie française, on se tutoie. Donc j'ai ce monsieur assez âgé d'origine chinoise qui m'ouvre sa porte, qui me tutoie tout de suite. Pas très sympa, bon.
4: Mais tutoie au moins. C'est pas Tom Ford là. Au moins il te regarde dans les yeux. Là, tu
1: non,
4: dis juste
1: quoi. Mais si tu veux, tu vois, je trouve ça un peu condescendant sur le moment en fait.
4: Ah, tu vois, tu es vraiment comme ça, toi.
1: Ouais, ouais.
4: D'accord.
1: Oui, mais à l'époque, j'étais très jeune. Et donc il me demande de lui raconter mon parcours. Mais qu'est-ce que tu veux que je raconte? Je travaille depuis un an, enfin tu vois, j'ai pas grand-chose à lui raconter. Et il m'écoute pas tant que ça, hein. Tu vois, il répond à son téléphone, il va se faire un café. Donc je me lève et je lui dis, écoutez, apparemment vous n'êtes pas intéressé par mon CV, ouais. Bah oui, mais non, mais c'était...
4: Donc il était vraiment excessif, donc il montrait qu'il n'avait rien à foutre.
1: Voilà, c'est ça. Enfin, il écoutait
4: et
1: pas
4: donc t'as le courage quand même de te lever
1: Donc je me lève et je lui dis, mais apparemment vous n'êtes pas intéressé, c'est pas rien, parce qu'en soi, moi non plus.
4: Tu lui dis ça.
1: Et là il me dit, rassieds-toi. Mais d'un ton très autoritaire, tu vois. Et vraiment, sur le moment, je me dis, mais c'est, en fait, on me fait une caméra cachée. Et puis là, il me pose deux questions. Il me demande s'il peut me faire confiance. Donc, je lui réponds assez honnêtement que oui. Et la deuxième question, c'est quel est mon signe astrologique chinois? Que je ne connais pas à l'époque. Donc, me voilà en train de calculer mon signe astrologique chinois, si tu es avec lui. Donc, il s'avère que je suis coq. Donc, apparemment, c'est plutôt pas mal. Et là, il me dit, écoute, je pense que t'as les épaules. T'es très jeune, mais je te confie le poste. Je lui dis, mais de quoi s'agit-il? Pour faire quoi? Et trois mois après, je suis dans un avion en direction la Polynésie française et je découvre ce monde de la culture de perles qui a été un enchantement total.
4: T'es drivé à ce moment-là beaucoup par l'argent?
1: Bien sûr, parce que mon objectif à ce moment-là, c'est l'indépendance financière. C'est justement réussir à prouver à mon environnement familial
4: tu que, seul.
1: Que je peux réussir toute seule.
4: C'est à ce moment-là que tu vas dire on va continuer à étendre et que tu vas prendre la zone Moyen-Orient aussi, ça se passe comment?
1: Alors là, encore une fois, c'est vrai qu'en te parlant de moi, je me rends compte combien mon parcours a été façonné par des rencontres qui ont changé ma vie. Je suis en Polynésie française, Robert Wan m'appelle, il est à Shanghai, et il me dit l'émir du Qatar est en Polynésie avec sa femme. Il faut que tu y ailles parce qu'ils veulent découvrir ma collection de perles privées, alors qu'on montrait, si tu veux, uniquement à des musées, tu vois. Donc c'était pas du tout à destination de particuliers. Ils décident de faire une entorse parce que c'est l'émir du Qatar et qu'il a envie de le faire. Alors pourquoi moi, je ne sais pas. En tout cas, il m'envoie moi. Donc parce que t'imagines bien que en Polynésie, il a des milliers de personnes qui y travaillent pour lui. Donc j'y vais.
4: T'as jamais su pourquoi? Pourquoi tu penses que c'est toi?
1: Je sais pas, je pense qu'il s'est dit l'élégance à la française, il savait que Chéra Mozart aimait la France. Enfin,
4: métropole, parce que tu sais que Pléniers, c'est française. Hein,
1: oui, donc, absolument, bah, c'est vrai, t'as raison, métropole. Mais donc, bon, j'y vais, et je rencontre cette femme qui parle français comme toi et moi, qui est d'une beauté absolue, qui s'assoit en face de moi et qui, avant de me demander de voir les pères, me raconte son histoire personnelle. Et elle m'explique que son grand-père était pêcheur de perles, que l'histoire du Qatar avant de découvrir le gaz s'est basée sur la perle fine, que toute l'industrie qatarie est basée donc sur la perle, et qu'elle est très nostalgique, si tu veux. Et donc on discute comme ça pendant des heures toutes les deux. Et à la fin je lui dis pourquoi est-ce qu'on ferait pas revivre cette culture ensemble? Elle me dit, mais c'est mon rêve absolu, mais comment? Je dis, écoutez, j'en sais rien. Déjà, tu sais, en 2007, je connaissais très peu de choses sur le Qatar. Je dis, on va venir.
4: Ils n'avaient pas encore la Coupe du Monde. Ils n'ont pas gagné la Coupe du Monde de football.
1: Non, puis on en parlait très peu.
4: Bien sûr.
1: Tu vois. Donc, t'imagines bien que je me retrouve dans un avion quelques semaines plus tard, direction Doha. Forcément. Et l'histoire avec le Moyen-Orient, avec le Moyen-Orient est
4: commencée. Donc, ça se passe à ce moment-là. Ouais. Tu reportes ces informations-là
1: à Robert Vann. Et je lui dis, écoutez, il faut qu'on prenne un avion ensemble. On va recréer cette industrie de la perle. C'est très important pour l'héritage, pour le patrimoine culturel, mais aussi pour le patrimoine économique du pays. Bon, il m'écoute, tu vois, d'une demi-oreille. Il vient avec moi pour me faire plaisir, mais je sens bien que ça n'emballe pas des masses. On arrive et là, on passe 4 jours surréalistes avec des plongeurs et on passe toute la journée à plonger tout le long de la côte qatarie pour voir s'il y a le potentiel ou pas pour mettre en place des fermes perlières. Et la réponse est oui, évidemment. Et là, Robert Vann me dit, écoute, ok, mais moi, ça m'intéresse pas tant que ça, donc enfin, on repart. Je dis, écoutez, vous repartez, mais moi, je reste. Et je suis restée.
4: Et t'es restée. Mmh. Et donc, là, tu trouves quelqu'un d'autre pour faire l'Europe.
1: Voilà.
4: Et toi, tu as dit, je fais ce projet-là. Donc, c'était un projet au départ, parce que c'était pas forcément toute la zone.
1: Non, exactement. Donc, c'était un projet. Alors, évidemment, je réussis à le convaincre. Alors, à la base, il veut pas, parce qu'il me dit, mais t'es beaucoup trop jeune, une femme dans cette région, tu n'y penses pas, mais ça n'a aucun sens. C'est forcément voué à l'échec. Moi, je sais que ça peut être le projet de ma vie, enfin, en tout cas, à ce moment-là. Donc, je n'en démords pas. Il voit bien que, de toute façon, il n'arrivera pas à faire changer
4: d'avis. Il ne reviendra pas avec lui.
1: Donc, il me laisse. Et aujourd'hui, le Qatar produit des perles.
4: Point essentiel, ce qu'a dit Robert à ce moment-là. Il te disait quelque chose de très juste en disant une femme de 30 ans dans cette région du monde.
1: J'avais même pas 30 ans, j'avais 27 ans. Ouais.
4: Donc, c'est un sujet complexe. À quel point ça a été compliqué d'être une femme dans une région qui n'est pas connue pour avoir une vraie égalité de genre?
1: Surtout à l'époque.
4: Ouais. Encore plus à l'époque. Ouais. Donc toi, à quel point c'est compliqué? Tu le vois tout de suite, c'est le regard des gens, c'est des insistances, c'est le fait qu'on te...
1: Tout. En fait, je me prends une vraie claque. Parce que j'arrive évidemment avec mes yeux d'européenne, donc j'ai connu des difficultés, mais en tout cas, la misogynie dans le business, en réalité, un peu, mais pas tant que ça. Et là, je me retrouve dans un environnement, mais même, si tu veux, sur le plan personnel, quand je veux aller à la plage, il y a un coin où c'est indiqué réservé aux hommes, et l'autre réservé aux familles. Donc, toi, en tant que jeune femme, tu vas où? Il n'y a pas de place pour toi. Donc là, sur le côté vie privée, ça a été une traversée du désert sans jeu de mots, parce que je n'ai fait que travailler. Je me suis d'ailleurs noyée dans le travail parce que je n'avais que ça, si tu veux.
4: Pas d'histoire, t'avais pas encore d'enfants, t'avais pas de famille.
1: Non, célibataire.
4: C'était que ça.
1: Exactement, que ça. Et puis, si tu veux, j'ai beaucoup de mal à me faire des amis parce que les gens qui sont expatriés sont arrivés en famille. Ouais. On n'a pas le même âge. Enfin, il n'y a pas de start-upers qui sont arrivés pour faire des levées de fonds. Je suis la seule assez folle, si tu veux, pour m'être dit que c'était possible. Et donc, je suis là et je me retrouve tous les jours confrontée à la difficulté de mettre en place ce projet parce que personne ne me fait confiance. Ouais. En gros, c'est ça.
4: Et donc, tu te retrouves sur ce système-là. Je me souviens quelqu'un qu'on a eu ici il y a quelques temps de ça, qui est Clarisse Magnien, qui est la directrice de McKinsey en France, qui nous expliquait, je pense que tu as vécu la même chose, que parfois, on la voyait, on disait le café, que tout d'un coup, tous les regards se tournaient vers elle en disant juste, on veut un café, c'est forcément...
1: Le café ou la prise de notes.
4: La prise de notes. Ouais. Et elle disait une chose très juste, et assez, en conseil qu'elle disait aux personnes qui nous écoutent, aux femmes évidemment qui nous écoutent, en disant, quand on parle café, surtout détournez le regard. Ne regardez jamais, un peu comme Tom Ford, en fait. Ne regardez jamais la personne dans les yeux. Tu fais l'inverse, tu regardes de l'autre côté de la pièce pour que jamais ça tombe sur toi et qu'évidemment, en fait, parce qu'elle expliquait une chose assez juste, que très souvent, ce moment-là que tu vas perdre pour aller faire le café ou quoi que ce soit, c'est un moment où, avant un rendez-vous que tu connais, où il va se passer des discussions qui vont être un peu sur le côté, qui vont créer une relation que tu n'auras pas. Ouais. C'était un très bon conseil que donnait Clarisse. Toi, tu l'as eu aussi très souvent à nouveau dans tous ces meetings-là où tu t'assois, où c'est forcé, parce que tu étais la seule femme de ces meetings-là.
1: Oui, absolument. Alors, sauf que moi, j'ai une approche un peu différente.
4: Vas-y.
1: Clarisse a raison. Ceci dit, moi, je pense qu'au contraire, il faut regarder, il faut soutenir le regard. Et si on te demande d'aller faire le café, tu dis non.
4: D'accord. Oui, donc là, auditrice, on a une deuxième stratégie.
1: Voilà, deuxième version.
4: On confronte.
1: Deuxième option.
4: On confronte et on regarde les yeux.
1: Mais parce que quand tu confrontes les gens à leurs biais, qui sont d'ailleurs très souvent inconscients, ils se rendent compte tout de suite, si tu veux, leur erreur de,
4: pas forcément,
1: de jugement ou de comportement.
4: Pas forcément tous par ce jugement.
1: Non, mais parfois.
4: Non, mais on peut, en tout cas, il y a deux options. Peut-être que ça dépend les gens. Il y a des gens qui peuvent, peut-être comme toi, aller dans le regard et comprendre que globalement, tu me reposes pas la question de deuxième fois. Et puis, t'as d'autres personnes qui vont, surtout, voilà, ne vous imposez pas ça.
1: Ouais.
4: On parle de Moyen-Orient parce que c'est une zone que t'as bien connue, puisque t'as passé là-bas plus d'une dizaine d'années.
1: Ouais.
4: Est-ce que t'as vu une évolution? Et je voulais en parler en particulier de ce qui se passe en Arabie Saoudite avec le prince héritier Mohamed Ben Salman, Salman, qu'on appelle MBS en Europe, aux États-Unis. Il tente, en tout cas, c'est ça que j'ai envie de savoir de toi. Qu'est-ce que t'en penses, toi, qui a vécu là-bas, qui, au quotidien, la mixité a été introduite dans l'espace public, les femmes ont obtenu le droit d'étudier, d'avoir un passeport. Ça paraît assez hallucinant pour les gens qui nous écoutent. Faut bien comprendre que, il n'y a pas si longtemps que ça, c'était impossible.
1: Ah oui.
4: Ce que tu disais sur les plages où c'était famille ou homme. Comment, toi, tu l'as vu, cette évolution de ce Moyen-Orient quand t'arrives et quand les gens en 2007 tout arrivait, alors là, comme une extraterrestre sur toutes les dimensions. Est-ce que t'as vu une évolution les 12 années que t'as passé là-bas?
1: Énorme. Énorme. Et c'est vrai que j'ai surtout vu beaucoup de conseillers européens, américains, du monde occidental en tout cas, arriver pour donner des conseils à ces gens-là. Et je trouve qu'on a un prisme un peu biaisé parce que on pense que nos modèles sont les meilleurs. Et pour avoir en effet beaucoup travaillé avec ces gens-là, déjà il faut pas oublier notre histoire. On a quand même décapité des gens sur la place publique pour en arriver aux libertés que l'on connaît aujourd'hui. Et ce sont des pays qui sont en pleine mutation et qui vont à la vitesse de la lumière en réalité. Et tu vois, pour avoir travaillé donc de manière assez étroite avec Cheikh Hamouza, qui est aujourd'hui la mère de l'émir en place, mais qui à l'époque où je la rencontre, c'est la femme, elle pesait énormément dans son pays.
4: La femme de l'ancien émir, vous savez, il pense que c'est
1: de l'ancien
4: émir, du papa.
1: Voilà, c'est ça, et en fait beaucoup plus que la première dame en réalité chez nous. Tu vois, donc ce que ça m'a appris aussi, c'est à surtout ne pas juger trop vite. Tu vois.
4: Et ça a pris du temps pour toi?
1: Disons que ça m'a appris le leadership positif. Et je pense que quand on veut être un bon leader, il faut savoir écouter avant de vouloir parler et avant de vouloir convaincre. Ça, c'est indispensable.
4: C'est qu'en écoutant que tu apprends.
1: Exactement.
4: En plus, donc là, on continue, on se retrouve à un tournant de vie, un autre. On est en 2014. Et là, t'as un accident domestique où, en fait, t'as une armoire, c'est ça qui...
1: Dans le bureau.
4: Domestique. Dans le bureau, t'as une armoire qui...
1: Oui, alors en fait, j'ai un coffre qui pèse 350 kilos, qui me tombe dessus. Donc là, je suis à Dubaï. Je suis censée partir le lendemain avec mon équipe au Qatar pour participer à la plus grande foire du Qatar de joaillerie. Donc avec, si tu veux, toutes mes perles. Et ce coffre me tombe dessus. Alors, j'ai été très contente que ça me tombe dessus et pas sur un de mes collaborateurs. Ceci dit, sur le coup, j'ai cru que j'étais morte. Je pense que d'ailleurs, tout le bureau aussi, puisque ça a pris un peu de temps avant, évidemment, de m'en sortir. Et là,
4: ils ont réussi à sortir de te mettre de sortir
1: parce que j'étais coincée en dessous. 350 kilos, si tu veux. Enfin, il faut réussir à, tu vois,
4: soulever
1: le truc.
4: Comment tu t'es débrouillé pour être en soins, quoi, de 350 kilos?
1: Écoute, je ne sais pas.
4: Tu t'es revu l'action plusieurs fois, je pense que c'est...
1: Oui, non, mais en fait, en réalité, sur l'aspect technique, on aurait dû le fixer au mur. D'accord. Il n'était pas fixé au mur.
4: Quand tu as tiré.
1: On l'avait livré, voilà, quelques jours avant. Et donc, voilà, donc ça tombe sur moi. Donc j'ai une commotion cérébrale qui fait que je suis restée à l'hôpital pendant plusieurs semaines, mais j'ai surtout la jambe gauche broyée, cassée à cet endroit. Et là, on me dit bon bah soit on opère, soit vous restez alité pendant 3 mois. Donc j'essaye d'échanger avec des médecins français, donc je fais des visios, etc., avec des médecins parisiens que je connais, et on me dit il vaut mieux pas toucher parce que c'est tellement abîmé qu'il vaut mieux rester alité pendant, ouais,
4: et donc ça se refasse, ça se remet tout seul.
1: Tout seul. Donc là, c'est le choc total, parce que...
4: T'as l'habitude de passer d'un avion à l'autre.
1: Voilà,
4: et donc là,
1: exactement.
4: Tu vas rien faire, lire des livres.
1: Voilà, oui, c'est ça, exactement, lire des livres. Et d'ailleurs, c'est intéressant que tu dis ça, parce que la première visite que j'ai à l'hôpital, c'est un ami, d'ailleurs, qui s'appelle Vincent, et il me donne un livre qu'il vient de terminer, qui s'intitule « Start Something That Matters ». Donc, ce qui veut dire « Commencer quelque chose qui a du sens », qui a été écrit par le fondateur de Toms. Donc Toms, c'est ses chaussures, tu sais, quand on achète une paire est offerte.
4: Une paire dans des pays en voie de développement.
1: Voilà, exactement.
4: C'est one for one. C'est eux qui ont lancé ce modèle-là.
1: Exactement. Et je prends connaissance, si tu veux, de l'entrepreneuriat social.
4: Il y a un autre monde qui existe.
1: Voilà. Il arrive dans cette chambre d'hôpital avec beaucoup de conviction, en me disant, mais regarde, il faut absolument que tu lises ce bouquin qui est génial, et qui parle de comment le secteur privé peut changer les choses, tu vois.
4: Ben là, il parle chinois, hein, japonais. Là, t'étais quand même dans un monde de assez loin de ces sujets de one for
1: de,
4: one. On était
1: de
4: sur
1: création de profit. Oui. Après, en même temps, ce projet au Qatar, il y avait une vraie dimension culturelle. Tu vois, c'était aussi pour rendre aux Qataris une partie de leur histoire. Mais c'est sûr que, enfin, on n'était pas dans la philanthropie.
4: On avait Mike Horn ici. Mike Horn, donc cet explorateur absolument génial, qui après différentes vies, s'était retrouvé cloué lui aussi. Moins que toi, parce qu'il avait un accident de parapente, tu vois, c'est un peu différent.
1: Ah oui, dangereux.
4: Parapente, ouais. Et il s'était retrouvé à ce moment-là en train de se dire, tu sais quoi, je vais changer de vie. Et il s'est dit, je vais changer de vie, et il est devenu l'explorateur qu'on connaît aujourd'hui. Ouais. Et, toi, c'est vraiment ça, tu t'es senti à un moment que c'était fini, il fallait que tu fermes ce chapitre, il fallait que tu t'es dit, tiens, je vais aborder un autre sujet. T'es pas sorti, quand t'es sorti de l'hôpital, t'as pas quitté tout de suite ton autre job.
1: La première chose que j'ai fait quand je récupère la faculté de marcher, que je suis sur mes deux jambes, c'est que j'organise un voyage humanitaire. Je m'engage auprès d'une association qui s'appelle Children of the Mountain, qui construit des écoles pour les enfants défavorisés au Népal. Je me renseigne sur Internet, je trouve cette association qui est basée à Dubaï, je rencontre le fondateur, et il me dit, mais attendez, vous partez quand vous voulez, on organise ça ensemble. Et donc, je prends cet avion avec des valises remplies de vêtements pour les enfants, de jouets, de peluches, etc. Et puis là, ça a été, je suis pas restée très longtemps, je suis restée 15 jours. Mais ça a été 15 jours d'ascenseur émotionnel, parce que, si tu veux, quand je rencontre ces enfants, mais qui n'ont rien, mais rien du tout, qui dorment par terre, qui jouent sur des montagnes d'ordures, bon, je me rends compte que, en fait, ils ont rien, mais ils sont pas malheureux pour autant. Je me rends compte que leur offrir ce que je leur ai ramené, ça leur donne le sourire sur le moment. Mais qu'est-ce que je change au final? Rien du tout. Tu vois, quand je suis dans l'avion du retour, je me dis, mais je sais pas comment t'expliquer, mais j'ai une prise de conscience où je me dis, mais finalement, est-ce que tu t'es pas fait plus plaisir à toi qu'à eux?
4: La réponse est oui.
1: Évidemment, sûr, que la réponse
4: bien
1: est
4: sûr.
1: Oui.
4: C'est génial de le faire. Hein. Ouais. Il y a des gens qui disent que c'est parfois complexe, mais tu te rends compte qu'en fait... c'était
1: bah, la question
4: égoïste.
1: Qui se pose, c'est est-ce que tu veux avoir un changement à un moment donné, tu vois, ou est-ce que tu vas avoir un changement pérenne et vraiment influer sur le cours des choses? Et à ce moment-là, il faut aller plus loin. Enfin, ça c'est un sujet que tu connais par cœur.
4: Mais justement, comment tu fais à ce moment-là? Tu rentres, tu atterris, et là tu dis ça y est, c'est une décision. Là encore, ça a pris encore un peu de temps.
1: Écoute, c'est encore une fois, je pense que c'est un alignement de planètes. Je rentre avec cette conviction qu'il faut que je change ma trajectoire professionnelle. Par ailleurs, ce qu'on n'a pas dit, mais j'ai créé plusieurs sociétés, si tu veux, dans le cadre de ce projet du Qatar, dans le cadre du commerce de la perle, dont je suis actionnaire. Et je me dis que c'est le moment de prendre mon indépendance financière, parce que je suis en capacité de le faire. Donc je revends certaines de mes parts et je réfléchis à l'étape d'après. Et de manière concomitante, ma mère m'appelle et me dit « Écoute, l'entreprise familiale que j'ai repris va très mal. Je pense qu'on va déposer le bilan. » Donc là, t'imagines bien qu'après avoir refusé mon aide pendant maintenant plus de 10 ans, je suis dans une colère noire. Je prends le premier avion pour rentrer à Paris et j'essaye de trouver des solutions. Une des solutions, à laquelle je pense, en tout cas, s'appelle Jacques Attali. Parce qu'on a besoin d'appui un peu, politique. Il y a un cabinet de conseil qui accompagne les sociétés en restructuration. Alors, je me dis peut-être que c'est une possibilité. J'ai la chance d'avoir été, à l'école, avec son fils, beaucoup plus tôt dans ma vie. Et donc, je lui envoie un message en lui demandant, très gentiment, est-ce que tu peux m'organiser un rendez-vous? Et donc, lui, très gentiment le fait. Et là, je me retrouve en face de cet homme que j'ai trouvé extrêmement humain. Très à l'écoute, j'étais avec une maman qui était au 36e dessous, qui d'ailleurs n'a pas ouvert la bouche du rendez-vous. Et là, moi, je me bats comme une lionne, tu vois, pour lui expliquer pourquoi il faut absolument qu'il nous aide.
5: Il va attendre de vous aider, mais il va surtout te proposer de le rejoindre. En fait, c'est ça qui.
1: Oui, mais parce que je pense qu'il a été assez amusé de me voir me battre.
5: Et puis il a vu que t'avais quelque chose en toi, t'avais la flamme. Ce moment-là, c'est un moment quand même où ta maman a pas forcément bien fait les choses. Alors peut-être que c'est l'évolution aussi du business, de l'industrie, mais qu'elle n'était pas forcément adaptée en fait à faire ce boulot-là. On avait oublié d'en parler pendant ces dernières années. Tu suivais quand même de temps en temps où il y avait vraiment plus aucune relation avec la maman?
1: Non, alors non, on est toujours resté évidemment très très très très liés, sauf que elle m'a complètement sorti du business, c'est-à-dire que enfin j'avais aucune réponse aux questions que je posais quand je poussais un peu la réponse était ne t'inquiète pas, tout va bien.
5: Donc c'était assez superficiel quand même ça.
1: C'était très superficiel, mais c'était justement pour me cacher les choses, pour me tenir le plus éloigné possible.
5: Pour pas que tu dises, je vais revenir quand même.
1: Exactement.
5: Cette boîte aujourd'hui, elle a déposé le bilan?
1: Elle a déposé le bilan. Et je ne saurais jamais si j'aurais pu faire mieux.
5: Tu t'es dit à un moment, tiens, tu pourrais la relancer, tout dans un monde où on essaie de réindustrialiser la France.
1: Oui, c'est vrai. Alors ça, c'est sûr qu'en
5: termes de... Faut qu'on parle à Nicolas Dufourc, là.
1: Oui, t'as raison. Ceci dit, le problème que j'ai, parce que j'y ai pensé évidemment, c'est que je n'ai aucune compétence, aucune expertise dans le métier. Alors c'est pas comme si ça m'avait fait peur.
5: Oui,
1: dans
5: pour
1: ma
5: les
1: carrière,
5: perles,
1: mais voilà.
5: On arrive à trouver. Tu sais, c'est l'inné et l'acquis. Il y a quand même beaucoup de choses. C'est de l'acquis. L'inné est quand même assez.
1: Ouais.
5: C'est de la flamme, c'est de la volonté de faire, c'est de la niaque, c'est quelque chose que tu as démontré avoir. Jacques Attali, à ce moment-là, il te découvre, tu le découvres également. Tu repars à Dubaï, tu reviens, c'est sûr, tu sais ce que tu vas faire, t'as une offre qui arrive chez toi?
1: Alors, je repars à Dubaï, et c'est assez amusant parce que le calendrier marche plutôt bien. Il me dit à la fin du rendez-vous, écoutez, je serai moi-même à Dubaï dans 15 jours, on se revoit là-bas. Bon, je me dis, va jamais me rappeler. Sauf que s'il me rappelle 15 jours après, et on déjeune ensemble. Et là, il me parle de Planète Finance. Alors, à l'époque, c'est Planète Finance, c'est cette ONG qu'il a créée, qui ensuite est devenue une fondation reconnue d'utilité publique, et qui vient en aide aux plus démunis, mais de façon très holistique et très pérenne, en leur apprenant à créer leur micro-entreprise, c'est-à-dire c'est le concept d'apprendre à pêcher plutôt que de donner un poisson. Et je me dis, mais ce concept est génial. Et pour le coup, si tu veux, ça apporte une réponse à ma question existentielle, comment justement changer les choses, mais de manière durable. Et il me dit, mais pourquoi est-ce que vous nous rejoignez pas? En plus, enfin, on a un bureau au Moyen-Orient, à Dubaï, en tant que bénévole.
5: Il est fort, ce Jacques.
1: Oui, et en même temps, ça répond aussi vraiment, à mon envie. Donc, c'est parfait.
5: Ce
1: donc, je dis, mais bien sûr. Donc, je deviens bénévole du jour au lendemain. Alors, en plus, évidemment, de mes activités professionnelles qui continuent en parallèle. Et puis là, je me retrouve en face de gens qui font des choses qui sont impliqués dans l'association, mais pas tant que ça. Tu connais ça par cœur, tu vois. Je commence à participer au conseil d'administration. Tous les plus grands patrons de la planète sont présents, mais ils sont très contents d'être là pour prendre la photo sur le moment, mais ils sont rattrapés par leur quotidien, tu vois. Et je me dis, mais tous ces gens-là pourraient faire tellement plus, en réalité. Sauf qu'ils, alors, ils savent pas forcément comment. Donc on va essayer de leur dire comment. Et je mets tout le monde dans des avions, on fait des voyages humanitaires, et on se confronte à la réalité du terrain et des gens qu'on aide. Et là, il y a une prise de conscience, et en un an, on a levé des montants faramineux. Et donc là, Jacques Attali me dit, c'est formidable, vous revenez vivre à Paris, et vous reprenez la direction de l'ONG.
5: Bon, il vous voit, lui, en tout cas, c'est pas comme Robert.
1: Lui, mais vous voit, oui, exactement.
5: Donc là,
1: exactement.
5: Tu dis quoi? Là, tu dis, j'ai vieilli, donc maintenant on me vous voit, ou tu dis...
1: Je me dis surtout que je suis enceinte de 8 mois, que j'ai 200 personnes qui travaillent pour moi, que j'ai un mari qui est sud-africain, qui n'a rien à faire en France. Donc je dis non.
5: Tu dis non.
1: Je dis non, mais je dis, je continue à faire ce que je fais.
5: Mais
1: en
5: à distance.
1: Basé ici, ouais.
5: Donc c'est comme ça que ça commence. Moi, c'est à ce moment-là que je te rencontre.
1: On se rencontre à ce moment-là.
5: La première fois.
1: 2015.
5: On est, il y a quelques années de ça. Et donc moi, à l'époque, je dirigeais et j'avais créé cette organisation EPIC. Donc c'est vrai qu'on s'était vu dans cette optique de dire comment on va pouvoir essayer de faire développer cette vision du partage, un partage plus juste, le fait que les gens qui ont puissent partager un petit peu de ce qu'ils ont, ou beaucoup, hein, évidemment, mais déjà un petit peu, c'est un beau modèle.
1: Ouais.
5: On se rend compte, donc, ça prend combien de temps pour que tu arrives déjà à convaincre? C'était compliqué de convaincre ton mari?
1: Alors, ça a été compliqué, oui et non. Ça a été compliqué parce que la question s'est posée de dire, heureusement, il parle un peu français, mais sur le sujet professionnel, si tu veux, enfin, il n'avait rien à faire en France.
5: Toi, il fait du courtage, ton mari, il fait du courtage d'acier.
1: Il est dans le trading de matières premières.
5: D'accord, matières premières, d'accord.
1: Il travaille beaucoup avec l'Afrique du Sud, qui est son pays d'origine, et avec les Émirats Arabes Unis, mais enfin avec le monde entier en réalité, mais pas vraiment avec l'Europe. Donc géographiquement, ça pose un problème. Mais comme moi, je passe tout mon temps dans les avions à ce moment-là, parce que justement, je viens quand même. Donc géographiquement, ça pose un problème. Mais comme moi, je passe tout mon temps dans les avions à ce moment-là, parce que justement, je viens quand même voir le siège

0: pour me concentrer sur le bien commun, tu vois, enfin sur les aspects d'intérêt général sur lesquels je voulais donner beaucoup plus de mon temps, et on se dit que lui va voyager. C'était une évidence parce que j'avais besoin de sens, vraiment. Si tu veux, il fallait que je donne du sens à mon activité quotidienne et pas simplement sur mes activités en parallèle de temps en temps, de
1: bienfaisance,
0: voilà, qui encore une fois changeait pas grand chose. Donc il y a ce besoin vraiment viscéral qui est là, d'être beaucoup plus utile. Et puis encore une fois, financièrement, si tu veux, comme je vends mes boîtes, je suis aussi dans une situation confortable où je peux le faire.
1: Je te vois arriver dans un monde que je connais très bien, qui est monde de l'humanitaire.
0: Oui.
1: En disant juste, mais t'as pas un pied, t'as pas un doctorat en humanitaire, t'as passé les 15 premières années de ta vie à plutôt faire ce qui est de l'autre côté du spectre.
0: Oui.
1: Comment toi tu le vis, ça?
0: Je l'ai pas trop senti du monde extérieur, parce que justement, je pense qu'avoir fait ses classes dans le secteur privé avant et puis avoir une réussite en parallèle, justement, ça donne plus de crédibilité à tout ce que tu peux faire après. Maintenant, ce qui a été difficile, c'est plutôt en interne, parce que le monde associatif, que tu connais donc très bien, a des habitudes, et quand moi je suis arrivée avec mes process d'entrepreneur et de rentabilité, parce que justement, quand on est une ONG, plus que n'importe quelle autre organisation, on se doit, si tu veux, d'être ultra rentable, d'être ultra performante, parce qu'on a cet objectif, encore une fois, qui est l'intérêt général et pas nos intérêts personnels. Donc là, ça souffle un petit vent de panique, et ce qu'on me dit tout le temps, c'est « Ah non, mais attends, on n'y arrivera jamais, là. » Parce que moi, je mets en place des objectifs évidemment ambitieux. Et alors, ce truc « On n'y arrivera jamais », ça m'a rendue hystérique. On n'avait même pas commencé à réfléchir, si tu veux, comment est-ce qu'on pouvait arriver à l'objectif que je venais de citer, que c'était perdu d'avance. Et cette mentalité-là, que finalement j'avais pas trop eue, parce que c'est vrai que à l'étranger, surtout dans un endroit comme le Moyen-Orient, où il y a que des expats qui sont là parce qu'ils en veulent, parce qu'ils viennent créer leur boîte, parce que, enfin, où tout est possible. Là, je me retrouve, si tu veux, face à cette réalité très franco-française, où on pense d'abord aux difficultés avant de penser aux solutions.
1: Moi, je l'ai vécu évidemment quand j'ai monté Epic, avec une vision assez business dans les objectifs, et c'est vrai que parfois tu te retrouves avec des confrontations d'idées. Mais ce qui est génial, c'est qu'à la fin, quand tu arrives, ou même quand tu arrives pas tout le temps, parce qu'on n'y arrive jamais parfaitement, il faut quand même faire des objectifs importants et faire notre maximum. C'est toujours la même chose.
0: Exactement.
1: C'est des obligations de moyens plus que de résultats parfois. Tu y arrivais quand même d'insuffler cette vision un peu différente dans l'organisation à ce moment-là.
0: Oui, parce qu'encore une fois, les résultats sont arrivés très vite. Donc si tu veux, à partir de là,
1: c'est les résultats qui parlent,
0: évidemment. Enfin, tu vois, plus personne ne peut t'objecter les difficultés potentielles, mais je te cite un exemple qui a été probablement le plus probant. L'organisation avait un dîner de charité une fois par an à Cannes qui levait 100 000 euros. Et donc moi, j'avais participé quelques fois auparavant à l'AMFAR, et je leur dis, mais je comprends pas, on a le potentiel de faire un AMFAR à la française, tu vois. Et on va rajouter deux zéros en face de ce qu'on levait précédemment. Donc là, évidemment, tout le monde dit, bah attends, c'est impossible, on n'y arrivera jamais. Et en un an, on l'a fait.
1: Ouais. Je vous propose maintenant une pause musicale. Audrey, quelle est ta chanson culte?
0: Alors, ma chanteuse culte, c'est Nina Simone, parce que s'il y a bien une femme qui n'a jamais voulu se laisser enfermer dans une case, c'est elle. Et puis, bien sûr, I'm Feeling Good.
1: On va en écouter un extrait.

0: Merci Audrey.
1: Merci à toi.
0: Merci à tous d'avoir pris le temps de faire une pause avec nous sur RCJ. J'espère que l'émission vous a plu, inspiré ou fait réfléchir. Si c'est le cas, je compte sur vous pour soutenir Pause sur radio-rcj.info ainsi que sur toutes les plateformes d'écoute. À bientôt sur RCJ pour un nouvel épisode de Pause.
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3: Bonjour et bienvenue dans ce monde de livres de mai. Alors j'ai deux invités, bonjour Christine Jordis.
4: Bonjour.
3: Bonjour Olivia Elkaïm. Alors il faut que je vous fasse un aveu, j'avais très envie d'avoir avant la fin de l'année, parce que je pense qu'il faut emporter leurs livres en été, et Olivia Elkaïm et Christine Jordis. Et alors leurs livres n'ont aucun rapport, mais absolument aucun rapport, leurs univers n'ont aucun rapport. Donc comme on a une heure, on va passer un moment avec Christine Jordis, on va passer un moment avec Olivia. Alors Olivia, elle est déjà venue ici pour parler de ce livre, La disparition des choses. C'est pour ça que je voudrais que tout à l'heure, on parle aussi d'autres livres, notamment Le tailleur de Relizane, qui est un de mes préférés. Donc, quand même, il faut se faire plaisir de temps en temps. Quant à Christine, elle est venue à plusieurs reprises, à la fois pour parler de cette passion anglaise qui est là, mais d'autres livres, et aussi pour parler d'une autre passion, qui est celle des, disons, de la sagesse orientale. Vous êtes venu au moins deux fois pour parler de ça.
5: Oui, vous m'avez finalement invité sur pas mal de livres, mais ça se touche, on verra
3: alors,
5: tout à l'heure.
3: Ce livre-là, qui s'appelle Passion anglaise, c'est donc dans la collection bouquins, il réunit essentiellement deux livres, Jean de la Tamise et autre quelque chose, et Promenades anglaises. Et le sous-titre est Lire, voyager, rêver. Alors, ce qui m'a fasciné, c'est que j'avais lu ces livres avant, et j'avais dit, mais c'est un essai sur les Britanniques que Christine Jordis aime, et puis c'est un essai sur Londres qu'elle aime tant, il va falloir en parler, parce que moi, Londres, c'est l'endroit où je me sens le plus étrangère de la Terre. Mais je n'avais pas senti ce que j'ai senti dans ce livre-là, c'est-à-dire que c'est une vie. C'est comme l'a dit la feuilletoniste du Monde, Tiffany Samoyo, un roman monde en anglais, c'est exactement ça.
5: C'est-à-dire que ça n'est pas effectivement un livre. D'abord, je précise que le livre n'a pas été réécrit, les livres, puisqu'il y en a deux, mais que je les ai mis à jour, ce qui a représenté un travail tout de même d'une année, et que ça va maintenant jusqu'à 2025, puisqu'on a inclus des auteurs tout récents. En ce qui me concerne, ça n'est pas un livre, parce que je constate que la somme est plus que les parties. On peut additionner les livres, et comme vous le disiez, c'est jamais qu'un livre après un autre. Mais là, c'est la traversée d'une vie. Et j'en étais très très fière, je dois dire, très heureuse.
3: Et vous en êtes aperçue quand ce livre-là a été fait,
5: absolument,
3: quand vous avez eu l'objet.
5: Absolument. Je me suis dit, au fond, sans doute par discrétion, je me suis toujours mis à l'arrière des écrivains dont je parlais. Mais je m'aperçois qu'en réalité, je ne suis pas du tout à l'arrière, j'existe. J'existe avec eux, parce que je ne peux pas parler d'eux sans que ça soit m'exposer, vous comprenez? Parler d'un autre, ça n'est pas voyager hors de soi-même, c'est trouver en soi ce qu'est l'autre. Et donc, ayant trouvé ce territoire commun, à eux et à moi, je l'ai approfondi et je me suis élargie. C'est donc un élargissement de l'être qu'on va assister en lisant ce livre, dans la mesure où c'est intéressant. Moi, je crois que c'est intéressant de sentir que nous ne sommes pas, même en parlant de nous, si l'on va assez profond, limité à nous-mêmes, mais que nous sommes nous et les autres, dans la mesure où on s'est voyagé assez loin et assez profond. Et c'est ce que j'ai fait en trouvant ces deux livres ensemble. C'est pourquoi ça m'a rendue très heureuse.
3: Oui, mais Christine Jordis, il y a un livre de vous, évidemment il fallait choisir, mais il y a un livre de vous que j'adore et dont j'aime particulièrement le titre et que vous n'avez pas retenu, c'est « De petits enfers variés ».
5: Ah voilà, « De petits enfers variés » parce que c'est une phrase de Yourcenar, personnage qui vous est cher. Et c'était mon premier livre d'ailleurs. Et pendant longtemps, je ne pouvais pas écrire. Et ça a été une souffrance très grande parce que j'avais un besoin d'écrire, de m'exprimer, mais en mourir. Vous savez, écrire, c'est comme une petite graine plantée très profond. Et il faut qu'elle pousse. Et je ne trouvais pas la forme. Mais m'est venue tout à coup cette idée, à la suite de je ne sais quoi, un raz-de-marée dans ma vie sans doute, que je ne raconterai pas ici, mais tout de même, un raz-de-marée. Et j'ai compris qu'en écrivant sur les romancières anglaises, c'est-à-dire des rapports de pouvoir au sein de la famille, quand elle était encore, à l'époque victorienne, fermée, et que les plus forts exerçaient sur les plus faibles une relation de tyrannie, qui peut d'ailleurs servir à examiner les régimes totalitaires, c'est avec Milton Burnett. En faisant ça, je parlais en fait de très profond en moi, c'est-à-dire de ma vie familiale, qui avait été semblable à celle que décrivent ces romancières victoriennes. Donc mon autobiographie était en fait écrite de façon dissimulée, mais forte, je crois, à travers ces petits enfers variés. Je décrivais ce que j'avais vécu en réalité et l'analyse que j'en avais faite, qui est l'analyse des rapports de pouvoir, de la vengeance de ce que la vie ne vous a pas donné sur de plus faibles que soi, à savoir les enfants. Voilà. Et puis j'analysais aussi la façon dont peu à peu, au fur et à mesure que le monde s'ouvrait, que les mœurs changeaient, cette méchanceté s'est transformée. Car chez Angela Carter, ou Doris Lessing et même Iris Murdoch, il n'y a pas la même forme de méchanceté. La méchanceté existe, mais ça n'est pas la même. Donc ça m'intéressait de voir l'évolution.
3: Ah, mais Doris Lessing, on va peut-être lui faire un sort tout à l'heure, quand même. Non, moi j'adore Doris Lessing.
5: Oui, je sais. Moi, c'est pas ma préférée. Je l'ai connue personnellement, vous savez.
3: Moi un peu, mais pas beaucoup. Mais donc, ce qui est intéressant dans ce livre aussi, c'est que c'est donc des repères chronologiques très très clairs. Vous avez bien découpé toutes les âges, si je peux dire. Et donc, au début, il y a la fin d'un monde. C'est les années 1900-1915. Et puis ensuite, 1915-1930, le modernisme. Alors, on va peut-être pas parler des gens trop connus, parce que bon, on pourrait dire beaucoup sur Virginia Woolf, et il y aurait à dire, et on aime Virginia Woolf, mais j'aimerais mieux qu'on parle de quelqu'un qui est moins connu et que moi j'aime beaucoup. Et je sais pas si Olivia et Kalim l'a lu, mais Sylvia Townsend Warner.
5: Sylvia Townsend Warner, oui. Je crois pas qu'elle soit très connue en France, encore que c'est un écrivain culte pour certains, mais c'est une femme dont aussi bien la vie que les écrits, je pourrais parler là de Lola Willows, mm-hmm. qui est une héroïne absolument merveilleuse, mais j'ai envie, si j'ai peu de temps, de parler sur toute sa vie. Parce que c'était un personnage extraordinaire, je trouve, qui est complètement sorti de son milieu, qui a une audace magnifique, qui s'est engagée dans le communisme. Il est vrai qu'à l'époque, tous les écrivains anglais le faisaient, donc elle n'était pas particulièrement originale, mais elle a pratiqué. C'est quelqu'un qui s'engageait dans des mouvements, qui a été très féministe, et puis qui est tombée amoureuse d'une femme assez paumée, qui s'appelait Valentine Ackland. Et j'ai lu un livre que personne n'a lu, je crois, qui s'appelle For Sylvia.
3: Ah oui, je ne l'ai pas lu, en tout cas.
5: Mais non, personne. Je l'ai trouvée, j'ai eu du mal. Et elle raconte cette femme, c'est une histoire extraordinaire, je trouve, qu'elle a été alcoolique toute sa vie. Et qu'elle a voulu le dissimuler.
3: Sylvia Townsend Warner?
5: Non, ou cette femme qui est Valentine Ackland.
3: Ah oui.
5: La femme dont Sylvia était amoureuse, mm-hmm. est tombée amoureuse. Elles sont tombées amoureuses l'une de l'autre. Et leurs lettres d'amour sont extraordinaires, parce que c'est très poétique en même temps. On voit comment elles se sont ajustées sur toute la longueur, l'une à l'autre. Il y a de très belles expressions. Mais Valentine, qui avait un fond très religieux, s'est prise d'un amour pour Sylvia presque mystique, ou même mystique. Et elle retombait toujours dans cette addiction terrible qu'elle avait à la boisson. Et elle ne pouvait pas s'en défaire, et elle le cachait à Sylvia, qui peut-être s'en était aperçue, parce qu'elles vivaient ensemble dans une maison au bord d'une rivière, près de chez les Powys, les frères Powys. Et c'est difficile, quand on vit seul à la campagne, même au bord d'une rivière qui fait du bruit, de cacher qu'on est complètement alcoolique. Mais elle l'a fait des années, figurez-vous, des années, elle l'a fait. Et puis, au milieu de tout ça, elle est tombée amoureuse d'une Américaine.
3: Ah, une autre ?
5: Une autre. Elle est tombée amoureuse, au milieu de son amour pour Sylvia et de son alcoolisme, d'une Américaine.
3: Pas alcoolique.
5: Pas alcoolique. Non, bien sûr, pas alcoolique. Tout le monde ne va pas être alcoolique. Sylvia ne l'était pas. Donc, cette Américaine est venue la chercher. Et savez-vous ce qu'a fait Sylvia? Elle leur a laissé la maison au bord de la rivière pour qu'elle puisse se comprendre, savoir comment elles aimaient.
3: Les deux.
5: Et qui, véritablement, elles aimaient. Elle a donc laissé Sylvia et l'Américaine ensemble. Elle a laissé la maison. Elle a laissé ses papiers. Elle a laissé les arbres. Elle a laissé la rivière. Elle leur a tout laissé. Et Sylvia ne pouvait pas... Non, je veux dire, Valentine Ackland ne pouvait pas vivre sans ce grand amour, Sylvia. Et donc, elle a compris. Et peut-être que ce n'était pas une tactique, mais peut-être la meilleure chose à faire, c'était quand même de partir, de leur laisser la liberté, de comprendre qu'en fait, elles ne pouvaient pas vivre l'une sans l'autre. Et j'ai trouvé que cette histoire d'amour était si belle, et surtout les lettres qu'elles se sont écrites, et qu'a écrite Valentine, parce qu'elle a parlé de l'amour que Sylvia lui portait d'une façon qui m'a enthousiasmée. Il n'y avait aucune possessivité. C'est un amour qu'elle compare à celui de Dieu parce qu'il est totalement inconditionnel. Elle était très religieuse, au fond. C'est peut-être ça ce qui m'a attirée aussi, vous voyez.
3: Mais alors, après cette période de 1930-1945, et là, il y a David Gascoigne et Catherine Ryan, dont vous êtes venus déjà parler ici, mais je voudrais qu'on dise un mot de quelqu'un d'autre que j'aime beaucoup, qui est Rosamond Lehman, qui est de cette période-là.
5: Ah, mais Rosamond Lehman, on la lisait dans notre enfance, c'est ça? On lisait Poussière. Mm-hmm. Et je me souviens de cette phrase, elle se penchait, on est décidément dans les amours féminines, parce que dans Poussière, c'est l'histoire d'une amour féminine, et à l'époque, il y avait quand même une certaine audace à le faire. Je ne l'ai pas signé à propos de Valentine Ackland et Sylvia Townsend Warner, mais il y avait une audace à imposer ça. Et dans Rosamond Lehman, dans ce roman Poussière, je me souviens surtout de cette phrase, quand elle se penche sur la main de l'aimé et qu'elle dit « Cette main d'où aurait dû monter l'odeur d'un gardénia ». Voilà, je trouvais que déjà, ça m'a marqué Poussière. Mais je ne vais pas développer le livre indéfiniment, mais c'est un des très beaux livres.
3: C'est bien, il faut mettre des traits parce qu'on le retourne.
5: Oui, attendez, mais je dis tout de même, que Rosamond Lehman a beaucoup influencé Jonathan Coe. Mmh. Elle n'est pas oubliée, comme on le croit. Hein. Jonathan Coe, Après que la nuit tombe, je crois que c'est ça. Je crois que c'est ce roman en français qui est inspiré de Rosamond Lehman.
3: Mais alors, ensuite, Christine Jourdis, 1945 et après, vous avez appelé ça l'âge de l'anxiété. Pourquoi?
5: Parce qu'il y a eu, en 1945, en 1950, c'était après la guerre, on avait perdu les points de repère et on ne savait plus très bien où on en était, comme maintenant d'ailleurs. Je pourrais aussi appeler l'époque actuelle l'âge de l'anxiété. À vrai dire, toutes les époques. Mais celle-là, vous parlez de Martin Amis peut-être.
3: Non, pas encore. Là, on est à l'époque de Kingsley Amis. On est dans 45 et après. Martin Amis, on va en parler parce qu'on ne peut pas en parler. J'aime trop Martin Amis. Juste très
5: alors, de quel auteur, à quel auteur faites-vous allusion là?
3: Barbara Pym.
5: Ah, oh, Barbara Pym. Ah oui, oui. Ah oui. Ah, Barbara Pym. Aussi, j'adore Barbara Pym parce que c'est le comble de l'anglicité.
3: Mais oui. C'est pour ça que je vous en parle, parce qu'elle elle est comme une quintessence, donc elle peut être forcément dans votre panthéon quelque part, Barbara Pym.
5: Mais tout le monde est dans mon panthéon. Moi, je me sens tous les êtres possibles et imaginables en moi, tour à tour. Et certains plus que d'autres, je dois dire. Mais Barbara Pym m'a beaucoup amusée parce que il me semble que pour elle, comme chez beaucoup d'anglais, on pourrait prendre cette pancarte en haut des bibliothèques, parler peu, marcher doucement. C'est-à-dire ne pas faire de bruit, agir avec modération, ce que tout le monde ne fait pas. On doit bien
3: le connaître. Je me suis avisée, je le sais, mais c'est pas grave.
5: surtout à l'époque actuelle. Mais bon, moi, je suis assez amie de la modération. J'aime bien l'excès, évidemment. Et là, je peux vous faire un cours sur Blake, William Blake. Mm-hmm. Qui représente l'excès, la démesure et qui détestait la prudence. La prudence est une vieille fille riche et laide, disait-il.
3: Ça, c'est
5: mais
3: beau,
5: sur la, oui, sur la nécessité, malgré tout, de la prudence, non pas de se conformer à la société, mais d'agir en fonction de ce qu'elle exige de nous pour qu'elle ne nous écrase pas d'un coup de talon. Or, Barbara Pym, à la suite de Jane Austen, parce que c'est la même filiation de romancière, avait très bien compris que si on ne peut pas être très heureux, on peut au moins essayer d'être le moins malheureux possible. Et en conséquence, que la société, il ne faut pas trop la braver. Donc voilà, l'âge de l'anxiété, c'est peut-être l'âge de... On appellerait ça la sagesse. Moi, j'appellerais ça une espèce d'instinct de survie.
3: Mais après, vous avez une partie 1955-1970 que vous appelez le renouveau du roman. Alors là, vous avez mis Doris Lessing, mais peut-être on va faire l'impasse sur Doris Lessing, mais pourquoi pas Anthony Burgess?
5: Doris Lessing, bon, c'est une romancière qui a à peu près emprunté tous les genres et les thèmes possibles du siècle. Et en ce sens, elle est très importante, effectivement. Et puis, Le Carnet d'or est un livre très riche. Et elle a tout dit. Elle a abordé la psychanalyse, elle a abordé toutes les découvertes nouvelles.
3: Moi, j'aime pas beaucoup son côté science-fiction, sa partie science-fiction.
5: Le récit, il y a des choses très intéressantes, et qui ont révolté beaucoup. Parce que dans la science-fiction, elle imagine justement qu'on fabrique un humain et qu'on en expédie l'autre dans l'au-delà parce qu'ils ne sont pas viables. Le cinquième enfant, c'est un livre terrible qu'elle avait fait. Je me souviens, à l'époque, on l'avait invité au Belgisch Council, il y avait une petite révolution autour de ce livre, de fureur. Donc moi, Doris Lessing, non. Ce n'est pas le côté grandes idées générales et ouverture sur la complexité des thèmes du siècle qui m'intéresse. Ce n'est pas du tout elle que je pense. Anthony Burgess, que j'ai connu aussi, je l'ai trouvé extraordinaire. Et lui m'attirait davantage.
3: Oui, c'est
5: peut-être,
3: pour ça que je vous demande
5: parce
3: d'en
5: que
3: parler.
5: C'est un homme, d'ailleurs.
3: C'est pour ça que je vous demande d'en parler, Christine Jordi.
5: Mais il était merveilleux. Je me souviens qu'on l'avait invité au Centre Pompidou, et il s'était dressé, tout en sueur, comme il était toujours, et il avait lu un passage de D.H. Lawrence, avec l'accent du Nottinghamshire, qui est un accent très fort, très lourd, et un passage de Virginia Woolf, avec l'accent de Bloomsbury. Il n'y avait pas besoin de commentaires, on avait tout compris. Rien qu'à écouter la différence d'accent, on sentait deux mondes différents, finalement. Et Anthony Burgess, à un moment en France, et surtout en Angleterre d'ailleurs, on considérait qu'il écrivait trop, que c'était de mauvais goût, que c'était un plumitif, qu'il écrivait sous lui, en quelque sorte. Et c'est pas vrai. C'était un être prodigieusement brillant et doué. Il était musicien avec ça, excellent musicien. Il vivait dans une roulotte avec sa femme italienne. Moi, je les avais vus tous les deux. Ils perdaient tout, leurs billets d'avion qu'ils enveloppaient dans des chaussettes. Enfin bon, c'était un grand. Il était très très méchant pour Somerset Maugham, vous savez. Il a écrit dans son Puissance des ténèbres. Il y a un personnage qui est censé représenter Somerset Maugham qu'il détruit complètement. Donc, il était capable d'être méchant, vous voyez.
3: Mais
5: malgré sa vitalité.
3: Orange Mécanique n'est pas un lit de rose, quand même.
5: Non, mais c'est pas de la méchanceté, c'est autre chose. C'est une violence gratuite horrible.
3: Terrible.
5: Et d'ailleurs, il en était très coupable de ce livre. On en avait beaucoup parlé. Et il m'avait dit qu'il était très contre le film qu'on en avait tiré. Parce que le film n'offrait pas de possibilité de rédemption. Alors que dans son livre, Le Voyou a tout de même une possibilité de rachat.
3: Ouais, mais Christine Jordi, c'est toujours le problème des adaptations. On va pas parler de mon chouchou Philip Roth, parce qu'il n'est pas britannique, il est américain, mais tous les films qui ont été faits sur ses livres sont catastrophiques, je trouve.
5: Oui, les films, se dire Philip Roth n'a pas été gâté, il faut dire.
3: Orange Mécanique, c'est mieux, malgré tout.
5: Mais il était content, puisque j'étais son éditeur, je peux m'en dire deux mots. Oui. Il était toujours content qu'on s'occupe de lui, quand même.
3: Oui, et puis de rencontrer des stars.
5: Ah oui, mais c'est rigolo. Il en a épousé une, Claire Bloom, qui était quand même une star formidable.
3: Mais Orange Mécanique, c'est pas un mauvais film, cela dit. Mais c'est vrai que c'est un film où, contrairement au livre, il n'y a pas de possibilité de sortie. C'est terminé.
5: Il n'y a pas de possibilité de se racheter des horreurs qu'on a commises. Ce qui n'est pas le cas dans le livre, et Burgess en a eu beaucoup, beaucoup de remords. Parce que comme celui qui a créé la bombe atomique, il s'est dit bon, qu'il avait devancé, et peut-être de ce fait créé, ce qui était très outrecuidant de sa part, mais la violence terrible qui allait se déclencher, qui existe maintenant.
3: Mais alors ensuite, on arrive aux années 70, Christine Jordi, c'est 1970, et avant qu'on communie ensemble dans Martin Amis, Tom Sharpe. C'est un délice.
5: À Tom Sharpe, je sais que vous l'aimez.
3: Mais oui.
5: Et parce qu'il est, très très drôle. Il a un côté lourdingue aussi, il faut bien dire. Bon, je ne peux pas en parler beaucoup parce que c'est pas un auteur. Je trouvais que c'était des plaisanteries tout de même consistantes et c'était pas d'une légèreté. C'était pas l'humour anglais, disons. C'était pas l'humour anglais, c'était quelque chose de plus consistant. Donc ça ne m'a pas retenu autant que certains et j'aurais du mal à vous parler de Tom Sharpe aussi longuement vous aimeriez. Mais je peux parler de quelqu'un d'autre, peut-être.
3: Et de Martin Amis.
5: De Martin Amis.
3: Vous l'avez publié. Il était publié en France chez Christian Bourgois. Vous l'avez fait venir chez Gallimard.
5: Ah non. Je ne l'ai pas fait venir chez Gallimard. Il a voulu, pour des raisons de traduction, je n'ai jamais fait venir débaucher un auteur à l'époque. Les auteurs, pour des raisons de traduction, dont ils étaient mécontents, quittaient leurs éditeurs. Ils sont venus chez Gallimard, ce qui paraissait parmi les choses qu'on pouvait faire. Et là, je les ai accueillis et je leur ai trouvé de bons traducteurs, je dois dire. Et ils en étaient fort heureux. C'est le cas de Ian McEwan, qui était marié à vie pratiquement avec France Camus, qui est une merveilleuse traductrice. Quant à Martin Amis, on en a changé. Certains journalistes m'ont dit qu'il était intraduisible. Et c'est vrai, il est intraduisible. Il est tellement expérimental et c'est tellement audacieux ce qu'il a écrit que c'est à peu près impossible à traduire.
3: Et surtout, c'est une tellement belle phrase anglaise que...
5: C'est ça. Il a une telle invention stylistique. Il a tellement expérimenté jusque dans son autobiographie qui s'appelle Experience.
3: C'est le livre que vous préférez, Experience ?
5: Oui, je crois. C'est le livre que
3: moi
5: je
3: aussi.
5: Préfère. C'est le livre que je préfère.
3: Mais j'aime beaucoup l'information aussi.
5: Je trouve que, oui, aussi. Non, j'aime ces livres de façon générale. Mais Experience, peut-être parce que c'est le dernier que j'ai lu et que j'ai voulu faire une fiche pour le livre qui est sorti. Mais ce que j'ai aimé, c'est qu'il a cherché une forme neuve. Il ne s'est pas contenté de faire des repères chronologiques tout au long de sa vie. Il a procédé en mettant l'inconscient en scène, ce qui est quand même assez fort, et en agissant par thème, par association d'idées et par rappel. Par exemple, il ne raconte pas le martyr atroce qu'a vécu sa cousine, qui pour lui représentait l'innocence, et qui s'appelait Lucy, mais il montre sa photo...
3: Qui a été assassinée, il faut le préciser.
5: Qui a été assassinée, torturée et assassinée, sort atroce, alors qu'elle était belle, jeune et tout à fait indemne. Et il montre à côté la photo de sa fille, qu'il n'avait pas reconnue tout de suite, et qui, elle, a eu une destinée heureuse, puisqu'elle a été reconnue et choyée. Et si vous voulez, à propos de ces deux photos côte à côte, on a deux histoires, mais ça n'est pas raconté par ordre chronologique, c'est fait uniquement par une suite d'analogies. Ses dents prennent une place incroyable, mais on n'a pas que ses dents, on a Joyce et ses dents, vous voyez. Et j'ai trouvé que c'est très malin, c'est très bien fait, c'est un peu confus de temps à autre, mais c'est très inventif comme il est, lui.
3: Mais je crois que dans les années 80, Christine Jourdis, vous avez, parmi ceux que vous avez sélectionnés, il y a quelqu'un que vous aimez particulièrement, qui est Antonia Barrett.
5: Antonia Barrett, oui, je l'aime bien. J'ai bien aimé son roman beaucoup, parce qu'elle a quelque chose de courageux et d'expérimental dans ce roman, mais aussi, j'aimais bien la personne. Quand j'ai travaillé longtemps au British Council, et elle était très proche du British Council, elle était même engagée dans les activités, comme une brave patriote qu'elle était, dans les activités anglaises. Et je me souviens, quand j'avais la moindre difficulté, elle était toujours à mes côtés, elle m'invitait, elle me défendait. Donc je lui étais assez attachée, on avait un lien véritable. Et elle avait un côté très, comment dire, très pur et très convenable. Je me souviens qu'on disait d'elle « bless her white socks ». Bénissait ses chaussettes blanches. C'est pas très gentil, mais elle avait ça.
3: Mais c'est la sœur de Margaret Drabble qui est complètement différente.
5: Complètement différente, et elle se détestait.
3: Ben, ça m'étonne pas.
5: Margaret Drabble, on l'appelait, ben voilà que je vais être méchante à l'antenne, ce que je voudrais pas, le kitchen sink literature. C'était à l'époque où on parlait de la littérature de Hampstead, il y avait ces femmes qui retraçaient leur vie quotidienne avec les histoires déviées de cuisine. Donc la vie quotidienne dans ce qu'elle a de plus quotidien et lourd. Et Margaret Drabble faisait ça, tandis que Antonia Barrett était partie sur de tout autre sentier et qu'elle était beaucoup plus imaginative, expérimentale. Et donc, pendant un temps, Margaret Drabble a été beaucoup plus connue. The Ice Age, etc. L'âge de glace, oui. C'était beaucoup plus connu. Tandis que Barrett, c'était Possession, je crois, son grand roman.
3: Oui, je crois, oui.
5: Qui a eu beaucoup, beaucoup de succès, d'ailleurs. Et c'était bien. Je serais incapable de vous dire en détail ce dont il s'agissait maintenant, mais je me souviens que j'avais une impression très, très forte et agréable en le lisant.
3: Mais il y a quelqu'un que vous avez aussi sélectionné, si je peux dire, dont je ne connais pas du tout l'œuvre, c'est Pat Barker.
5: Pat Barker, oui, je l'ai sélectionné parce que c'est. Non pas par goût personnel, parce que si vous me demandez mes goûts, là, ils ne sont pas encore. En scène.
3: Ah mais justement, j'allais y arriver, évidemment. Bah, après
5: oui,
3: ce panorama...
5: Il faut réserver un peu pour promenades anglaises aussi, parce que c'est ce qui me tient à cœur. Mais Pat Barker, je vais vous dire, je l'ai mise là. Pour le coup, c'est une concession que j'ai faite, parce que c'était pas qu'elle m'attirait, mais elle avait beaucoup d'importance pour les Anglais. Et ça fait partie de ces auteurs qui n'ont pas franchi la Manche. Et je trouve qu'il est intéressant de voir que certains auteurs sont adorés des Anglais, ont une grande place, ils se sentent représentés par eux. Et quand on les traduit en France, comme Bell et Bainbridge également, soit parce que leur disons que leur style ne passe pas, ça donne quelque chose de plat dans la traduction, il n'y a pas assez de feu d'artifice, soit parce que leur propos est trop banal et qu'il faut être très très très aller dans une grande subtilité d'analyse pour arriver à trouver en quoi ils sont intéressants. Moi, ça ne m'intéresse guère, je dois dire. Et c'est là que je suis française, malgré tout.
3: Mais le second livre, donc Promenades anglaises, on y croise aussi des écrivains que vous aimez dans Promenades anglaises.
5: Oui, parce que c'est tout de même une promenade littéraire. Oui,
3: bien sûr, mais je voudrais que vous me parliez de Londres, parce que c'est votre ville de cœur, et c'est une ville où je me sens vraiment étrangère. Qu'est-ce que ça représente pour vous, Londres? Quel est ce rapport comment charnel que vous semblez avoir à cette ville, sensuelle?
5: Oui, sensuelle, charnel, c'est le mot. Ça date de tellement longtemps, vous voyez. Il faudrait être Proust, et je ne vais pas, dans les quelques minutes qui me restent, commencer à vous développer les couches et les couches de souvenirs que j'ai entassées. Mais Londres, j'y vais depuis toujours, et chaque fois que j'y vais, en débarquant, maintenant c'est Euston St. Pancras, avant je prenais le métro, mais Euston St. Pancras, c'est la British Library qui est tout près. Donc, je ne fais pas de grande promenade, mais je me dis, ça y est, je suis chez moi. Home, c'est homecoming. Homecoming, c'est rentrer dans son foyer, vous voyez? Ça n'est pas simplement rentrer chez soi, c'est aussi ce sentiment d'appartenance. Je me retrouve moi-même, non plus la moi éparpillée qui existe en France et à Paris notamment, mais moi-même, tel que je suis en mon centre. Je me sens chez moi à Londres. Et le souvenir joue, bien sûr, aussi le fait que c'est une ville monde, beaucoup plus que Paris. Paris, pour moi, est comme un village, comparativement. Là-bas, vous avez vraiment toutes les populations du monde, toutes les couleurs, toutes les façons de parler. Et à Londres, je ne parle pas de la banlieue où il y a des coups de couteau, je parle de Londres, du centre de Londres, non pas par la richesse, mais à cause de ce mélange, il y a une impression d'harmonie, c'est réussi, et de gentillesse. Ça, j'adore. D'autre part, j'y ai un ancrage, qui est Kensington Gardens. À chaque fois que je vais à Londres, je passe la grille de Lancaster Gate, parce que j'habite non loin de là, et quand je vois la rangée de platanes, je me dis, ben voilà, c'est là que je vais être enterré, c'est là que je suis. Je voudrais un banc, non pas un enterrement à Paris, surtout pas, mais un banc où il y aurait gravé... C'est bon, ça me fait toujours rire.
3: Il suffit de payer,
5: ici, attendez, ici, c'est assise Christine Jordis. Elle est heureuse en regardant les jonquilles.
3: Mais voilà. Aux États-Unis, il y a des tas de banques qui portent des noms.
5: Oui,
3: et des...
5: mais c'est pour ça que je vous dis ça. En Angleterre, dans Hyde Park, j'ai déjà visé le mien. Les noms sont effacés peu à peu par la pluie, ce qui est parfait. Mais les noms, les banques portent tous un nom.
3: Bon.
5: Or, j'ai si souvent été dans ces jardins, si souvent regardé les fleurs, croiser la statue de Peter Pan ou celle d'Alice in Wonderland. Je me suis assise avec Sacha, un compagnon, auprès du Round Pond. Je regardais les bateaux, je regardais les chiens qui sont tous plus laids les uns que les autres. Enfin, c'est l'Angleterre, vous voyez.
3: Mais dans ces promenades anglaises, il n'y a pas seulement Londres. Moi, je me suis fixée sur Londres parce que j'aime essayer d'apprivoiser Londres, qui n'est pas du tout pour moi une ville harmonieuse, contrairement à vous. Mais il y a aussi... une déambulation à travers l'Angleterre. Et donc, vous avez toujours ce sentiment d'être chez vous, dans le reste de l'Angleterre aussi?
5: Le reste de l'Angleterre. Moi, je suis chez moi dès que je vois un arbre anglais. Parce qu'un arbre anglais n'est pas le même que les autres, vous voyez. L'arbre anglais, pour moi, il est chargé de tout Thomas Hardy, John Cowper Powys. L'arbre anglais, peut-être parce qu'il a beaucoup de place souvent autour de lui, comme dans Hyde Park ou comme dans le Devon, mais... c'est tous mes souvenirs. J'ai pas besoin d'aller très loin en Angleterre. Maintenant, quand on passe la Manche, malheureusement, il y a tout un tas de tunnels pour aller plus vite. Mais auparavant, je voyais les collines de Devon, je voyais les maisons, les manoirs. Et tout ça, oui, c'est l'Angleterre. Mais j'ai cheminé, quand j'ai écrit pour Nats Anglais, c'était le fruit de plusieurs voyages qui nous ont rendus très heureux, Sacha et moi, chacun des voyages et chacun de nous. Parce que c'était à la découverte d'une Angleterre intime, presque secrète, mais qui nous semble le comble de l'anglicité, c'est-à-dire les presbytères de campagne, les petites églises romanes à tours carrées, la couleur ocre, la promenade le long des rivières ou au pied des cathédrales où vous voyez les Anglais dans leur utopie de bonheur. Il y a eu beaucoup de choses qui ont été écrites contre ce côté pastoral de l'Angleterre qui est qu'une ambition, mais qui n'est pas la réalité, bien sûr. Mais moi, je voyais ça dans la réalité. C'est-à-dire que je les vois au Chelsea Flower Show qui achètent leurs fleurs et les plantes. Je les vois promener leurs chiens auprès des rivières, à la campagne. Et tout ça, pour moi, ce sont des visions de peut-être utopiques, mais ça ne fait rien. On a besoin de ça pour vivre.
3: Voilà. Olivier Elkheim, vous aviez ce livre sur votre table de nuit, vous m'avez dit, vous avez regardé des choses?
4: Pas encore, je vais le faire, c'est sur ma table de nuit, c'est prévu que je le lise. Vos propos font réagir en moi, c'est que vous parlez d'une île, et que votre livre, je l'ai posé chez moi, sur une île. J'habite sur une île.
5: À Belle-Île.
4: Voilà, et je vois très bien le sentiment d'appartenance que peut créer une île. Même si, évidemment, l'Angleterre, c'est une grande île, mais...
3: Ça reste une île.
5: Oui, mais je me souviens de Julian Barnes, quand il a écrit ce livre, c'était La lettre de Londres, je crois. Mais peut-être pas, c'est peut-être un autre livre, où il imaginait le tunnel sous la Manche, qui à l'époque n'était pas encore creusé, et le bouleversement géographique et psychologique que ça faisait chez les Anglais, de penser qu'il ne serait plus une île. Et il voyait de l'autre côté du tunnel, c'est-à-dire le leur, au fond. Il faisait appel, il disait « Froggies, froggies, froggies ». Il nous appelle les grenouilles. « Froggies », qui veut dire « grenouilles, venez, venez ». Mais avec réticence.
3: Avec réticence. La perfide Albion n'aime pas les, n'aime pas les froggies.
5: Non, elle n'aime pas trop les froggies.
3: Donc, ce livre, Olivia va le lire, elle va passer un moment de son été. Moi, je n'ai pas tout lu non plus, donc je vais aussi lire pendant mon été. Bien que j'ai des choses à lire.
5: Il n'est pas à tout lire. Il faut piocher dedans.
3: Ce qu'on aime.
5: Il faut piocher dedans. Et pour promenades anglaises, en lire des parties. Parce qu'il y a tant de même un espèce d'autoportrait qui se dégage, je crois. C'est pas indifférent, si vous voulez. C'est pas universitaire, bien que ce soit aussi informé. Mais c'est pour piocher ici et là.
3: Mais Christine Jordi, il y a beaucoup d'écrivains dans ce livre. Beaucoup, beaucoup, beaucoup, beaucoup. Et alors, pour finir, un écrivain britannique. Un. Qui?
5: Comme je viens de réécrire sur lui, c'est lui que je vais citer, et probablement que je suis injuste, parce qu'il y en a deux minutes, quand je sortirai, il y en a un autre qui m'aidera à l'angle, mais j'aimais beaucoup Golding. J'aimais l'homme auquel j'étais assez liée, je dois dire, et avec sa femme, sa fille, etc. Mais j'aimais Darkness Visible, parce que c'est un voyant. J'ai toujours aimé les voyants. Des gens qui avaient des antennes vers l'invisible, vers le mystère. Et Golding en avait. C'était un navigateur solitaire, mais il avait ça. Il avait ce sens de l'invisible. Et je crois qu'il se définissait comme un homme incompétent. Mais je crois que c'est dans cette incompétence qu'était son talent, son mystère et sa poésie. Et je l'aimais pour tout ça.
3: Et Olivia, il y a un Britannique que vous aimez beaucoup,
4: oui? Moi, j'aime beaucoup Ian McEwan. On en a parlé tout à l'heure.
5: Moi, j'aime bien l'homme aussi. Il est charmant et intelligent.
4: Je n'ai pas la chance de le connaître en tant qu'homme, mais j'aime beaucoup son œuvre.
5: Voilà. Ah, mais il est très intelligent. Et son œuvre est très intelligente.
3: Passions anglaises, c'est dans la collection bouquins. Donc, c'est pas cher parce que c'est gros. et ça fait une bonne lecture pour l'été. En plus, ça tient facilement dans la valise. On n'est pas obligé de mettre 10 livres. On a un livre.
5: Bravo, bouquins. Je salue la collection. Ça leur fera plaisir.
3: Mais c'est vrai que c'est une très bonne, très belle collection. On aime bien bouquin depuis toujours, créé par Guy Scheller. Et ouais, c'est magnifique. Et donc, Christine, vous êtes présidente du Fémina. Vous avez eu beaucoup de choses à faire. Donc, si vous voulez, on peut vous libérer. Mais vous êtes bienvenue pour rester. C'est comme vous voulez.
5: Je serais très contente d'écouter Olivia parce qu'elle a écouté patiemment toutes mes déambulations.
4: Et passionnément. J'ai trouvé ça très intéressant. Vraiment.
3: Alors, Olivia Elkheim, donc vous êtes venue. Ici, déjà, parler de votre dernier livre, La disparition des choses.
4: En espérant que ce ne soit pas le dernier tout court.
3: Mais non, dont on va parler, bien sûr. Mais je voudrais qu'on parle, j'ai dit tout à l'heure, de quelques livres que j'ai vraiment aimés. Et aussi, surtout, là, dans La disparition des choses, vous vous intéressez donc à Georges Perec et à sa mère, surtout à la mère de Georges Perec, c'est-à-dire quelqu'un qui avait disparu de l'histoire, qui avait été comme effacé de l'image, qui n'était qu'en creux dans l'œuvre de Georges Perec. Mais vous étiez déjà intéressé à un personnage historique, si on peut dire, qui était la compagne de Modigliani. Pourquoi?
4: Alors, à chaque fois...
3: C'était en 2017, hein, ça.
4: Je suis Jeannet Buterne. Dans le cas de Je suis Jeannet Buterne, ça faisait des années que je connaissais l'histoire d'amour fou qu'il y avait entre Jeanne et Amedeo Modigliani. Elle a été sa dernière muse, sa dernière compagne. Et j'étais vraiment frappée par l'amour absolu qui se termine dans la mort. Donc c'était vraiment Eros et Thanatos. Et je voulais écrire là-dessus de très longue date, depuis mes 20 ans, mes 25 ans. Et puis je ne l'avais pas fait. Et c'est au moment de ma deuxième grossesse, quand j'allaitais mon second enfant, mon second bébé, que m'est apparue la véritable tragédie de cette femme. C'est-à-dire qu'elle est une mère empêchée, Jeannette Buterne. Finalement, elle est une hyper, hyper femme. Elle est l'hyper femme de Modigliani, mais elle ne parvient pas à devenir mère. Alors, elle a un premier enfant qu'elle prénomme Jeanne, comme elle. Et elle va se suicider, elle va se jeter par la fenêtre enceinte de 9 mois de leur deuxième enfant. Et donc, c'est cette trajectoire vraiment de mère empêchée qui m'a percutée au moment où j'allaitais mon second enfant et où j'ai eu envie d'aller explorer le destin de cette femme et cette trajectoire qui fait qu'elle se défenestre enceinte. C'est un énorme point d'interrogation pour moi. Et donc j'ai essayé de résoudre cette question par ce roman-là.
3: Mais la mère de Georges Perec, c'est aussi une mère empêchée d'une autre manière.
4: Oui, il y a beaucoup de mères empêchées dans tous mes romans, si on regarde bien. Et ben c'est comme une légère obsession.
3: Mais juste avant justement d'en venir à une autre mère empêchée, Olivier Alkaïm, on va parler de quelqu'un qui n'est pas une mère, puisque c'est un homme, le tailleur de Relizane en 2020, c'est votre grand-père.
4: Oui, mon grand-père avait une femme, ma grand-mère, Viviane.
3: Qui était une mère empêchée.
4: Si on regarde bien le personnage, elle a des difficultés avec ses deux garçons, dont mon père. C'est une femme qui a beaucoup de difficultés à entrer en lien avec son fils aîné, par exemple.
3: Mais le grand-père.
4: Oui, alors, Marcel, donc, que j'ai bien connu.
3: Ben oui.
4: Qui m'avait dit... alors, mon premier roman s'appelait Les graffitis de Chambord. Il est paru en 2008 et j'étais allée le voir. Il était en maison de retraite à l'époque.
3: En Tunisie?
4: Non, Marcel était en maison de retraite à Marseille, enfin dans la banlieue de Marseille. Et je lui avais donné les graffitis de Chambord et il m'avait dit cette phrase « C'est bien ma fille, mais pourquoi tu parles pas de nous ?» Et en fait, pendant des années, j'ai savamment évité le sujet des Juifs d'Algérie. C'est là d'où je viens.
3: De Tunisie et d'Algérie, les deux.
4: Oui, le tailleur de Relizane, c'est l'Algérie. Oui.
3: Et fille de Tunis, c'est la Tunisie.
4: Mais j'ai savamment évité le sujet Juifs d'Algérie. Jusqu'à ce que finalement cette histoire revienne avec la force du refoulé, on va dire, et que j'éprouve la nécessité de raconter l'histoire folle de ce grand-père qui a disparu une nuit de 58, qui a disparu pendant 3 jours.
3: Et là, c'était très important parce que c'était le moment où il fallait, les tailleurs pouvaient faire autre chose que des habits.
4: Pour le tout venant.
3: Ouais, c'est ça, des habits, j'allais dire normaux, c'est un peu bête, mais disons des habits pour porter dans la journée et se promener.
4: Voilà.
3: On pouvait les employer à faire d'autres habits pour des gens qu'il fallait habiller.
4: Donc il a fait d'autres choses. Mais ça, on le découvrira au fur et à mesure du texte. Et je trouvais très intéressant de m'attacher à une figure de mesure. Alors, il se trouve que c'est un tailleur qui mesurait, mais c'est une figure aussi camusienne. Qui est dans une forme de... tout à l'heure, vous parliez de modération, ça m'a beaucoup touchée, Madame Jordis.
6: Christine.
4: vous parliez de modération, et je trouve que c'est vraiment une vertu dans notre époque, tout feu, tout flamme, de pouvoir s'exprimer tendrement et avec modération. Et donc, je trouve que cette figure dans le roman est intéressante parce que elle me permettait d'explorer toutes les facettes d'un homme, mais d'un homme qui était très doux, jamais en colère.
3: Mais alors, ce qui est assez extraordinaire, c'est qu'il y a donc ce tailleur, le grand-père, mais pour la disparition des choses, vous avez beaucoup vu Robert Bobert, qui vous a sans doute montré des patrons qu'il a fait de vêtements.
4: Je suis poursuivie par les tailleurs. Mais c'est vrai que j'ai passé... deux après-midi avec Robert Bobert pour parler de Georges Perec, mais aussi parler de sa vie. C'est une personnalité très, très intéressante qui a d'abord commencé par être tailleur,
3: oui,
4: avant de devenir, j'allais dire, filmmaker, un grand documentariste, et ensuite écrivain. Et c'est vrai que cette question du tailleur dans ma vie me poursuit.
3: Et fille de Tunis ?
4: La fille de Tunis, c'est vraiment l'inverse de la modération. C'est, oui, c'est l'excès total, puisque cette fille de Tunis...
3: Parce que Christine Jordi, tout à l'heure, parlait des gens totalement excessifs, mais...
4: Épouvantablement excessifs.
3: Fille de Tunis, c'est... Ah.
4: Oui, ça c'est ma grand-mère, donc... J'ai eu besoin d'explorer tous les aspects de la colonisation dans ma famille, du côté paternel avec les Juifs d'Algérie, du côté maternel avec cette immigration sicilienne en Tunisie, puis ensuite le deuxième exil vers la France.
3: Mais même malgré cet exil, je ne sais pas comment c'est pour vous, mais les gens tunisiens, juifs tunisiens que je connais comme Colette Fellous, par exemple, ils retournent en Tunisie. Il y a, oui, encore ce rapport, alors que l'Algérie a eu tellement une fracture que c'est devenu un interdit presque.
4: Mais ce qui est fou d'ailleurs, si on parle de ça, c'est que mon grand-père est parti en juillet 62. Il a claqué la porte de son atelier et de son appartement à Redizane. Il est parti et il n'est jamais revenu chez lui. Et ça, je trouve qu'il y avait une force romanesque juste là-dedans. Après, c'est quelqu'un de réel, c'est quelqu'un que j'ai connu et dont j'ai pu tâter du doigt la détresse aussi, même s'il n'en faisait pas étalage. Mais c'était là, c'était présent et moi, je suis née en 76.
3: Vous êtes la première des Elkaïm à être née en France, vous dites.
4: Voilà. Et ça, c'est très important parce que en fait, je suis la première à naître sur le territoire français, comme ils disaient en métropole, mais surtout très peu de temps après leur arrivée. Je nais en 76, ils arrivent en 62. C'est finalement très très court le temps qu'ils passent en France avant qu'arrive leur petite fille.
3: Mais alors cette grand-mère, Olivia Elkaïm, moi évidemment, c'est sans doute parce que l'excès me plaît, elle me plaît cette grand-mère.
4: Alors Arlette, c'était pas facile de s'attacher à ce personnage. J'ai écrit ce livre intégralement à Belle-Île, dans un état de transe. Je crois que je l'ai jamais raconté ça, mais j'avais extrêmement mal au dos quand j'écrivais ce livre, comme si il fallait que ça sorte, quoi, vraiment. Et j'étais crispée. Cette grand-mère, elle est excessive en tout. C'est une grand-mère dont j'ai dû vraiment raconter la vérité. C'est-à-dire c'est une femme qui a vécu avec deux hommes, c'est une femme qui était malade d'alcool, c'est une femme qui était malade de jeu, qui était dans les addictions. Et ce qui m'intéressait, c'était pas tant de dresser le portrait de cette femme, mais de voir les échos que ça peut avoir avec la femme que je suis devenue et l'effet de cette grand-mère sur moi, la narratrice, dans le livre.
3: Mmh. Mais vous l'avez aimée, cette grand-mère excessive?
4: Je l'ai excessivement aimée.
3: Oui.
4: J'ai des souvenirs merveilleux avec elle, des souvenirs qui sont plus douloureux à la fin de sa vie parce qu'elle était vraiment malade d'alcool et qu'il m'est arrivé de la trouver dans des états difficiles à vivre. Mais ce qui m'a plu dans ce livre, je crois vraiment quand j'écrivais, ce qui me plaisait beaucoup, c'était qu'il y ait une cassure au milieu du livre. C'est-à-dire que je montre la Dolce Vita tunisoise, leur belle vie.
3: Il y a un côté Méditerranée heureuse dans ce livre quand même. Après, il y a des choses tragiques, mais il y a un côté Méditerranée heureuse.
4: Quand on les voit à Carthage, dans leur maison, leur summer house, vous avoir entendu parler anglais, ça m'a donné envie de parler anglais aussi.
3: Allez-y, c'est très bien.
4: Donc, ils avaient leur maison d'été à Carthage. Et puis, bon, c'était joyeux. Et puis, il y a la cassure de l'exil. Et là, ce qui m'a vraiment beaucoup plu, et je suis ravie que mon éditeur m'ait suivi là-dessus, c'était de basculer dans une forme de roman noir, et dans le marbre beaucoup plu, et je suis ravie que mon éditeur m'ait suivi là-dessus, c'était de basculer dans une forme de roman noir, et dans le Marseille en noir et blanc.

0: jamais. Ils retrouveront jamais la Dolce Vita et ils vont devoir tout reconstruire en ayant tout perdu.
1: Mais alors, la disparition des choses, reparlons-en quand même, parce que comme vous savez, j'ai beaucoup aimé ce livre, on en a déjà parlé ensemble. Et donc, il arrive un peu par hasard, c'est-à-dire vous rangez votre bibliothèque et il y a un Georges Perec qui tombe de la bibliothèque.
0: Mmh. Mais ça, alors ça, oui, beaucoup plus par hasard que Jeannet Buterne, où oui. Il y a eu une longue maturation. En effet, je tente de ranger ma bibliothèque, mais c'est très difficile de ranger sa bibliothèque. Et d'ailleurs, Perec, c'était un de ses vœux à la fin de sa vie, sans savoir qu'il était à la fin de sa vie, mais il disait qu'une des choses avant de mourir, ce qu'il voulait faire, c'était de ranger sa bibliothèque. Donc moi, je range ma bibliothèque, il se trouve qu'on est en décembre 2023, et Perec me tombe sur la tête. Enfin, Perec, W ou le souvenir d'enfance.
1: Oui, quand même, pas n'importe quel Perec.
0: Absolument, pas n'importe quel Perec. Un livre qui n'a pas fonctionné quand il est sorti, tout de même. En 75 sort W, c'est un livre qui n'est pas aimé, qui n'est pas lu, qui n'est pas vendu. Bon, ce livre me tombe sur la tête, je me dis, je vais le relire. J'avais complètement oublié ce que ça racontait. Mais ça percute autre chose que ma tête. Ça percute aussi le 7 octobre. C'est-à-dire que quelques semaines avant, 2 mois avant que ce livre me tombe sur la tête, il y a le 7 octobre. Et je ne comprends pas ce qui se passe le 7 octobre. Je suis gelée, congelée. Mon père essaye de m'entraîner avec lui dans son inquiétude, mais je suis vraiment totalement hermétique. Et d'ailleurs, j'ai une cousine qui est blessée en Israël. Je ne l'appelle même pas pour lui demander comment elle va. C'est-à-dire que je mets comme un voile entre moi et l'événement. Et quand Perec me tombe sur la tête, je crois que ça et que je me mets à lire W. Je crois qu'il y a quelque chose de l'ordre de très grande angoisse existentielle qui me prend. Et là, je me questionne sur ce que c'est qu'être juif. Qu'est-ce que c'est d'être juive ? Exactement le questionnement de Perec quand il va à Ellis Island. Et ce livre est une réponse. Une des réponses possibles.
1: Mais c'est aussi une autre histoire, parce que c'est une histoire de mère, comme vous disiez tout à l'heure, Olivier El-Karim. C'est-à-dire que la question s'est posée pour vous, moi, elle s'est posée pour moi quand je l'ai lue. Je pense qu'elle s'est posée aussi pour Christine Jordi. C'est-à-dire comment une mère met son enfant de 5 ans, et elle n'a pas été la seule à faire ça, met son enfant de 5 ans dans un train pour le protéger, pour partir dans la zone non occupée, mais ne part pas avec lui.
0: Alors, il faut dire de surcroît qu'il n'y a pas Internet, qu'il n'y a pas de téléphone, que la poste fonctionne très mal et qu'on ne sait pas du tout quand on verra son enfant. Mais je crois que ce qui la pousse à faire ça, au fond, c'est l'énergie du désespoir. C'est-à-dire que elle sait que son fils est en danger avec elle. Mais j'en ai beaucoup parlé avec des lectrices qui se posent la même question, évidemment, en lisant le livre. Et certaines me disent cette chose affreuse. Moi, je l'aurais gardé avec moi et je serais morte avec lui.
1: Oui, ça c'est assez affreux.
0: Ah, mais c'est fou. C'est fou et en même temps, je l'entends.
1: Mais je pense que les mères qui veulent mourir avec leur enfant, ça n'est pas si étonnant que ça. C'est terrible.
0: Il y a quelque chose de l'ordre du fusionnel. Alors,
1: elle l'a sauvé.
0: Elle a sauvé un écrivain.
1: Mais elle a sauvé un écrivain avec cette béance qui traverse toute son œuvre.
0: Alors, je dis elle a sauvé un enfant, elle a sauvé un écrivain. Un écrivain dont la béance originelle traverse l'œuvre. Enfin, en réalité, Perec meurt à 45 ans. Il meurt très jeune. Et mon hypothèse, c'est qu'il meurt de la mort de sa mère. C'est-à-dire qu'il ne s'est finalement jamais remis de ce qu'il considérait comme un abandon. J'ai beaucoup discuté avec des historiens, et notamment avec Laurent Joly, à qui j'ai dit, mais est-ce que c'était courant? Ce genre de pratique, c'est-à-dire pour une mère juive de Belleville, ouvrière. Et il me dit, mais oui, les mères juives polonaises savaient très tôt qu'il y avait un danger. Peut-être parce qu'elles venaient de Pologne et qu'elles avaient déjà vécu la persécution des juifs. Mais en tout cas, elles cachaient leurs enfants loin, en zone libre, dans des fermes, etc. Robert Bobert s'est occupé d'enfants après la guerre.
1: Oui, Robert Bobert m'a raconté ça, c'est-à-dire que il s'est occupé de beaucoup d'orphelins qui revenaient comme Perec en quelque sorte à la fin de la guerre et qui étaient recueillis par l'OSE et par d'autres organismes d'entraide.
0: Oui, c'est ce qui est dans le cas de Perec, peut-être la chance que cet enfant a eue, c'était d'être recueilli par la famille paternelle, donc de rester dans un cadre familial, mais il y a eu tellement d'enfants qui sont revenus sans aucune famille et qui se sont retrouvés effectivement.

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1: Bonjour, je suis très heureuse de vous retrouver pour ce 15e épisode du podcast « Parole contre l'antisémitisme ». Podcast que vous pouvez écouter sur les plateformes Apple, Deezer et Spotify, Google Podcast et Amazon Music, et sur le DAB+ en numérique de Radio RCJ, sur le site, dans la rubrique RCJ Studio et dans les dossiers spéciaux de la rédaction. Un podcast aux valeurs universalistes, un podcast laïque, républicain et antiraciste. Un podcast qui ne devrait pas exister. Il a été ministre de l'Intérieur, puis Premier ministre de France, de 2012 à 2016. La France, où il a grandi et a été naturalisé en 1982. En 1986, il obtient une licence d'histoire à l'Université Paris 1, Panthéon-Sorbonne. Membre du Parti Socialiste jusqu'en 2017, il est maire d'Évry de 2001 à 2012 et député de la première circonscription de l'Essonne pendant plus de 10 ans. Très actif dans la lutte contre l'islamisme pendant son mandat, mon nouvel invité prend des positions fortes dans les médias contre l'antisémitisme. En 2020, il appelait à un sursaut contre l'islamisme qu'il considère être, je le cite, « l'ennemi et le défi de ce début de siècle ». Et il dénonce tout autant ce qu'il nomme les amalgames insupportables, mais aussi les pressions intégristes et la violence de l'islamisme radical. Tout en soulignant que la laïcité française est une réponse au péril djihadiste. De son nom complet, Manuel Carlos Valls Galfetti, mon 15e invité, est né un 13 août à Barcelone. Il grandit entouré d'artistes. Son père était un artiste peintre catalan. Le 23 mars 2023, Manuel Valls publie un ouvrage aux éditions Talendier, Le courage guidait leurs pas, 12 destins face à l'histoire, avec dedans des portraits de Clemenceau, Churchill, Charles, Louis Michel, le général de Gaulle, André Malraux, Camus, Willy Brandt. Manuel Valls, vous êtes féru d'histoire et de littérature, et vous proposez dans ce livre une profonde réflexion sur le courage. Alors avant de vous poser ma première question, comme à mon habitude dans ce podcast, qui se veut apolitique et transpartisan, je dédie ce 15e épisode à tous les otages encore entre les mains du groupe islamiste terroriste Hamas, ainsi qu'à leurs familles. Puissions-nous vous voir rentrer chez vous sains et saufs. Manuel Valls, bonjour.
2: Bonjour.
1: Manuel Valls, première question. Vous avez écrit un livre sur le courage.

0: qu'est-ce que le courage, selon vous ?
1: Oh, c'est une vertu très particulière qui échappe à une définition simpliste. D'une certaine manière, c'est aller contre les modes, contre la pensée dominante. Et puis, c'est affirmer une conviction. Elle peut être individuelle, elle peut être collective, qui, à un moment donné, peut changer le cours de votre histoire ou le cours, tout simplement, de la grande histoire.
0: Vous parlez de mode. Quelle est la mode aujourd'hui ?
1: La mode, c'est précisément de ne pas nommer les choses trop souvent, de ne pas nommer les périls, les défis, les adversaires, les ennemis, par exemple de la démocratie, de la République, de l'universalisme. C'est de ne pas avoir le courage pour lutter contre l'antisémitisme, la haine des Juifs, la haine d'Israël, de soutenir nettement, clairement Israël, d'être toujours dans cette phraseologie, non, le « oui, mais hein, », qui caractérise beaucoup de gens, beaucoup de responsables politiques, et la lâcheté de nos diplomaties.
0: D'où vous vient cet intérêt, cette fascination pour le courage ? Est-ce que vous la puisez dans quelque chose qui est lié à l'enfance ? Est-ce que vous l'avez puisé dans vos fonctions en tant qu'élu et en tant qu'homme politique d'État ?
1: Cette réflexion, ou plutôt ce rapport au courage, à partir, vous l'avez rappelé, de personnalités qui nous dépassent, qui nous écrasent. Clémenceau, Churchill, De Gaulle, Camus, Malraux, Moulin, Charb, je ne vais pas me comparer. Ce sont des exemples qui nous aident plutôt à nous guider dans un moment où la part tragique de l'histoire se réinvite, d'une certaine manière. La guerre en Europe est là, à quelques milliers de kilomètres. Celle de l'Ukraine, qui est vitale pour nous. Si demain la Russie l'emportait, d'une certaine manière, le projet européen se déliterait. C'est évidemment l'autre ligne de front. Vous le rappeliez aussi, c'est pour moi essentiel, la lutte contre l'islamisme, qui s'attaque là aussi à nos valeurs universelles, à l'égalité entre les femmes et les hommes, à notre modèle démocratique qui prône la haine. Ce qui se passe évidemment en Israël et à Gaza est aujourd'hui essentiel. Donc à chaque fois, sur ces lignes de front, il me semble qu'il faut réinvoquer le courage, les exemples que je viens de rappeler, ces hommes et ces femmes qui, à un moment donné, ont su dire non. Non à la barbarie, non au fascisme, non au nazisme, non à l'antisémitisme, et qui, par-delà les modes que j'évoquais, le délitement de la démocratie dans les années 30, par exemple, ont su surmonter, ont su trouver une force en eux-mêmes et la transmettre à des peuples pour qu'ils se mobilisent. Voilà, moi je veux être évidemment très très modeste, mais quand je prends dans ce livre que j'ouvre par la personnalité de Charb, une personnalité donc contemporaine, le directeur de Charlie Hebdo, qui savait à quoi il s'exposait, mais qui n'a jamais renoncé à la ligne éditoriale de Charlie Hebdo, à ce que Philippe Val avait décidé, c'est-à-dire la publication des caricatures de Mahomet d'un journal danois, publié par un journal danois. Il savait qu'il était menacé, de mort, mais il n'a pas changé de ligne. C'est ça, ce courage contemporain, mais qui puise évidemment des exemples dans le passé.
0: Si je vous ai invité aujourd'hui à ce micro de parole contre l'antisémitisme, ce n'est pas un hasard. Vous faites partie des hommes publics, politiques, qui prenaient la parole dans l'espace public, dans les médias, pour dénoncer, pour dire on ne l'entend pas de façon aussi claire et engagée de la part de nombre d'autres hommes d'État et de personnalités médiatiques. Donc moi, j'aimerais comprendre qu'est-ce qui fait, est-ce qu'il y a une forme de liberté aujourd'hui que vous avez peut-être plus, ou est-ce que vous avez puisé ça peut-être dans l'enfance ? J'ai lu que votre grand-père avait caché des prêtres persécutés par des anarchistes durant la guerre d'Espagne. Est-ce que c'est vrai ? Est-ce que vous n'avez pas aussi ces figures-là qui font partie de votre histoire, qui vous donnent aujourd'hui une liberté de parole, une liberté de pensée, et aussi ce courage, même si vous ne voulez pas vous comparer à ces hommes-là, qu'est-ce qui fait que vous, oui, et eux, non ?
1: De mon enfance, de ma jeunesse, je veux retenir, évidemment, une philosophie, une pensée, un combat, peu importe le mot, contre les totalitarismes. Et cette pensée, elle naît des conversations, de l'ambiance familiale marquée par la guerre civile espagnole. Et par la guerre civile, au sein de la guerre civile, notamment à Barcelone et en Catalogne, entre les différentes factions de la République, à gauche, et le rôle évidemment massif, prépondérant, nocif du Parti communiste et du stalinisme qui éliminait ses adversaires. Et donc, mon grand-père, qui était un catholique, catalaniste, démocrate, qui avait comme rédacteur en chef d'un grand journal réformiste et catholique, critiquer ou plutôt essayer d'éveiller les consciences à la montée en puissance et au pouvoir d'Adolf Hitler, ce qui lui avait valu beaucoup de menaces à l'époque, était un homme marqué par la tolérance. Et donc, quand j'ai adhéré au Parti Socialiste, j'avais 18 ans, mais il était hors de question pour moi d'adhérer au trotskisme, au Parti communiste, au maoïsme, c'est-à-dire à des idéologies totalitaires qui ont nié ce qui pour moi est fondamental, l'être humain. Donc j'ai grandi avec les lectures de Camus, de Koestler, d'Orwell, qui avait écrit beaucoup sur la Catalogne, évidemment 1984. C'est cette tolérance-là qui m'a amené à toujours défendre, c'est facile à dire honnêtement, la démocratie et l'universalisme. J'ai grandi ensuite beaucoup en lisant, et cela m'a aidé pour le livre que vous évoquiez, sur le courage et sur ses personnalités. J'ai grandi en lisant aussi les livres, les grandes biographies de Stefan Zweig, et notamment sur ce qu'il appelait les grands vaincus de l'histoire, dont il était, lui, d'une certaine manière. Erasme, Castillon, qui est un de mes personnages, qui est un protestant français qui a affronté Calvin à Genève après la mise à mort d'un théologien, comme par hasard espagnol, poursuivi aussi bien par les catholiques et les protestants, il était jugé hérétique, et Calvin le fait brûler sur la place publique avec son ouvrage, cet ouvrage hérétique. Bon. Donc, et Castillon affronte Calvin, et au fond écrit que tuer un homme pour une idée, c'est tout simplement tuer un homme, c'est tuer un être humain. Donc ça, cette philosophie, oui, elle a toujours été très importante pour moi. Mon père, qui est un artiste peintre, était aussi un grand ami de Vladimir Yankelevitch, sans doute l'un des plus grands philosophes, des plus grands penseurs, et avec Camus, Yankelevitch, Aron, oui, je suis loin du marxisme, et des grands penseurs de la gauche, en tout cas Camus l'était incontestablement. Il a cette phrase d'ailleurs qui me poursuit et que j'aime répéter: je mourrai de gauche malgré elle et malgré moi. Je suis un républicain de gauche, donc je me situe dans cette famille politique. Mais Yankelevitch avait tout écrit sur la Shoah à travers l'imprescriptible, et aussi en 1967 sur le fait que l'antisionisme était la bonne manière éduqué d'être anti-sémite. Donc parfois, les grands penseurs, ils ont tout compris bien avant, même si à l'époque on le lisait moins. Donc voilà, c'est ce cadre familial, intellectuel, qui m'a amené peut-être à ces combats. Et depuis plus de 20 ans, j'ai compris, notamment quand je suis devenu maire d'Evry, qu'il se passait quelque chose dans la société, que il y avait un basculement dans ce qu'on appelait à l'époque, peut-être improprement, nous y reviendrons, le nouvel antisémitisme, qu'il venait notamment du monde arabo-musulman, de l'immigration, des banlieues, des quartiers populaires. Et une grande partie de la gauche ne l'admettait pas, parce qu'au fond, l'antisémitisme, il est plus pratique à combattre quand il vient de l'extrême droite, des nostalgiques de Pétain ou des néo-nazis. C'est plus facile d'une certaine manière. Mais quand ça vient évidemment des pauvres, cette masse qui est celle de l'immigration, de ce nouveau prolétariat, de ces gens qui sont relégués dans nos quartiers, c'est plus difficile à dénoncer. Et pourtant, moi, je l'ai fait. Et qu'est-ce que j'ai compris? C'est qu'on ne l'admettait pas. Ce qui a amené à ce qu'on, d'une certaine manière, on sous-estime ce qui était en train de se passer, notamment après la deuxième intifada. Premières attaques contre les juifs qui portaient les kippas le samedi matin, les synagogues attaquées, les crimes antisémites qu'on a niés comme tels, celui de Ilan Halimi notamment. Même l'attaque de l'école de Toulouse pendant la campagne présidentielle en mars 2012 n'a pas suscité la réaction qu'elle aurait dû susciter dans notre pays. Il y a même des gens aujourd'hui qui disent: on n'a jamais attaqué une école en France. Non, c'est pas vrai, les terroristes ont attaqué une école. Un terroriste a tué un professeur et des enfants parce qu'ils étaient tout simplement juifs. Bon, voilà. Et donc moi, j'ai décidé, alors, à l'époque, aussi en combattant l'antisémite Dieudonné, et à l'époque, on m'a reproché de vouloir mettre fin à la liberté d'expression d'un soi-disant humoriste. Hein, les éditos du Figaro ou du Monde sont là pour l'attester, alors que c'est un spectacle antisémite. J'ai gagné cette bataille. Mais tout ça m'a coûté cher, mais peu importe. Il fallait dire clairement les choses.
0: Et qu'est-ce que ça vous a coûté?
1: Bon, beaucoup de haine, beaucoup d'incompréhension aussi, y compris dans ma famille politique. Mais quand je prononce le discours de janvier 2015, après les attentats contre Charlie, du Père Cacher et à Châtillon, et que l'Assemblée debout m'applaudit, on est là dans un moment d'unité nationale, mon discours sonne juste à ce moment-là, parce qu'il est le fruit d'une expérience, d'une quinzaine d'années, où j'ai compris progressivement ce qui était profondément en train de se passer dans notre société. Mais quand j'ai évoqué les gauches irréconciliables, par exemple, parce que peut pas y avoir de la moindre complaisance vis-à-vis de l'antisémitisme, qui était déjà la marque de Mélenchon et de ses amis, bah on m'a accusé d'être contre l'union de la gauche, de vouloir la briser, et j'ai été d'une certaine manière mis de côté, marginalisé. Pas seulement à cause de ça, bien évidemment, mais la fin du quinquennat de François Hollande y est également pour beaucoup. Mais il y avait beaucoup de cela. Et donc, j'ai décidé, dans mon fort intérieur, que le combat contre l'antisémitisme, la haine des Juifs, la haine d'Israël, serait le combat de ma vie. Il y en a d'autres, mais serait le combat de ma vie.
0: Vous l'avez décidé très clairement. Oui, vous l'avez formulé ainsi.
1: Oui, je le formule ainsi parce que c'est un combat qui est celui de l'humanité. La part juive de l'Europe a failli disparaître totalement pendant la Deuxième Guerre mondiale, avec la Shoah. Et on voit bien que c'est le même chemin qui est emprunté. On veut expulser la réalité juive de la surface non seulement de l'Europe, mais désormais de la Terre, avec la vague d'antisémitisme qui nous submerge depuis le 7 octobre dernier.
0: Vous parliez de l'Europe. En quoi l'Europe peut nous aider à lutter? Il y a une perte de confiance en l'Europe qui change beaucoup. On a vu des affaires très graves comme le Qatargate. Est-ce que vous êtes un européiste? Et quelle vision avez-vous de l'Europe dans cette lutte contre l'antisémitisme?
1: Je suis un Européen convaincu de culture parce que, malgré tout, le modèle européen, qui est l'alliance incroyable de la démocratie libérale, de l'état de droit, du respect des personnes, de l'abolition de la peine de mort, de l'égalité entre les femmes et les hommes, cette alliance donc entre cette démocratie avec l'économie de marché, mais aussi avec l'état social, l'état providence, avec la culture, le fait que à Vienne, à Prague, à Barcelone ou à Paris ou à Milan, on se sente chez soi. Partage des grands écrivains, des grandes cultures depuis toujours. Cette Europe est un modèle unique. Il est évidemment en danger sur le plan économique, sur le plan social, sur le plan démographique. Il y a la guerre en Ukraine, nous l'avons évoqué. Il y a la présence de millions d'Européens de confession musulmane qui sont le principal objectif de l'islamisme et des frères musulmans pour créer les conditions d'une rupture entre eux et le reste des Européens. Mais moi, je me bats pour l'Europe parce que ça reste une construction évidemment fragile. L'Europe existe depuis toujours, mais la construction européenne, elle est le fruit évidemment des leçons de ce siècle effrayant qu'a été le XXe siècle. Donc c'est à la fois la réponse au totalitarisme soviétique, évidemment la réponse au nazisme et aux deux guerres mondiales, à la Shoah, voilà. Mais on voit bien qu'elle est fragile, parce qu'elle est composée de 27 pays, parce qu'il y a une interrogation dans toutes les grandes démocraties sur ce qu'est précisément la démocratie, ouvrant la porte aux différents populismes, qu'ils soient de gauche ou de droite. Il y a une forme de désenchantement. Et pourtant, c'est le cadre qui nous permet d'être forts dans le monde d'aujourd'hui, face à la Chine ou aux États-Unis d'Amérique, au grand continent émergent qu'est l'Afrique, parce que c'est un modèle de vie qu'il faut préserver. Donc je reste profondément européen, mais pour préserver ce modèle, et ça vaut aussi pour notre pays, il faut être clair. Il faut être clair sur les adversaires, les ennemis. Et le 7 octobre, et ses conséquences, est un révélateur de ce qui est en train de se passer dans le monde, aux États-Unis aussi, en Europe, des questions qui nous sont posées, des luttes qu'il faut mener pour préserver l'universalisme et la démocratie, des compromissions qu'il faut dénoncer, vous parliez du Qatar. Voilà, ça nous oblige. Si nous ne sommes pas capables de comprendre que le 7 octobre est une date peut-être aussi importante, peut-être même plus importante, c'est Gilles Kepel qui le souligne, que le 11 septembre 2001, si nous ne sommes pas capables de comprendre ce qui est en train de se passer, si nous ne sommes capables que de reprendre les vieilles formules d'avant, la lutte contre l'antisémitisme, ou la solution à deux États pour régler les problèmes entre Palestiniens et Israéliens, etc., etc., si nous ne sommes pas capables de faire preuve d'imagination et d'un effort, d'un sursaut, de courage donc, ben alors à ce moment-là, nous pouvons sortir de l'histoire.
0: Vous citez Gilles Kepel, alors c'est intéressant parce que justement Gilles Kepel et d'autres universitaires sont privés de parole dans leurs universités, privés d'accès très souvent pour, lors de conférences. Est-ce que vous-même, vous avez des médias qui vous boycottent, qui ne vous donnent pas la parole? Et comment peut-on lutter en alors on va se concentrer plus sur le national, pour qu'il y ait cette liberté de parole retrouvée dans nos universités? Que faire aujourd'hui?
1: Je vais être paradoxal, ou en tout cas manier les contradictions, parce que en fait nous sommes face à de vraies contradictions. Je pense que en Europe, la France résiste mieux que d'autres face à cette vague. Pourquoi? Parce que l'immense majorité des Français a compris, par exemple, que l'attaque d'un festival de musique dans le Negev avait beaucoup à voir avec ce qui s'était passé le 13 novembre 2015
0: Bataclan.
1: Au Bataclan ou sur les terrasses. C'est-à-dire qu'on attaque aussi une culture, un mode de vie, un plaisir d'être ensemble. Donc, la grande majorité des Français soutiennent toujours Israël. Et puis, il y a des hommes, des femmes, des universitaires, des politiques de gauche et de droite en France qui sont profondément des républicains et qui ne laissent rien passer, qui se mobilisent. Et il y a aussi une presse qui est également très exigeante. Mais de l'autre côté, c'est ça au fond le grand changement depuis une vingtaine d'années, il y a une alliance de fait, directe ou indirecte, peu importe, nous y reviendrons peut-être, entre l'islamisme et la cause palestinienne, en l'occurrence, le gauchisme, l'extrême-gauche et les filles, pour des raisons électoraliste, une analyse qui a été faite depuis très longtemps. Au fond, on a substitué, je le disais tout à l'heure, au prolétariat ouvrier, qui a profondément été modifié par les évolutions du capitalisme dans le monde. On l'a substitué par un nouveau prolétariat, qui est à la fois un mélange. Au fond, c'est l'addition de toutes les minorités. Et c'est
0: vers... Là, c'est la lutte des classes à la lutte des races.
1: Et c'est la lutte, c'est évidemment, on est passé de la lutte des classes à la lutte des races. C'est d'ailleurs très, très étonnant. On a réhabilité le concept de race à gauche, alors que c'était des notions qui venaient plutôt de la pensée, on va le dire, d'extrême droite depuis très longtemps. Et on s'appuie d'ailleurs pour cela sur une troisième force, qui on va la définir comme le wokisme ou la cancel culture ou le décolonialisme, et où le monde est partagé en deux entre les dominants, les dominés. Bah, parmi les dominants, il y a Israël, les puissances coloniales et les puissances qui ont été colonisées. Bah, parmi les puissances coloniales, il y a évidemment Israël, l'homme blanc par rapport aux minorités, évidemment le juif est blanc, encore que pour les vrais antisémites, le juif n'est pas blanc. Mais enfin, ça, c'est un débat théorique, on va pas rentrer là-dedans. Donc voilà, et donc cette alliance, elle s'appuie aujourd'hui, et c'est une différence par rapport à ce qu'on a pu connaître dans le passé, sur le monde universitaire, dans la culture. Donc avec une volonté de boycotter, de canceler des intellectuels, des artistes. On le voit dans le monde du cinéma, on le voit sur les grandes plateformes, on le voit dans certaines expositions. Regardez ce qui se passe au Palais de Tokyo avec une exposition épouvantable sur la Palestine, enfin sur les mots qui sont choisis. Et toute personne qui s'élève contre cela est tout de suite accusée d'être d'extrême droite, de pas être forte dans les milieux culturels, d'avoir des affaires. Moi. Donc moi, bon, je suis pas particulièrement boycotté, privé, mais j'avais déjà eu l'occasion d'écrire il y a quelque temps, qui était quand même étonnant que Elisabeth Badinter, mon ami malheureusement qui n'est plus là, Laurent Bouvet, moi-même, trouvions plus de place pour exprimer notre républicanisme au Point, à l'Express, il faut citer des noms, au Figaro Vox, plutôt que dans les grands journaux dits de gauche, et dont on connaît tous les noms, Le Monde, Libé, même s'il m'arrive de m'exprimer dans ces journaux. Et on voit bien aussi tous les débats, tous les dérives qu'il peut y avoir dans le service public. Nous l'avons encore vu ces derniers temps avec un soi-disant humoriste qui s'en est pris au prépuce de Monsieur Benjamin Netanyahou. Vous rendez compte, si ce type de phrase avait été prononcée à CNews, il y aurait eu des manifestations. Donc, il se passe quelque chose. Mais tout ça est révélateur, évidemment, et de quelque chose dont peut-être la manifestation du 12 novembre à Paris contre l'antisémitisme a été la marque. C'est-à-dire que pour la première fois, vous rendez compte, l'extrême droite, ou les héritiers de l'extrême droite, Le Pen et Bardella, était là, dans une manifestation contre l'antisémitisme, alors qu'on connaît les racines antisémites de ce parti. Une partie de la gauche n'était pas là. Et les filles, mais pas seulement l'extrême gauche, le NPA évidemment, mais aussi des syndicats qui n'étaient pas là. Les organisations musulmanes n'étaient pas là. Le président de la République a justifié son absence en disant qu'il ne voulait pas diviser. Comment on divise maintenant sur l'antisémitisme le pays? Non, ça n'a aucun sens. Donc ça a été un révélateur au fond des lâchetés, de l'incompréhension de ce qui se passait à ce moment-là dans le monde juif, pris par une peur profonde. Non, nulle part nous sommes protégés, ni en Israël, ni aux États-Unis, ni en Europe. Et c'est pour ça que la bataille qu'il faut mener avec beaucoup de détermination, elle doit se mener aussi dans les universités et évidemment dans les grandes écoles comme à Sciences Po. Mais c'est très inquiétant sur l'état d'esprit d'une partie, je ne généralise pas, de la jeunesse, sur son inculture. Et vous savez, il y a quelques années, vous êtes trop jeune, on parlait de l'impérialisme culturel américain, des marxistes dans les années 60-70, mais qui reposait aussi sur des faits, la force du cinéma, des médias, de la culture américaine qui envahit le monde. Ben, là, elle est en train de nous envahir à travers le monde universitaire, la cancel culture, le wokisme, et on cherche à nous imposer cette lecture binaire du monde où le palestinien est la figure de l'opprimé et l'israélien, donc le juif, et la figure qui oppresse. Et donc, si Israël oppresse, si Israël est responsable de l'apartheid, si Israël est responsable de la colonisation, si Israël est responsable du génocide, lui, le peuple génocidé, ah bah alors il n'a plus le droit d'exister. Et donc, au fond, voilà, on revient à cette phrase de Yankelevitch, l'antisionisme, la haine d'Israël, c'est la manière moderne, confortable, éduquée, d'être profondément antisémite.
0: Vous avez été Premier ministre et ministre de l'Intérieur. Moi, j'aimerais savoir comment un ministre... J'ai deux questions. Comment étiez-vous informé à l'époque? Est-ce que vous êtes vraiment en contact avec les bonnes informations? Comment vous restez encore connecté à la réalité de ce qui se passe en France? Récemment, Gérald Darmanin a déclaré, je ne sais plus dans quel... C'était peut-être le JDD, qu'il savait à IENT, ce qu'il se passait par rapport à l'entrisme islamiste. Et maintenant, la problématique était d'avertir, de prévenir les élus, les Français. En fait, ils ont certainement besoin qu'il y ait un mouvement, une prise de conscience, peut-être à plus grande échelle. Je ne sais pas, si on interroge des gens dans la rue, s'ils sont vraiment si avertis que ça, aujourd'hui, sur cet entrisme islamiste. Est-ce qu'il y a une différence, à l'époque où vous exerciez ces fonctions? Vous parliez de Dieudonné, donc ça a commencé, puis même on peut remonter plus loin. Est-ce qu'il y a une différence entre hier et aujourd'hui? Et quelle était une journée type de Manuel Valls quand il était Premier ministre et ministre de l'Intérieur? Comment êtes-vous averti? Est-ce que c'était encore les petites notes blanches qu'on vous donnait et qui arrivent sur votre bureau? Comment ça se passe? Les gens qui nous écoutent aimeraient savoir comment est-ce que au haut sommet de l'État on prend conscience de ça et quand est-ce que ça va bouger?
1: D'abord, nous sommes très informés. En matière de renseignement, si on parle de ça, renseignement territorial, c'est-à-dire des signaux faibles qu'il faut détecter et analyser, le renseignement intérieur, le renseignement extérieur, le renseignement militaire, on a beaucoup d'éléments. Ce qu'il faut, c'est avoir des gens capables de les analyser, de comprendre ce qui se passe. On pourrait revenir, pour le bien expliciter mes propos, revenir à ce qui s'est passé le 7 octobre en Israël. Il y avait du renseignement, mais il n'a pas été exploité. Ou on n'imaginait pas que cela pouvait se produire. Bon. Le Premier ministre, ou le Premier ministre de l'Intérieur surtout, sont entourés par les policiers, les gendarmes, les gens du renseignement, pour essayer d'analyser et de comprendre. Lui-même a au fond des notes qui résument le travail qui est fait en termes de menaces, la menace de l'extrême droite, la menace du terrorisme kurde, la menace du gauchisme, la menace évidemment islamiste. Quand je suis arrivé comme ministre de l'Intérieur, j'ai pris tout de suite la dimension d'une partie de la menace qui nous était qui était face à nous, quand on m'a donné, en juin-juillet 2012, pour être précis, les éléments sur le nombre de Français, une trentaine à l'époque seulement, ou de gens vivant en France, qui étaient en train de partir en Syrie, au Levant. En septembre 2012, il y a eu une tentative d'attentat dans une épicerie, dans un magasin cachère à Sarcelles. Une grenade a été lancée et tout un réseau a été progressivement démantelé. La cellule Cantorcy Strasbourg, qui était déjà un résumé de ce que nous allions connaître deux ans auparavant, avec des convertis, des gens qui n'avaient pas le passé de délinquance, ceux qui en avaient, ceux frustrés qui n'avaient pas pu partir en Syrie, qui donc réalisaient, qui tentaient de réaliser un attentat chez nous, des gens jeunes. Un des terroristes d'ailleurs a été tué par la police à Strasbourg. Et nous avons très vite compris ce qui était non seulement en train de se passer... Non, moi.
0: Oui, vous dites on.
1: Donc nous, on, c'est jamais une bonne formule, vous avez raison. Moi, j'ai compris. Et quand j'ai préparé et présenté la loi antiterroriste, la première, fin 2012, fruit de l'expérience et des travaux que Nicolas Sarkozy, François Fillon m'avaient laissés après les attentats de Toulouse et de Montauban, après aussi un très bon travail du Parlement, notamment de la commission de loi présidée à l'époque par Jean-Jacques Urvoise, j'avais parlé devant le Sénat d'abord, de l'ennemi extérieur et de l'ennemi intérieur fondait l'islamisme et qui représentait donc les principaux dangers. Et moi, je n'ai eu de cesse, et votre question est très intéressante, d'essayer d'alerter dans la mesure du possible, pas seulement le président de la République, ça va de soi, ou le premier ministre de l'époque, Jean-Marc Ayrault, mais les Français. Et c'est difficile. Au lendemain des attentats de janvier 2015, devant des jeunes d'un lycée agricole en Seine-et-Marne, j'ai évoqué le fait que leur génération aller vivre, donc c'est-à-dire pendant de nombreuses années, avec cette menace, parce que l'ennemi intérieur était là. C'est la grande différence par rapport à d'autres formes de terrorisme que nous avons connues. Et celui qui annonce la pitié, celui qui annonce la mauvaise nouvelle, Cassandre, bien évidemment, n'est jamais le bienvenu. Ça n'est pas facile. Et j'ai cependant le sentiment profond, là aussi, que nos compatriotes sont conscients de ce danger. Pas facile de vivre au jour le jour. Vous n'êtes pas un policier, vous n'êtes pas un gendarme, vous n'êtes pas un politique. Vous avez d'autres choses à faire, vous préparez l'avenir, vous occupez de vos enfants. Vous avez le plaisir de vivre. Pas facile d'entendre quelqu'un vous dire « on va vivre avec ça, il va y avoir des attentats ». D'autant plus que nous sommes dans un pays, un continent en paix. Grosso modo, depuis plus de 75 ans. Et donc, la paix s'est installée. On vit dans des sociétés relativement confortables, douillettes, bien sûr, avec nos problèmes. Et tout à coup, voilà que la guerre s'invite, l'Ukraine, pourtant il y a eu l'ex-Yougoslavie, mais qui évidemment met en cause nos fondamentaux. Le terrorisme, c'est plus simplement le TA, la bande d'Abadère, action directe. Non, c'est quelque chose de plus profond, les Français ont compris. Quand on décapite, on tue des professeurs, quand on s'attaque aux nôtres, de manière régulière, quand il y a cette menace. Des annonces y compris d'attentats déjoués, notamment dans le cadre de la préparation des Jeux Olympiques. Bon, les Français comprennent. Mais évidemment, vivre toujours avec... ce danger, cette menace pour un pays qui n'est pas en guerre, c'est difficile. Mais je rajoute quelque chose, pardon d'être long, c'est que c'est là où les politiques servent. C'est l'expérience. L'expérience du temps. Moi, si j'ai été ministre de l'Intérieur, c'est parce que j'avais compris ce qui se passait, notamment dans les banlieues en matière de sécurité ou d'immigration. Et que depuis 20 ans, je m'inquiétais, je l'ai dit il y a un instant, de la montée de l'islamisme et de l'antisémitisme, évidemment, ensemble. Donc j'ai compris depuis longtemps ce qui était en train de passer dans notre société. Donc, le politique doit être capable aussi, parce que Gérald Darmanin, que vous citiez, a eu aussi cette expérience à Tourcoing, de comprendre par lui-même, en lisant, en écoutant, en étant sur le terrain, en travaillant avec des chercheurs, des experts. J'ai voulu à un moment, par exemple, rencontrer, j'étais Premier ministre, les nouveaux chercheurs, beaucoup élèves de Gilles Kepel, qui réfléchissaient sur l'islamisme. Et donc, parmi Parmi eux, il y avait Hugo Micheron, qui est peut-être aujourd'hui l'un des meilleurs spécialistes de cette question, et notamment du djihadisme en Europe, et du rôle très important que jouent les prisons aujourd'hui dans la fabrique, l'ENA, l'École nationale d'administration, qui forme les djihadistes, les islamistes, notamment les délinquants de droit commun qui sont radicalisés par les islamistes qui sont en prison. Donc il faut avoir conscience de ça, connaître, et après il faut surtout agir, et c'est évidemment l'essentiel, c'est ce que nous demandent nos compatriotes.
0: Très bien, vous me tendez une perche, vous êtes un homme d'action. Alors on agit comment contre l'antisémitisme? Quelles seraient aujourd'hui les mesures face à cette explosion depuis le 7 octobre? Je rappelle toujours que cette explosion a commencé avant la riposte d'Israël. Il y a déjà eu des actes antisémites donc, qui se sont mis en place avant qu'Israël ne riposte contre le Hamas. Comment aujourd'hui peut-on lutter contre l'antisémitisme dans des décisions concrètes? Sur le terrain, vous parliez des enfants, des adolescents. On sait aujourd'hui qu'ils s'abreuvent à TikTok, qui est aussi une plateforme où il y a un prosélytisme énorme. On a vu avec les événements Nouvelle-Calédonie qu'il était possible de couper TikTok. Comment est-ce qu'on peut agir là-dessus? Un petit mot sur les réseaux sociaux de votre part. D'ailleurs, vous n'êtes pas sur les réseaux sociaux, Manuel Valls. Vous êtes parti?
1: Oui, je suis parti de Twitter, enfin de X, oui. Désormais.
0: Vous avez une page Instagram avec zéro publication,
1: oui,
0: j'ai vu.
1: Et je communique un peu sur Facebook pour ceux qui nous écoutent et nous regardent, parce que j'en avais un peu assez de cette
0: bombe
1: qui nous recouvre en permanence. Comment lutter? Je vais venir de la manière la plus claire possible, mais c'est une question très vaste. Très, très, très large. Mais peut-être la première mesure, ou le premier acte, le premier discours qu'il faut tenir, c'est de prononcer les bons mots. Je pense, ce n'est rien de critique de votre émission, mais je pense qu'il faut utiliser les bons mots. J'ai le sentiment que le mot antisémitisme recouvre quelque chose de tellement large, je vais pas revenir à des définitions qui datent du 19e siècle, mais qu'aujourd'hui, il faut parler de haine des Juifs et d'Israël. Au fond, l'antisémitisme, très souvent, renvoie au combat contre l'extrême droite et à ce qui s'est passé au XXe siècle. Là, il faut parler de la haine des Juifs et d'Israël. C'est la même chose. Les champs, ils sont très vastes. Il y a un champ très important qui est celui de l'islam. C'est-à-dire, il faut appeler à la responsabilité des musulmans en Europe, dans le monde, vous me direz, mais en Europe et donc en France, où nous comptons plusieurs millions de nos compatriotes, qui sont de culture ou de confession musulmane, plus ou moins pratiquants, mais il faut mener une bataille centrale. Pourquoi? Parce que quand on regarde les enquêtes d'opinion parmi les musulmans français, on s'aperçoit que l'adhésion à la charia, la non-croyance en la laïcité et en la République, la croyance dans le fait que le Hamas serait une organisation de résistance, le niveau d'antisémitisme sont évidemment beaucoup plus élevés que dans le reste de la population. Donc là, il y a un travail de très grande intensité à mener. Parce que les islamistes veulent s'accaparer les âmes et les cœurs des musulmans européens pour créer les conditions d'une fracture. Ça a commencé depuis longtemps avec Tariq Ramadan, que j'avais dénoncé dans les années 2000, qui était invité sur tous les plateaux de télévision et qui agissait comme les frères musulmans.
0: On a la même chose avec Tariq Oubrou actuellement, qui a quand même été très clairement identifié, il l'a dit publiquement, étant frère musulman, et on continue à lui tendre le micro, je l'ai encore entendu il y a deux mois, par BFM ou Pascal Pro, alors que ça a été identifié très clairement. Et il y a un article en ligne, juste, pardon, je le dis, de Mohamed Louizi, pour les personnes qui nous écoutent, qui explique la généalogie des événements avec des photos à la pluie extrêmement étayées, qui montrent qu'il est toujours extrêmement en contact avec les frères musulmans.
1: Et qui joue toujours ce rôle d'entrisme, on va l'appeler, avec cette idée, ils ont le temps en plus. Hein,
0: là, ils ont l'horloge, eux.
1: Donc, ils ont un travail de pénétration, de prise de contrôle, de très grande intelligence, et qu'il faut combattre. Vous avez le mais alors il faut en appeler aux représentants de l'islam de France qui n'est pas dont l'organisation est en très mauvais état depuis longtemps, mais moi je n'ai pas admis l'absence et les raisons invoquées de l'absence des dirigeants de la mosquée de Paris ou du Conseil du culte musulman français à la manifestation du 12 novembre. Il n'y a pas de solidarité. Donc si ce travail n'est pas fait, évidemment, il y a des intellectuels comme Kamel Daoud et bien d'autres qui disent clairement les choses, mais ils sont eux-mêmes isolés. Et puis il y a la peur. Il y a la peur de prendre position. Le combat doit aussi être mené, là je reste dans la formule politique, dans la gauche. S'allier au plan national, au plan local, avec la France insoumise, de la part de la gauche socialiste ou d'autres, est une compromission. avec une formation antisémite. Rappelez-vous, il y a des années, en disant pas d'alliance entre la droite républicaine et le FN. Au plan local comme au plan national, dès qu'il y avait une tentative d'alliance, à juste titre, on dénonçait ça. Michel Noir avait écrit « Préfère perdre une élection comme mon âme » pour dénoncer ça. Jacques Chirac n'avait pas accepté de débattre avec Jean-Marie Le Pen entre les deux tours de la présidentielle de 2002. Rappelez-vous de la mobilisation pour Chirac en 2002, il avait fait plus de 80%. Donc là aussi, il faut être intransigeant. Et puis, il y a la bataille culturelle que nous avions évoquée. Les choix qui ont été faits, par exemple, par la direction de Sciences Po, c'est marqué d'une très grande lâcheté, un Munich de la pensée. On organise un débat avec des gens qui prônent la disparition de l'État d'Israël, ce qui est condamné par la loi et ce qui est insupportable. Il y a des universités où les Juifs ne peuvent plus rentrer ou étudier, comme à Toulouse. Il y a des actes antisémites un peu partout dans le monde. Donc là, il y a une bataille à mener. Il y a le monde de la culture, je l'évoquais ici. Il faut une Sophia Aram très courageuse aux Molières pour dire les choses comme elles sont. Quels sont les intellectuels, les artistes de gauche non-juifs qui se manifestent clairement pour soutenir toutes ces femmes qui ont été massacrées, violées le 7 octobre en Israël. Et puis il y a l'école, bien évidemment. Moi, j'avais été marqué, vous savez, en 2001-2002, quand la mère de mes enfants, qui est toujours d'ailleurs professeur des écoles, était venue très touchée, très marquée par le fait que à l'école primaire, un de ses élèves lui avait dit que son ennemi, c'était le juif. Je parle d'il y a plus de 20 ans. Et puis, évidemment, la bataille centrale, je vais vite, des réseaux sociaux. Et moi, alors, c'est plus X seulement. J'ai écouté à Cracovie, il n'y a pas très longtemps, j'étais dans une conférence où il y avait Musk, qui disait que son réseau social était le moins antisémite qui existait. Je n'en suis pas sorti très rassuré, si c'est le moins antisémite. mais TikTok, c'est beaucoup plus dangereux. Parce que ce sont les algorithmes qui façonnent des pensées et le récit de ce qui se passe, par exemple, au Moyen-Orient. Moi, je suis favorable à l'interdiction de TikTok, parce que là, on a un instrument de déstabilisation de nos démocraties sur ce sujet comme sur d'autres. Et puis enfin, la loi, elle a été renforcée. Mais je vais être clair et brutal. Le meilleur moyen de lutter contre la haine des Juifs et d'Israël, aujourd'hui, c'est de soutenir Israël. C'est tout pas en arrière, tout y met, toute compromission qui donnerait une victoire aujourd'hui au Hamas, la fin de la guerre, parce qu'il le faut, parce que c'est massacre, et c'est vrai, la guerre est épouvantable. De voir des civils mourir dans une guerre, c'est totalement atroce, mais qui en porte la responsabilité, sinon le Hamas qui fait de la population gazaoui son bouclier. Toute concession, faut proclamer aujourd'hui tout de suite un État palestinien, comme l'en font l'Espagne, l'Irlande et la Norvège, ou comme le propose y compris Raphaël Glucksmann, ou le numéro 2, Bernard Guetta, de la liste de la liste de la majorité, des personnalités pour qui j'ai, ces deux derniers que je viens de citer, beaucoup d'amitié et de considération. Enfin, non, après ce que fait le Hamas, on lui donne ce gain, l'État palestinien. D'ailleurs, c'est une erreur, y compris par rapport au monde palestinien ou à l'autorité palestinienne qu'on voudrait réhabiliter. Bon, donc toute condamnation hâtive d'Israël par un tweet présidentiel dans la nuit, alors on sait que c'est une fake news et que l'hôpital qui a été bombardé en octobre, qui a été touché en octobre 2023, j'étais à Tel Aviv ce soir-là, une semaine après le terribles événements du 7 octobre, et on sait aujourd'hui que c'est sans doute une roquette du djihad islamique qui a causé des morts dans cet hôpital. Tout ça, cet emballement permanent, cette absence de maîtrise, cette absence de courage. Je ne parle même pas des interdictions du boycott d'Israël, un salon de l'armement, de la défense à Satori. Ce sont des lâchetés. Or, toutes ces lâchetés, elles sont lues par nos adversaires de la démocratie. Elles sont lues par les islamistes. Hein? S'il y a une faiblesse, bah alors... on y va.
0: On s'engouffre.
1: On s'engouffre. C'est une brèche qui s'ouvre. Donc la défense intransigeante d'Israël dans ce moment-là. Moi, je soutiens Israël, mais pas Netanyahou. Bah, ok, très bien. Mais enfin, laissons les Israéliens choisir leurs dirigeants. C'est à eux de le faire. C'est eux qui manifestent d'ailleurs depuis des mois contre les réformes judiciaires ou institutionnelles de Benjamin Netanyahou. Mais enfin, c'est leur problème. C'est pas le nôtre que je sache. Bon, donc, et c'est eux qui réclament la libération des otages. Et c'est eux qui choisiront demain leurs dirigeants à l'occasion d'élections. Il se trouve qu'Israël, c'est la seule démocratie du Proche et du Moyen-Orient avec qui nous avons évidemment des liens, des valeurs et des intérêts stratégiques communs. Bon, donc je voilà, mais c'est le moyen de défendre, de lutter, pardon, contre la haine des Juifs et d'Israël, c'est de soutenir Israël. Ceux qui n'ont pas compris ça restent à la vieille analyse sur l'antisémitisme. Et au fond, ce qu'ils aimeraient retrouver, ils sont gênés par le fait que l'antisémitisme aujourd'hui, il vient du monde arabo-musulman. Il y a toujours, évidemment, on sait bien qui est Chatillon, l'ami de Marine Le Pen qui est aujourd'hui à Rome, Soral, Dieudonné, qui se soutiennent tous les trois le Hamas. On sait qu'il y a des militants antisémites. On sait même qu'il y a un député RN qui, il n'y a pas si longtemps, était libraire et où on vendait des bouquins et une littérature antisémite. On sait tout ça. On a parfaitement compris que les droits populistes, le national-populisme en Europe aujourd'hui fait du soutien d'Israël sa meilleure arme pour lutter contre les musulmans. C'est, tout ça, on l'a compris. Mais moi, j'ai pas besoin d'être convaincu sur le fait qu'il faut lutter contre l'extrême droite. On sait qu'il y a des théories complotistes qui ont envahi de nouveau la planète contre les Juifs au moment de la pandémie de la Covid-19. Mais bon, ça, je le sais. Mais le danger fondamental, principal aujourd'hui pour les Juifs en Europe et dans le monde, et pour Israël, il vient du monde arabo-musulman. Donc il faut le dire clairement. Et il vient d'une complicité avec une partie de la gauche politique, intellectuelle et médiatique en Europe ou aux États-Unis. Donc, il faut comprendre. Et si on comprend, il faut lutter.
0: Vous avez prononcé le mot « peur » tout à l'heure. Bon, j'aimerais savoir, vous avez des informations que les Français n'ont pas. Vous avez eu accès, évidemment, à plein de... Oui, d'informations, de faits qui ne sont pas, et fort heureusement, très probablement, en notre possession. Est-ce que vous avez vous-même peur pour votre pays, pour la France ?
1: D'abord, aujourd'hui, je n'ai pas accès à des informations.
0: Pas aujourd'hui, mais est-ce que vous avez ressenti cette peur ? Est-ce que vous avez une lecture qui est forcément différente, puisque vous avez eu accès au plus haut sommet de l'État à ces informations-là ?
1: Non, je n'ai jamais été habité par la peur. C'est facile à dire comme ça.
0: Jamais.
1: Dans un studio. Non. J'ai vécu avec le ministre de l'Intérieur de l'époque, Marc Cazeneuve, avec évidemment le président de la République, François Hollande. Nous avons vécu des moments très difficiles parce que le pays est attaqué. Des moments difficiles, pas pour nous-mêmes. Nous étions très protégés, même si François Hollande et moi, à un moment, nous avons été menacés très directement par l'État islamique dans ses publications en ligne. Mais nous sommes protégés, puis on ne peut pas vivre avec la peur, sinon elle vous envahit, elle vous empêche d'agir. Mais le mot peur n'est pas le bon pour définir ce que je vais vous dire, c'est-à-dire que...
0: Instinctivement,
1: nous savions que notre pays, et donc nos compatriotes, pouvaient être frappés. Alors on vous dit, mais qu'est-ce que vous faites pour l'éviter ? Ben évidemment, beaucoup d'attentats ont été évités, mais les mailles du filet sont très resserré, mais certains réussissent à passer. Et puis, il faut comprendre ce qui est passé. Quand il y a un acte terroriste, c'est que forcément, il y a une faille, il y a une brèche. Quand, le 13 novembre, j'apprends qu'il se passe quelque chose par la bouche du président de la République au Stade de France, chez moi, c'est difficile pour le moment à analyser ce qui est en train de se passer. Mais quand un journaliste que je connais, Gérard Davet du Monde, pour ne pas le nommer, qui vit à quelques mètres de chez moi, dans le 11e arrondissement, m'appelle en disant « ça mitraille ». Il y a des tirs à la Kalachnikov, il y a des gens à terre, il habitait en face de la belle équipe, victime de l'attentat terroriste. Je comprends à ce moment-là que nous faisons face à un attentat multiple, que les analyses du renseignement français avaient prévenu, surtout depuis notre engagement contre l'État islamique au Levant. Après, pour déjouer un attentat, pour comprendre ce qui est en train de se passer, évidemment, c'est toujours très difficile. Et je ne veux pas être gagné par un sentiment de puissance ou peur, non. Mais vivre avec cette menace, oui. Et transmettre aux Français le maximum d'informations qui leur permettent de faire face à cela, bien évidemment. D'une certaine manière, je regrette parfois que nous n'ayons pas tiré les leçons du passé. Je vais vous prendre un exemple. On ne peut pas se comparer à Israël qui vit entouré d'ennemis avec une guerre permanente d'une certaine manière. Mais nous n'avons pas tiré de nous les leçons, nous n'avons pas compris ce qui se passait vraiment en Algérie dans les années 90.
0: C'est-à-dire
1: la répétition de ce que nous allions connaître partout ensuite. Les techniques du GIA, des islamistes, d'avoir de pénétration dans la société, d'essayer de s'emparer des leviers du pouvoir, mais surtout les pratiques. S'attaquer aux intellectuels. Tous les grands chanteurs, des enseignants, des écrivains sont venus se réfugier en France à ce moment-là, parce que technique qui était celle de la terreur, et qui était ensuite importée dans notre pays. Vous en parlez avec Mohamed Sifaoui, avec Kamel Daoud.
0: Mohamed Sifaoui à ce micro, juste avant vous, expliquait très bien, mais parce qu'il a vécu et grandi en Algérie.
1: Il l'a vécu.
0: Ce sont nos lanceurs d'alerte.
1: Ils étaient des lanceurs d'alerte, mais ça se passait loin. Bah, ça se passait loin. Comment ça se passait loin? Ça se passait de l'autre côté de la Méditerranée, Alger, Oran sont à 2 heures d'ici. Et puis, il y a une population franco-algérienne qui est un pont, un passage. Donc, nous avons été sans doute les uns les autres. Moi, je dois dire, moins que d'autres. Mais il y a une forme de naïveté parce que nous nous croyons protégés. Mais même les nations les plus expérimentées par rapport à la guerre peuvent, comme Israël, se trouver un moment débordée, démunie, elle se croit invulnérable. Et puis tout à coup, il y a cette attaque du 7 octobre qui met en cause le renseignement, les politiques, l'armée, Tsahal, parce que les populations qui ont compris qu'elles n'avaient pas été protégées. La vulnérabilité, l'existence même à ce moment-là de l'État d'Israël est de nouveau mise en cause. Il y a ce sentiment qui gagne, ce sentiment à la fois de peur, de rage, et puis la réaction qui est aussi celle du courage et de la légitimité de se défendre. Au fond, d'une certaine manière, ce qu'il faut, c'est réveiller également dans notre pays le sentiment patriotique, faut se réarmer, c'est ce qu'on est en train de faire en matière de défense, notamment à cause de la guerre d'Ukraine, c'est-à-dire qu'il faut en permanence renouveler le travail du renseignement. Vous rendez compte que le 11 septembre 2001 a aussi obligé les Américains, qui n'avaient pratiquement plus de spécialistes sur le monde arabe, qui pensaient que l'histoire était terminée avec la chute de l'Empire soviétique et que nous allions vivre une époque heureuse. Non, on vit. Ça n'est pas vrai. Nous vivons. C'est exceptionnel le temps que nous avons passé en paix. C'est unique dans l'histoire. Mais l'histoire n'est jamais finie. Elle a sa part tragique et il y a les ennemis de l'universalisme et de la démocratie.
0: Vous me volez une pensée que je dis souvent, c'est que nous sommes une génération qui n'avons pas connu, en tout cas la mienne, la guerre, et que je crois que ça n'existe pas en fait dans l'histoire de l'humanité. Quand on regarde l'histoire de nos parents, nos grands-parents, arrière-grands-parents.
1: Deux générations qui n'ont pas connu la guerre.
0: Ouais.
1: C'est incroyable. C'est Michel Serres avait des réflexions là-dessus. Jamais dans l'histoire des générations n'ont pas connu la guerre. Tout le monde a connu d'une manière ou d'une autre la guerre. Parents, grands-parents, français, la guerre de 70, la guerre de 14-18, la guerre mondiale, la seconde guerre mondiale. Mon père, jeune, il avait entre 13 et 16 ans, a connu la guerre civile. Ses deux frères ont fait la guerre dans le camp républicain. Il y a y compris ceux qui ont connu la guerre directement. Je parle des appelés, la guerre d'Algérie. Après, ça a été une affaire de militaires. Hein. Et donc, nous sommes moins concernés. Mais
0: quelle guerre alors?
1: Ah, elles sont...
0: Risquons-nous, sur le sol national français? Qu'est-ce qu'on identifie comme danger? Qu'est-ce que vous identifiez plutôt comme danger qui pourrait arriver sur le sol français?
1: Ah, elles sont de nature très très différente. Je crois que ça les Français l'ont compris. Vous évidemment à 3000 km la guerre en Ukraine. C'est d'ailleurs la guerre de 14-18 avec des tranchées. Des lignes maginaux.
0: Mais ça ne touche pas vraiment.
1: Des lignes maginaux et une guerre nouvelle, hybride, avec la guerre de communication, les drones, la déstabilisation. Elle est là, elle peut concerner nos valeurs. La Russie nous mène.
0: Oui.
1: Directement une guerre de déstabilisation. D'abord contre nos intérêts en Afrique, par exemple, mais comme la Russie l'a pratiqué aux États-Unis, en Espagne, chez nous, au moment des élections, de déstabilisation à travers des actions parfois même ridicules, comme on l'a vu ces derniers temps en France, avec ces cercueils déposés devant
0: les
1: Tour Eiffel,
0: rouges,
1: les mains rouges, etc. Mais on voit bien, donc il y a une guerre hybride. Et vous vous rendez compte demain avec l'intelligence artificielle. Donc c'est des guerres nouvelles, qui ne sont pas les guerres d'antan, sur notre sol, armée contre armée, mais qui touche le système nerveux de nos démocraties. Et puis il y a le terrorisme, il y a l'islamisme. Ce ne sont plus des groupes isolés. On s'appuie sur, c'est tout le travail des frères musulmans que vous évoquiez très justement, qui consiste à séparer des groupes de la population d'autres à travers une idéologie mortifère. Et puis dans un lien avec un conflit au Proche-Orient ou par rapport à ce qui se passe dans le monde. Au fond, la guerre qui est menée. Je ne veux pas caricaturer, dire que la guerre c'est entre le mal et le bien, entre la démocratie et le totalitarisme, encore il y a un tout petit peu de ça. Mais au fond, l'alliance de fait qu'on retrouve entre, pas par hasard, la Russie, l'Iran qui livre des armes à la Russie, qui attaque Israël, chacun à sa manière, je ne veux pas tout mélanger, mais la Chine, la Turquie, les groupes terroristes, l'islamisme, au fond, c'est tous ces pays, tous ces dirigeants d'ailleurs, pas qu'à des peuples, sont mus par la même idée, la haine de l'Occident, la haine de la démocratie universelle, la haine de l'égalité entre les femmes et les hommes, la haine de la joie de vivre, de la culture, qu'il faut pas abandonner. Ce que ne supportent pas les gens du Hamas, c'est le dynamisme de Tel Aviv, c'est la beauté d'une fête, c'est la liberté sexuelle, pour ça qu'ils poursuivent les homosexuels palestiniens, ou qu'ils couvrent les femmes d'un voile. Ils supportent pas la démocratie, donc les premiers qui sont victimes du Hamas sont les Palestiniens eux-mêmes, qui vivent l'enfer. C'est cette haine. Donc nous devons être fiers et défendre clairement la démocratie. Moi, je suis toujours un peu inquiet quand je vois ces enquêtes d'opinion chez nous, encore quelques temps, de l'attente d'un homme fort, forme de totalitarisme, même Zemmour, qui avait un peu séduit d'ailleurs parmi les juifs de France, quand il avait dit la France a besoin d'un Poutine français, une belle connerie, une de plus, le même qui d'ailleurs cherchait à réhabiliter Pétain. Et tout ça avec une forme de compréhension parfois dans notre pays. Non, c'est la démocratie, elle est fragile, mais elle mérite d'être défendue, parce que jusqu'à maintenant, j'ai pas compris quelle était l'alternative à la démocratie, sinon le totalitarisme. Donc c'est un combat existentiel. Et de ce point de vue-là, l'âme juive française et européenne est essentielle. C'est pour ça que les antisémites...
0: À nos démocraties.
1: Oui, bien sûr, c'est un élément essentiel. Et le lien entre la pensée judaïsme, la pensée juive européenne et Israël... tellement clair à expliquer, forme un lien commun. C'est pour ça que je suis inquiet de ce qui se passe aux États-Unis et en Europe, parce que on cherche, c'est la première fois qu'on cherche à détruire de cette manière. C'est la première fois depuis la Shoah, destruction des Juifs, d'un objectif net, clair, d'Hitler et du nazisme. Mais là, c'est beaucoup plus sournois, c'est une autre manière.
0: Pourtant, c'est inscrit dans la charia.
1: Et ça touche beaucoup plus de monde.
0: Oui.
1: Et ça ouvre. Moi, on est en train de biberonner au-delà de la haine à l'égard des juifs. Une partie du monde musulman est préparée depuis toujours. Je parle même pas des manuels pour les jeunes palestiniens qui sont financés par l'Union européenne ou par l'UNRWA. Je parle de la jeunesse, une partie de la jeunesse dans le monde, dans nos universités, à Sciences Po, que des petits crétins puissent expliquer un culte nul. Qui savent même pas situer Israël sur une carte.
0: Mathilde Panot ne connaissait pas les limites géographiques.
1: Oui, mais tous ceux qui dans la rue crient le slogan de la rivière à la mer. C'est épouvant. Et là, de ce point de vue-là, les responsabilités des universités, d'enseignants, pas tous heureusement, ou d'un Mélenchon qui lui est loin d'être bête et qui sait la signification des mots. Tout ça est criminel. Donc il faut être une très grande exigence et la bataille, c'est une guerre politique, culturelle, il faut la mener. Et moi je la mène. Et si j'ai, je le répète, de la force aujourd'hui encore, c'est pour mener cette bataille, parce qu'elle me paraît beaucoup plus importante que toutes les autres, qui sont mineures de mon point de vue, par rapport à ce qui est en train de se jouer en Europe, l'Ukraine et la haine des Juifs et d'Israël.
0: Nous allons bientôt nous dire au revoir parce que l'heure file. Est-ce qu'il y a quelque chose? Je voulais juste faire une parenthèse. J'ai dit tout à l'heure la charia. Non, je parlais de la charte du Hamas qui stipule et s'attaque évidemment très clairement aux Juifs, sans parler, puisque vous évoquiez les jeunes qui ne sont pas au courant, de tous ces appels qu'on a entendus après le 7 octobre, des dirigeants du Hamas qui appellent à des djihads de rue dans les pays, dans l'Occident, notamment en France, des Juifs et des chrétiens. Bon, ça, ce serait bien que le message passe auprès de la jeunesse en France et peut-être.
1: C'est la haine de la démocratie, de l'Occident, du juif, du chrétien, de tout ce qui est différent.
0: Absolument. Est-ce qu'il y a quelque chose de très important, un propos qui vous tient à cœur, que nous n'aurions pas évoqué? J'aurais évidemment aimé rentrer plus dans les détails de l'actualité chaude, concrète, avec. Vous avez parlé d'anti-sionisme. Vous parliez du nom de mon podcast. Alors moi, j'aimerais bien savoir, vous l'appelleriez comment, mon podcast?
1: Non, mais précisément, j'aime trop la liberté de la presse pour me permettre ce type de conseil. Et puis, l'antisémitisme, ça veut dire quelque chose pour beaucoup de monde. Donc, c'est un mot qui s'est imposé. Mais je pense que dans ce moment-là, dans cette actualité lourde, marquée par des actes antisémites, anti-juifs, marquée par la guerre, ce sentiment de solitude qu'éprouvent non seulement Israël, mais également les Juifs, et que Bernard-Henri Lévy a relaté dans son beau livre sur Israël, tous ceux qui croient en la démocratie, en l'universel, et moi je ne suis pas juif,
0: je ne suis pas
1: doivent,
0: non plus.
1: Doivent donc s'engager totalement. Et les mots ont leur importance. Il y a trop de gens qui disent aujourd'hui « Ah, mais moi je suis pas antisémite, je suis antisioniste. Ah, mais moi je suis pas contre Israël, je suis contre Netanyahou. » Tout ça, ce sont des facilités. Et donc, il faut que les mots sonnent justes. Haine des Juifs, haine d'Israël. Pour lutter contre cela, il faut soutenir Israël. Et au fond, j'en veux parfois, si je puis dire les choses ainsi, moins aux antisémites, aux anti-israéliens, à ceux qui prônent la disparition d'Israël, qu'aux autres, qui, au fond, font preuve d'une forme de lâcheté. J'en veux beaucoup aujourd'hui au président Macron et à notre diplomatie, parce que elle devrait être très forte aujourd'hui, aux côtés d'Israël, aux côtés pleinement. Emmanuel Macron a eu les mots et les gestes souvent qu'il fallait, mais il aurait dû être présent à la manifestation du 12 novembre. Quand, je ne sais pas qui a pris cette décision funeste d'interdire Israël à l'occasion de cette station du 12 novembre. Quand, je ne sais pas qui a pris cette décision funeste d'interdire Israël à l'occasion de ce salon

0: eux aussi pris en otage comme bouclier humain de l'État islamique. On fait quoi? Quel message? Si demain nous avions, c'est le cas malheureusement, deux d'entre eux encore sont otages du Hamas, nous avons plus d'une quarantaine de morts des franco-israéliens, on ferait quoi nous? Devant le Bataclan, on aurait demandé au RAID ou à la BRI ou au GIGN de ne pas s'attaquer. Donc, gouverner, c'est faire preuve. On a commencé comme cela. Et je vous en remercie de fermeté et donc de courage.
1: Quelle est votre plus grande faiblesse dans la vie?
0: C'est toujours une question compliquée et dangereuse pour un journaliste à l'égard d'un politique, parce qu'en général, quand il évoque une faiblesse, c'est souvent une qualité que lui-même.
1: Comme dans les entretiens d'embauche.
0: Quelle est votre faiblesse? Ah, l'intransigeance. Ah oui, mais ça peut
1: non,
0: être.
1: Non, mais parce que vous êtes marqué par cet autoritarisme aussi, par cette main de fer. On lit des choses comme ça, donc on aimerait savoir
0: non,
1: aussi
0: mais
1: un peu derrière l'homme.
0: Oui, non, mais j'en ai eu. Moi, j'ai par exemple après ma défaite la primaire, l'effondrement du Parti socialiste, d'un monde politique.
1: Je parlais pas forcément de politique, hein.
0: Non. Oh, dans le monde. Non, mais j'ai eu à ce moment-là une faiblesse d'ordre personnel. J'étais en train de crever. J'ai cru que j'allais crever. D'une certaine manière, tout se dérobait et se mélangeait, d'ailleurs, et les aspects politiques et les aspects personnels. Mon couple était en train de se défaire et tout. Donc, du coup, ça prend. Donc, la dureté, l'engagement qui sont les miens, parfois, ils peuvent retrouver aussi des formes de fragilité, oui. Parfois, y compris dans mes convictions, une forme d'emportement. Moi, je vais jusqu'au bout d'un certain nombre de convictions et parfois, il faut faire preuve de modération. Mais dans le combat contre la haine des Juifs et d'Israël, contre l'antisémitisme, au terme de ces conversations, ça, je considère que c'est le combat de ma vie, je vous le disais, et je ne peux pas m'en repentir un seul instant. Après, on fait les uns les autres beaucoup d'erreurs. Et puis avec l'âge, on cherche à compenser la part du politique et la part du personnel, à ne pas renouveler les mêmes bêtises qu'on a pu faire par le passé. Et puis moi, je considère qu'on a tous, j'ai toujours la même une faiblesse qui est de pas en savoir assez, de pas comprendre suffisamment, et donc j'essaie de compenser mais insuffisamment par la lecture, la connaissance, l'écoute des gens, parce qu'on apprend, toujours. Moi, j'apprends tous les jours. On en a beaucoup, mais nous sommes tous faibles, les êtres humains. Heureusement, nous avons conscience de cette faiblesse, pas seulement de notre mortalité, mais de notre faiblesse. Donc nous voulons aller vite pour essayer d'avaler cette vie qui vous échappe progressivement des doigts. Mais qu'est-ce que j'aimerais avoir le courage de ce que j'évoque dans mon livre. Et donc parfois j'essaie, y compris, d'aller là où on constate les choses, en Ukraine, en Israël, en Afrique, parce que j'ai besoin de comprendre ce qui est en France. Profond, j'ai pas trop de faiblesses. Je laisse aux autres d'analyser mes faiblesses. Et moi, je parle de mes qualités.
1: Daniel Valls, merci pour votre présence.
0: Merci à vous.
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que tu fais trop de sport. 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

On va se quitter. Bah si, quand même. Il faut bien aller se coucher. Bon, j'ai le droit encore à deux chansons. Après, je suis obligé de rendre. Allez, on se fait une petite chanson qu'on a fait pendant toute la tournée. Ça nous faisait plaisir de partager avec vous une chanson de Joe Dassin. Hein ? À la demi, on s'arrête. C'est sûr ? Alors, on se fait une petite chanson traduite. Une chanson du répertoire country, mais qui est traduite par Joe Dassin pour une chanson. Enfin, bref, c'est une chanson de Harlow Guthrie qui s'appelle Good Morning America et ça s'appelle Salut les amoureux.

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